0: heures à peine après le passage du Premier ministre devant l'Assemblée nationale, où il répondait aux questions des députés. Je ne suis pas un Premier ministre qui obéit aveuglément et qui acquiesce à tout, avait dit Ousmane Sonko au cours de cette session. Le Premier ministre qui a également évoqué ce matin des divergences avec le chef de l'État, mais rien qui ne freine la marche de l'État, selon lui. Bassirou Diomaye Faye, le président, a visiblement une autre lecture. Il faut dire que les relations entre les deux hommes au pouvoir depuis 2024 se sont dégradées ces derniers mois. Des différends politiques entre les deux membres fondateurs du PASTEF s'affichant de plus en plus au grand jour. Et il y a près de trois semaines, lors d'un entretien avec la presse, Bassirou Diomaye Faye avait prévenu qu'il pourrait mettre fin aux fonctions de son Premier ministre dès lors qu'il n'aurait plus confiance en lui. Le Rubicon a visiblement été franchi ce soir. Ousmane Sonko a déjà réagi sur les réseaux sociaux. Ce soir, je dormirai le cœur léger, peut-on lire sur sa page Facebook. Les membres du gouvernement sortant sont chargés d'expédier les affaires courantes, dit encore le décret du président ce soir.
1: Les précisions de notre correspondante à Dakar, Léa Lisa Westerhoff. En République démocratique du Congo, risque maximal pour la santé publique. L'Organisation mondiale de la santé a à nouveau alerté ce vendredi sur les dangers de l'épidémie d'Ebola. Le directeur général de l'OMS, Tedros Adhanom Ghebreyesus, a précisé que près de 750 cas suspects avaient été détectés et 177 décès recensés en RDC, où l'épidémie continue de se propager. Face à cette propagation, justement, la sélection congolaise de football devra s'isoler avant de participer au Mondial 2026. 21 jours d'isolement précisément pour éviter une contamination, annonce ce vendredi la Maison Blanche. Combien de temps la trêve entre Téhéran et Washington va-t-elle durer? C'est la question dans toutes les têtes, alors que les médias Axios et CBS rapportent que le gouvernement américain envisage de nouvelles frappes contre l'Iran. Le président Donald Trump a modifié son agenda pour rester à Washington ce week-end. Pourtant, les discussions se poursuivent entre les deux pays. Le chef de l'armée pakistanaise, médiateur dans ce conflit, est arrivé à Téhéran ce vendredi, mais le porte-parole du ministère iranien des Affaires étrangères a averti pas d'accord de paix imminent entre les États-Unis et l'Iran. De son côté, le secrétaire d'État américain Marco Rubio invite aussi à ne pas exagérer l'avancée des négociations. Les États-Unis toujours qui ont annoncé des sanctions contre 9 personnes. 9 personnes accusées d'être proches ou membres de la direction du Hezbollah libanais, responsable selon Washington d'entraver la paix et le désarmement du groupe libanais pro-iranien. Parmi ces individus, l'ambassadeur d'Iran à Beyrouth, mais la décision choque selon L'Orient Le Jour. C'est surtout les sanctions imposées sur 2 officiers libanais en fonction. Oriane Verdier.
2: C'est la première fois que Washington s'en prend directement à l'appareil sécuritaire libanais, signale le journal francophone. En l'occurrence, ces sanctions visent le brigadier général et chef du département de la sécurité nationale à la sûreté générale et le chef de la branche de la banlieue sud au sein des renseignements de l'armée libanaise. Ils sont accusés d'avoir apporté un soutien matériel, financier, technologique ou logistique au Hezbollah. À noter que les États-Unis fournissent pour l'heure 90% de l'aide reçue par les forces armées libanaises. Un budget qui est actuellement remis en question à Washington. L'armée libanaise a réagi ce matin en réaffirmant la loyauté de ses soldats. Elle va uniquement à l'institution militaire et à la patrie, affirme dans un communiqué le commandant de l'armée. Il a également précisé ne pas avoir été informé de ces sanctions par les canaux de communication habituels avec Washington. Le Hezbollah, lui, dénonce une tentative d'intimidation américaine contre le peuple libanais en soutien à l'agression israélienne contre le Liban. Les autres personnes sanctionnées sont 3 députés et cadre du Hezbollah, l'ambassadeur iranien à Beyrouth et 2 responsables du mouvement chiite Amal.
1: Et le Liban à nouveau frappé par l'armée israélienne peu de temps après avoir appelé à évacuer 2 secteurs de tir dans le sud du pays. L'État hébreu a visé un bâtiment en périphérie de la ville. Des opérations israéliennes qui se poursuivent donc ce vendredi soir après une journée déjà meurtrière dans le pays du Cèdre. 10 morts recensés par le ministère libanais de la Santé dans le sud. Les victimes sont majoritairement des secouristes. Et ce malgré le cessez-le-feu en vigueur entre Israël et le Hezbollah depuis mi-avril. Nouveau départ dans l'équipe de Donald Trump. La chef du renseignement américain, Tulsi Gabbard, a quitté le navire ce vendredi. Si elle évoque des raisons personnelles, la presse, elle, la disait fragilisée en raison de propos sur l'Iran. Ce n'est pas la première à partir ou à être poussée vers la sortie. C'est le cas aussi en 3 mois de temps de la ministre de la Justice, Pam Bondi, de la ministre de la Sécurité intérieure, Christine Noem, et de la ministre du Travail, Laurie Chavez-Deremer, toutes remplacées par des hommes. Direction la Slovénie à présent, où le chef de la droite nationaliste, Janez Janša, a été élu Premier ministre par le Parlement ce vendredi. Il n'était pourtant arrivé qu'en deuxième position lors des élections législatives, Nicolas Falaise.
3: En mars dernier, c'est la coalition sortante libérale et pro-européenne qui est arrivée en tête des élections législatives en Slovénie, mais elle a ensuite échoué à former une majorité de gouvernement. La tâche est revenue à Janez Janša qui, lui, est parvenu à bâtir une coalition en s'appuyant sur plusieurs petits partis politiques. Et voici ce nationaliste Premier ministre slovène pour la quatrième fois en un peu plus de deux décennies. Janez Janša est un proche de l'ex-premier ministre hongrois Viktor Orban, un admirateur de Donald Trump, un nationaliste qui encense la famille traditionnelle, qui critique les ONG et qui, lors de son dernier mandat, avait menacé l'indépendance des médias et de la justice, ce qui avait provoqué des manifestations dans son pays. Il revient au pouvoir sur fond de scandales présumés. Une enquête vise une société accusée d'avoir tenté d'influencer les dernières élections. Janez Janša a reconnu avoir rencontré un responsable de cette société israélienne, Black Cube. Il dément en être le commanditaire.
1: Et puis l'actualité politique. En France, c'est la fin de ce faux suspense. Gabriel Attal a officialisé vendredi sa candidature à l'élection présidentielle de 2027 dans l'Aveyron. L'ancien Premier ministre entend donc succéder à Emmanuel Macron, avec qui il est en froid depuis la dissolution. Le RC Lens sur le toit de France. Les 100 et or ont remporté la toute première Coupe de France de football de leur histoire en battant l'OGC Nice 3-1 en finale ce vendredi soir. Les Lensois parachèvent ainsi une saison historique qui les a vus terminer à la deuxième place en championnat et donc garnir l'armoire à trophées. Victor Misistrano était au Stade de France pour RFI.
4: Ce soir, entrer dans l'histoire du club, demandaient les nombreux supporters sans et or dans une banderole déployée à l'entrée des joueurs. C'est chose faite après cette victoire lensoise 3-1. C'est Abdallah Sima, entré en seconde période, qui a délivré son équipe à un quart d'heure du terme. L'international sénégalais s'est arraché pour glisser son ballon qui est lentement venu s'échouer dans les filets adverses dans un vacarme assourdissant. Tous ses coéquipiers, les remplaçants y compris, sont venus célébrer ce but. Le but du 3-1, score final, lance avait pris les devants grâce à un grand Florian Thauvin, buteur puis passeur décisif pour Hudson Edouard. Nice avait réduit le score par le jeune Djibril Koulibaly juste avant la pause, mais les Aiglons, pas favoris avant ce match, ont manqué de réussite et ont trouvé deux fois les poteaux en seconde mi-temps. Ce sont donc les Lensois qui remportent leur première Coupe de France pour couronner une saison exceptionnelle, un très beau cadeau pour les 120 ans de l'histoire du club.
1: Et France toujours à Cannes, plus précisément le 79e Festival International de Cinéma bat son plein et c'est Every Time, troisième long métrage de la réalisatrice autrichienne Sandra Wollner, qui remporte le prix Un Certain Regard, un film qui aborde le deuil d'une famille confrontée à la mort de la fille aînée. C'est la fin de cette édition, merci d'être à l'écoute de RFI. 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En attendant, sur la radio du monde, Afro Club de Luxe.
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8: De retour dans le building durant les 50 prochaines minutes pour le dernier round de la semaine. Au contrôle des machines, on retrouve l'inamovible Arthur Bon qui fait déjà monter les décibels et la patronne de la coordination, la seule et l'unique, Yasmine Boulan. Allez, ce vendredi soir, pas de classement, pas de calcul. On s'offre une session de pure conversation avec la talentueuse chanteuse comorienne Malha qui illumine le studio de sa présence. Et ensuite, nous laisserons la place à DJ Max de Côte d'Ivoire pour nous faire danser sur la piste de l'Afro Club. Et ça, ce sera juste après les nouveautés croustillantes et les artistes à suivre. Écrivez-nous sur WhatsApp au +33 6 58 18 46 86.
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8: Allez, ce soir dans l'Afro Club, on prend la direction de l'océan Indien avec une artiste qui avance à la fois avec douceur, profondeur et détermination. Elle a été révélée au grand public il y a maintenant presque 15 ans.
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8: C'est la chanteuse comorienne Malha qui vient dans l'Afro Club et qui va nous parler de son EP, elle qui est sortie aujourd'hui. Bonsoir Malha.
10: Bonsoir à tous.
8: Est-ce que je le dis bien d'abord?
10: Oui, tu le dis bien.
8: Parce que Malha. Tout à l'heure, Malha, voilà, tout à l'heure en coulisses, on m'a fait la réflexion, il faut bien le dire, Malha.
10: Oui, parce que c'est pas tout le monde qui arrive à prononcer le H.
8: Quand on dit Malha, qu'est-ce qu'il faut comprendre derrière ce nom? Est-ce qu'il y a une signification?
10: Alors, la signification de mon nom, c'est quelque chose de délicieux.
8: Ok.
10: Délicieux. Bon, selon mon père. Hein.
8: Ok.
10: Voilà. Mais quand on entend Malha, c'est cet artiste engagé sur les thèmes de la protection des femmes et des enfants.
8: Oui. Et ça, c'est important. Tu viens des Comores.
10: Exactement.
8: Un archipel, s'il faut dire, multiculturel. Comment on peut résumer ta musique aujourd'hui, surtout que l'EP, elle, vient de sortir? Est-ce que c'est elle, les femmes, uniquement, ou c'est elle, y compris les hommes, avec leur côté féministe?
10: Alors, je vais aller vers le sens elle, y compris les hommes, dans la masculinité positive. Parce que c'est vrai, il y a des femmes qui réalisent des choses, mais je vais avouer que moi-même, je suis dedans. Je suis une femme qui réalise des choses, mais il y a des hommes derrière moi qui m'encouragent à le faire. Donc moi, je vais aller dans le sens de la masculinité positive. Mmh. Elles, c'est les femmes, mais aussi les hommes.
8: Ok. Tu me disais hors antenne que tu viens d'une famille de beaucoup de musiciens.
10: Oui.
8: Parce que j'essayais de savoir un peu depuis quand tu as commencé.
10: Oui.
8: Mais c'est difficile à dire puisque tu as commencé étant enfant.
10: Exactement. J'ai commencé à chanter, à faire la chose exactement quand j'avais à peu près quoi, 7 ans, 8 ans, 9 ans. Parce que mes grandes sœurs et mes grands frères, ils chantaient aussi. Donc, je baignais dans la musique. Tous les jours, je les voyais répéter. Je les voyais aller en studio. Je les voyais monter sur scène. Moi, j'aimais ça. Donc, je suivais. Et je faisais un peu. Des fois, j'allais sur scène avec eux. Des fois, comme je savais quand même chanter, ils m'emmenaient en studio, enregistrer, faire les chœurs. Mais je n'étais pas forcément chanteuse.
8: D'accord. Mais à quel moment tu t'es sentie engagée, c'est-à-dire tu as senti le poids d'une responsabilité par rapport à ta voix dans la musique? Parce que je sais que c'est difficile de faire de la musique en étant une femme aux Comores et dans les pays musulmans en général.
10: J'aurais voulu m'engager depuis mon enfance,
8: oui,
10: si je pouvais, voilà, un peu plus tôt, si je pouvais. Mais je pouvais pas, j'étais enfant, je pouvais rien faire. Par contre, je voyais tout ce qui se passait autour de moi, je voyais des femmes souffrir, je voyais des enfants souffrir. Et donc, je m'étais dit, si un jour j'arrive à faire entendre ma voix, je m'engage. En fait, l'engagement, ça ne se force pas. L'engagement, c'est quelque chose de naturel. Tu le ressens. Personne ne te force à t'engager. C'est toi-même, tu te dis, je m'engage parce que cette chose-là me fait mal.
8: D'accord. Quand on vient d'un territoire comme les Comores, c'est plus compliqué d'exister en tant que femme, mais aussi artistiquement. Comment tu as fait pour t'en sortir jusqu'ici?
10: Alors... Déjà, être artiste, c'est mal perçu. Là-bas, quand tu es artiste, c'est que tu es du côté de ces personnes qui se sont perdues, qui n'ont pas réussi dans la vie et qui veulent quand même se chercher autrement. Donc, être une femme et être artiste, c'est beaucoup plus compliqué. Mais moi, je me suis donnée, je voulais faire. Parce que moi, j'ai fait des études de communication et marketing, mais j'ai préféré être chanteuse. Pour le côté engagement, pour pouvoir dire ce que les autres ne disent pas ou n'osent pas dire, mais aussi parce que j'aime la musique et que c'est en moi depuis mon enfance.
8: Okay.
10: Parce que comme j'ai dit, il y a mes sœurs et mes frères qui ont fait de la musique, mais ils n'ont pas pu faire le pas. Et moi, je me suis dit que peut-être que si je me donne un peu plus, je peux faire ce pas qu'ils n'ont pas pu faire.
8: T'as pas eu peur que ça crée une cassure avec tes proches, le fait que tu t'engages autant dans la musique?
10: Non, au contraire, ils m'encouragent.
8: Ouais.
10: Ils m'encouragent beaucoup.
8: Tu as été finaliste du prix Découverte RFI en 2026.
10: Mm-hmm.
8: Comment tu as vécu cette expérience?
10: Alors, très belle expérience, très belle aventure. J'ai découvert beaucoup de choses et surtout, on m'a découvert. Parce que, comme tu l'as dit tout à l'heure, être chanteuse et surtout être chanteuse dans mon pays, ce n'est pas très facile. Pour moi, c'était un grand pas qu'on me découvre dans un prix Découverte RFI, ça m'a donné de la force, ça m'a donné du courage et beaucoup plus d'énergie de réaliser encore plus mes rêves, de me battre pour mon engagement et de faire connaître encore plus ma musique.
11: Oui. Et aujourd'hui devenu un exemple pour beaucoup de jeunes filles qui te suivent au Comores.
10: J'espère bien.
11: Ouais, et qui veulent faire comme toi. Comment as-tu appris que tu as été finaliste du prix Découverte RFI?
10: C'était... Je ne pourrais pas dire à quel point j'étais contente. Parce que parmi 3000 ou je crois 4000 candidats du monde entier, cette chanteuse comorienne du fin fond du monde là, aux Comores,
11: de l'océan Indien.
10: Voilà, de l'océan Indien, qui a été choisie parmi 10 finalistes, c'est quand même grand. Donc j'ai été très très contente, j'ai été aussi très très fière de mon parcours, de mes choix, de moi-même et surtout du travail que l'on fait, moi et toute mon équipe.
11: Mmh. Aujourd'hui, tu viens de dévoiler l'EP qu'on appelle Elle, tout simplement E2LES au pluriel. C'est un projet, comme je le disais, qui parle autant aux hommes qu'aux femmes. Mais est-ce qu'il n'y a pas un appui particulier sur ces femmes-là qui t'entourent, sur elles, les femmes?
10: Si, si, il y a un grand appui, surtout sur ces femmes qui souffrent en silence. Les femmes et les enfants qui souffrent en silence. Et j'aimerais, à travers cette EP, pouvoir parler pour eux. Parce qu'il faut savoir qu'il y a des souffrances qui restent des années au fond de certaines personnes qui n'osent pas dire. Donc dans elle, je voulais parler pour eux, dire au monde entier qu'il y a ces personnes-là qui vivent ces souffrances-là et que vous ne le savez pas forcément. Peut-être qu'à travers cette EP, ces gens-là auront un peu plus de soutien ou se sentiront entendus, se sentiront mis en avant.
11: Et à quel moment tu as commencé l'écriture de Elle? Est-ce que c'était avant le prix Découverte RFI?
10: Elle, c'est il y a très longtemps. Mm-hmm. À la base, on voulait sortir un album entier avec plusieurs chansons. Mais après, on s'est dit autant raccourcir, sortir l'EP, me faire connaître quoi, l'artiste, à travers un peu à l'international, et après on pourra sortir les autres chansons. Donc l'écriture, je l'ai commencé depuis très longtemps, même si plus les années passaient,
11: tu as affiné le texte.
10: Oui, j'affinais, j'actualisais un peu plus.
11: Oui. Est-ce que ces chansons ont été difficiles à sortir émotionnellement, vu la cause que tu défends, qui sont parfois des cas très graves?
10: C'était un peu plus difficile de trouver la musique qui allait avec l'émotion que je voulais présenter.
11: D'accord.
10: Au public.
11: Parce que tu écris avant la musique?
10: Oui, j'écris le texte. Je trouve les mélodies, j'écris le texte avant.
11: D'accord.
10: La musique.
11: Ok.
10: Du coup, c'était un peu plus difficile de trouver la musique qui collait.
11: Ouais.
10: Et après, c'est pas si difficile que ça, parce que j'ai les musiciens à la maison. Donc, une fois que j'écris le texte, j'appelle les musiciens, on cherche ensemble. Et c'est là qu'on va envoyer au beatmaker.
11: D'accord. Mmh. Ok. Et vous travaillez quand même ensemble sur l'agencement du texte et de la musique?
10: De la musique.
11: De la musique uniquement.
10: Mmh.
11: Ok. C'est intéressant comme façon de fonctionner. Moi, j'aimerais vraiment être en studio pour voir comment tu fais, parce que c'est pas facile. Mm-hmm. Musicalement, comment tu définirais l'univers de Elle?
10: Alors, mon univers musical à moi, c'est un mélange, une fusion de plusieurs sonorités africaines, orientales. Je mélange l'afro et nos musiques traditionnelles. Là-bas, nos musiques traditionnelles, il y a le Touareb, qui est un peu du côté oriental et pop. Et il y a aussi les musiques d'ambiance, les ngoma, etc. Ça, c'est un peu du côté ambiance, tam-tam, mais ça fait africain, plus africain. Du coup, moi, je définis ma musique comme de l'afro-Touareb.
11: Okay.
10: Ou de l'afro-djinn. Djinn, okay. Qui signifie génie. Pourquoi? Parce que au pays, quand j'ai changé ma DA, parce qu'il faut savoir, avant, je faisais, j'étais plus dans la soul, un peu plus R&B, etc. Mais ça fait pas très très longtemps. Il y a quoi? Il y a 3 ans, j'ai changé ma DA pour être un peu plus originale, pour avoir ma propre identité. Et donc au pays, pour rigoler, les gens disaient que je faisais du Ngoma Zama Djinn. Ngoma qui signifie tam-tam. Mm-hmm. Les djinn signifient les génies. Avant, nos ancêtres, là-bas, ils avaient une sorte de rituel. C'était un genre de cérémonie où il y avait les tam-tam, les gens dansaient jusqu'à, on disait, les génies sont montés à la tête.
11: Ce qu'on appelle les cultures animistes.
10: Ça. Et donc, la musique ambiance que je fais, moi, je mélange l'afro plus ce genre de batterie de tam-tam qui fait danser.
11: D'accord. Si jamais tu te mettais à la place de l'auditeur et que nous devions écouter un titre pour découvrir cette EP, qu'est-ce que tu nous proposerais, un titre qui est sorti aujourd'hui?
10: Un titre qui est sorti aujourd'hui, je dirais Mwanamina.
11: Mwanamina, ouais. Mwanamina, qui veut dire?
10: Mwanamina, c'est un nom.
11: Ok.
10: C'est un nom propre, comme Malha, comme Hervé.
11: Ok, d'accord.
10: Voilà, mais on a donné ce titre à cette chanson parce que c'est l'histoire d'un enfant, une petite fille, qui a subi les souffrances par rapport à son père, son beau-père, le mari de sa mère.
11: Okay.
10: Oui, depuis son enfance. Et que, en grandissant, elle a su se protéger, mais en grandissant, elle s'est dit que c'est important que je dénonce. Parce que ça se trouve, il y a beaucoup de petites filles ou de femmes qui ont vécu cela.
11: D'accord. Eh ben, on écoute ça, Mwanamina, dans l'Info Club. C'est parti.

0: là on vient d'écouter Moana Mina. Tu nous as expliqué un peu ce titre. C'est de l'afro-djinn du coup.
1: Exactement, ouais. C'est de l'afro-djinn. Vous avez entendu, ça fait bouger les têtes, ouais, quand même.
0: Effectivement, donc cette chanson, il y a aussi d'autres chansons dans l'EP, je disais. Notamment la chanson Wako, elle sera dans l'EP ou pas?
1: Oui, Wako, elle sera dans l'EP parce que c'est une chanson qui parle des femmes. C'est une chanson qui parle de la confiance en soi. C'est une chanson qui parle de l'empowerment de la femme et qui donne beaucoup de confiance. C'est-à-dire, elle pousse les femmes à faire, à réaliser leurs rêves sans pour autant écouter tout ce qu'on leur dit à côté. Parce qu'il faut savoir que déjà en tant qu'homme, quand tu veux réaliser quelque chose, tu as toujours ces personnes qui te disent non, t'es pas capable, tu peux pas, etc. Donc en tant que femme, c'est encore plus. Parce qu'on peut te dire... Tu es maman, tu as déjà des enfants, arrête, tu peux pas devenir chanteuse, tu peux pas travailler en tant que journaliste, tu peux pas faire ça, tu peux pas faire ci. Donc Wako, elle donne confiance.

0: de faire la collaboration avec moi. Donc on l'a fait. On a fait séparément. Chacun a
1: enregistré de son côté.
0: Voilà, de son côté. Et puis elle est venue au Coma, on a fait le clip.
1: Ok.
0: Et ça s'est très bien passé.
1: Ok. Dans cette EP, elle, qu'est-ce que tu voulais absolument éviter? Qu'est-ce que tu voulais absolument éviter? Est-ce que tu voulais éviter de tomber dans le misérabilisme absolu ou l'excès de larmes avec une musique aussi entraînante?
0: Alors, l'excès de larmes et le misérabilisme, ça, il y en a déjà qui sont tombés dedans. Moi, je voulais éviter, oui, exactement, je voulais éviter cela, tout en prévenant ce qui arrive. Mais on a choisi ce genre de musique pour pouvoir accrocher le plus de générations. Et pour te dire, on a commencé par le son Bakari et ça a marché. Bakari, ça, c'est un son qui parle de violence faite aux femmes et surtout liée à l'alcool. Et normalement, ça, c'est un thème fort. Mais on l'a fait avec une chanson d'ambiance dansante et les gens ont accroché. Donc toute génération, que ce soit les plus âgés, les jeunes et même les enfants. Les gens dansent et après comprennent que, ah, en fait, c'est un sujet sérieux.
1: Ok. Et j'ai envie de te demander, laquelle des chansons t'a le plus bouleversé dans l'EP?
0: Bon, toutes les chansons ont des émotions différentes. Elles m'ont toutes touchée, voilà pourquoi je les ai traitées. Hein. Mais je suis touchée un peu plus par Bakari, premièrement. Parce que c'est une chanson, c'est une situation que j'ai vécue. Pas moi-même, mais j'ai vu ma grande sœur le vivre.
1: D'accord. Et j'allais te demander justement s'il y a une chanson dédiée à une femme précise de ton entourage.
0: Oui.
1: Donc ta grande sœur l'a vécue.
0: Oui, voilà. Ma grande sœur, elle a vécu dans une situation de violence. Moi, j'étais enfant, mais je voyais tout ça. Et je ne savais pas quoi faire à l'époque. Donc pour moi, c'était normal que je lui rende hommage. Qu'elle se sente reconnue, entendue, et qu'aujourd'hui, même si c'est plus comme avant, sa vie a changé et tout, mais qu'elle sache que moi j'étais là, j'étais enfant, mais j'avais mal pour elle. Voilà. Donc la deuxième chanson, c'est Bassi, c'est la chanson Bassi, parce que à un moment dans mon pays, et je pense que ça se passe dans tous les pays, il y a eu une période où tous les jours on entendait des enfants disparus. Je pourrais pas exactement donner les mots ici parce que ça fait très mal.
1: Ouais.
0: Mais à ce moment-là, moi, j'avais mal. Mais je savais pas quoi faire, en fait. Même chanter, je trouvais pas les mots.
1: Eh bien, je propose qu'on l'écoute, si tu veux bien.
0: Exactement.
1: Et comme ça, tu nous l'expliques juste après.
0: Oui.

0: Et là, même sans comprendre les paroles, j'écoute juste et j'entends l'émotion qu'il y a dans la voix et on sent que c'est justement très fort.
1: Oui.
0: Tu avais du mal à trouver les mots pour l'écrire?
1: J'avais du mal.
0: Oui.
1: Depuis cette période-là, moi-même, j'étais en train de réfléchir comment je vais parler de ça. Parce que c'était tellement

0: violent, c'était tellement difficile et ça touche plus le côté souffrance silencieuse des parents. Les parents qui perdent cet enfant, c'est des choses qui ne s'effacent pas, c'est des choses qui restent. Et ils perdent leur enfant à cause des abus, des inconnus, tout ça. Ça, c'est très très difficile. Donc moi, en tant que femme, je vois des enfants partout, je vis dans ça. Ça m'a fait mal. Je voulais tellement parler de ça, mais j'arrivais pas. Donc, ça me tient à cœur parce que j'ai travaillé longtemps dessus. Je voulais trop parler de ça. Voilà.
1: Et tu as réussi à le faire finalement.
0: Et j'ai réussi à le faire finalement. Mmh. Et c'est une fierté.
1: Oui.
0: Donc, la troisième chanson, c'est celle qu'on a écoutée au début, c'est Mwanamina.
1: Ok.
0: Parce que c'est des choses qui se passent beaucoup encore aujourd'hui au pays et ça reste tabou.
1: Oui, ça reste tabou, c'est difficile d'en parler, et même là, en parlant, on sent à quel point ça te tient encore à cœur, ça te touche encore aujourd'hui. Oui. J'ai quand même envie de savoir, est-ce que tu écris plus facilement quand tu es blessée par quelque chose ou quand tu es heureuse?
0: Quand je suis blessée. Quand je suis blessée, ça vient, je dirais pas facilement, mais ça vient un peu plus fort. Après, il faudra filtrer, trouver les mots exacts, mais l'inspiration vient plus facilement quand je suis blessée.
1: Et aujourd'hui, qu'est-ce que tu dirais à la petite fille que tu étais en voyant ton parcours?
0: Je lui dirais, t'inquiète pas, je suis une autre personne aujourd'hui. J'ai vu des choses, j'ai appris, la vie m'a forgée. Et aujourd'hui, je compte aller là-bas, raconter tout ce que j'ai vu.
1: Ok.
0: À tout le monde.
1: Ok. Je rappelle qu'on est dans l'Afro Club. On est vendredi. On va quand même sourire un petit peu avec ton EP qui est sorti. Qu'aimerais-tu apporter à la visibilité des Comores dans la musique panafricaine? Tu veux mettre les Comores sur la carte du monde musicalement?
0: Oui, bien sûr. Mm-hmm. C'est les Comores, c'est des îles merveilleuses. C'est plein de beauté, plein de talent. Il y a plein de choses à découvrir aux Comores. Donc moi, aujourd'hui, je suis très honorée de pouvoir représenter une part de ces choses-là dans tout le monde entier.
1: Et pour toi, c'était important de préserver les sonorités traditionnelles comoriennes?
0: Oui, c'était important pour moi. C'était important parce qu'il fallait que j'aie ma propre identité pour qu'on me reconnaisse. Mmh. Je ne suis pas là pour faire comme quelqu'un ou pour montrer ce que quelqu'un a déjà montré. Moi, j'aimerais montrer ce que moi j'ai et ce que mon pays a et ce que je suis. Mmh. Voilà.
1: C'est beau. Tu aimerais que le public retienne quoi après avoir écouté cette EP là, Mala?
0: J'espère que chaque femme se sentira entendue, que chaque femme se sentira bien. Se dira qu'enfin il y a une personne qui parle pour nous ou qui ose parler pour nous. Mmh. Je parle de la femme en globalité, mais les hommes aussi, les enfants.
1: Ok. Je crois qu'on a encore un peu de temps avant que je plonge dans ma foire aux questions. Est-ce qu'on pourrait écouter un titre que tu nous proposes qui nous met dans l'ambiance Ngazija? Tu vois, l'ambiance festive des Comores.
0: Alors je proposerais qu'on écoute Bakari.
1: Bakari? Ok. Allez, c'est parti, on écoute Bakari.

0: C'était donc le titre Bakary avec lequel on peut s'ambiancer tout en restant quand même conscient des réalités et des combats qui sont les tiens, ma chère Malha. Alors on va plonger dans la foire question. C'est des questions légères, intimes, questions courtes, réponses courtes, voilà. Une odeur qui te rappelle l'enfance?
1: Le parfum musc de mon papa qui mettait pour aller à la mosquée.
0: C'est très précis, hein?
1: Oui.
0: Le morceau que tu écoutes quand tout va bien?
1: C'est Vouline Léla.
0: Ok, de Brenda Fassie?
1: Exactement.
0: Ok. Une artiste féminine qui t'inspire énormément?
1: Brenda Fassie.
0: Ok.
1: Angélique Kidjo. Voilà.
0: Quel est ton plus gros défaut selon ton équipe?
1: Ça serait quoi? J'arrive pas à trouver. Peut-être que derrière là, il sait.
0: Je pense qu'il sait. Ouais. C'est le moment où il doit parler justement. La timidité. Là.
1: Ah oui, c'est vrai qu'ils m'ont toujours reproché de pas assez m'imposer, de pas assez parler.
0: Ah bon?
1: Parce que oui, avant j'étais très très timide. Avant de me lancer. À l'international.
0: Ben aujourd'hui, quand on te voit, on dirait pas, hein, tu défends tellement bien.
1: Oui, parce qu'on m'a travaillé, on m'a travaillé.
0: Ok. Ben c'est bien quand t'es travaillé comme ça. Un endroit où tu te sens en paix?
1: Aux Comores, chez moi, dans ma maison.
0: Une chanson que tu aurais aimé écrire?
1: Non, je dirais I Will Always Love You de Whitney Houston.
0: Ok, d'accord. Je note. En plus, Whitney Houston a pris cette chanson d'une chanteuse country.
1: Exactement.
0: Ouais.
1: Oui, c'est une reprise. Mais je préfère la version de Whitney Houston.
0: Oui, bah, qui est la version la plus connue.
1: Oui.
0: Et je vous le donne en mille. Est-ce que dans la régie, ils connaissent le nom de la chanteuse country? Dolly comment? Ben Dolly Parton, bravo Yasmine Boulan. C'est Yasmine qui suit. Je crois que si on fait un blind test avec elle, on sera tous perdants.
1: Ah ouais.
0: Allez, une personne à qui tu dois le plus?
1: C'est mon manager.
0: Ah ouais?
1: Qui est derrière là-bas.
0: Ok.
1: Si tu entends Malha, c'est lui.
0: Ok. Le silence ou le bruit?
1: Ça dépend. Mais je préfère le bruit.
0: Ok. Si le PL était une couleur, ce serait laquelle?
1: Blanche.
0: Ok. Et enfin, si cette P était une phrase?
1: M'rumche naba moi.
0: Ce qui veut dire?
1: Valorisons les femmes.
0: Magnifique. C'est parfait, ben, c'est la fin de la foire aux questions. La tradition ici, c'est que l'invité choisit le titre qu'on va écouter avant de se dire au revoir.
1: Okay.
0: Alors, à toi de nous faire découvrir un nouveau titre de cette EP.
1: Ah oui, il reste quand même un titre qui me tient aussi à cœur. C'est le titre Wafanya.
0: Wafanya?
1: Oui, Wafanya, qui signifie « ils ont fait ». Dans le contexte, c'est « ils ont essayé ». C'est-à-dire, ça parle de ces personnes qui essayent de te rabaisser quand toi, tu espères monter. Ils sont là à tes côtés, ils font semblant de te soutenir, mais derrière, ils te mettent les bâtons dans les roues. Donc, Wafanya, ça chante la victoire. Ces gens-là, ils sont derrière.
0: Eh bien, bravo Malha.
1: Merci.
0: On te retrouve le 3 juin sur scène à La Réunion, au festival Ioma.
1: Ioma.
0: Ouais. Et le 6 juin, quelques jours plus tard, tu seras sur la scène du Sakifo Festival.
1: Exactement.
0: Voilà. Et tu reviendras nous voir, évidemment.
1: Le 29 août.
0: Oui.
1: Et le 30 pour le festival
0: Mon festival, festival.
1: Oui. Voilà.
0: À Grigny.
1: Oui.
0: Dans le 91-91, bien sûr.
1: Yes.
0: C'est en région parisienne. Merci Malha d'avoir été notre invitée dans l'Afro Club.
1: C'est un plaisir.

0: Un immense merci à Malha d'être passé nous voir dans l'Afro Club. On a pu découvrir l'envers du décor, la sensibilité et les projets d'une artiste qui avance avec autant de grâce et d'authenticité. On vient d'écouter le titre Wafanya pour se dire au revoir et on va suivre tout cela de près, très très près même, c'est promis. Allez, on change de dynamique en basculant directement dans notre séquence Nouveautés et artistes à suivre.
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0: Merci DJ Rakim, on est déjà très chaud dans l'Info Club et on commence direct par la République démocratique du Congo. Voici Jaguaman, The Mingongo et le Molodoy leader Inos B pour le phénoménal Au clair de la lune. Allez, sortez vos plumes.

0: bébé.
1: Oubliez d'urgence la petite comptine de votre enfance. Il ne s'agit pas du tout de ça. Jaguaman, The Mingongo et Inos B nous servent un cocktail différent avec Au clair de la lune qui est déjà en train de braquer tous les projecteurs de Kinshasa et d'ailleurs. Une masterclass d'efficacité. Allez, on traverse maintenant l'océan Atlantique pour un aller-retour magique entre les Antilles et la Guyane. C'est la connexion explosive de Rochelle, Guillaume et Bambi sur le titre brûlant Taglé. C'est ça, Haïti chérie, bon bagaille, monte le sang.

Quand la diva haïtienne Rachel Guillaume croise la route de la reine du dancehall guyanais Bambi, le thermomètre explose instantanément. Et je vous invite à aller voir le clip de cette chanson. Tagli, un concentré de sensualité, de force féminine et de rythmique caribéenne qui bouscule tout sur leur passage. Allez, on reprend de l'altitude et on retourne sur la terre ferme d'Afrique de l'Ouest, à Dakar précisément. Faites place au retour de Daraji Family avec Jam Marlowe. Je le dis en Wolof, hein, Jam Marlowe, c'est ça.

0: plus que le temps n'a absolument aucune prise sur leur talent. C'était Jam Marlowe qui signifie face à face en Wolof, un morceau où la soul vocale de Fada Freddy s'imbrique parfaitement avec le flow tranchant de Ndongo D. Une merveille pour clore notre sélection de nouveautés pour aujourd'hui. Et maintenant, puisque c'est vendredi et qu'on a bien travaillé, Arthur Bon, tu peux pousser tous les curseurs dans le rouge, André. Pas complètement, on est sur RFI quand même. On donne les clés du mix à notre doyen des platines. Place à DJ Max depuis Abidjan, le mix Afro Club.
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1: DJ Max, toujours au platine dans l'Info Club de Luxe, on est sur RFI. Vous nous écrivez au plus 33 6 58 18 46 86. On salue un auditeur fidèle qui nous écrit toute la semaine. Lui, il est à Abidjan, c'est Morifing Noël. Il a toujours un message de compassion et d'encouragement pour l'équipe. Merci pour ça, merci d'être notre auditeur. Allez, on continue DJ Max, est-ce que tu en as encore sous le capot?
2: Oui.
1: Allez, c'est parti.

0: Quelle démonstration, quel régal! DJ Max vient de nous plier en deux le studio avec ses transitions chirurgicales et une sélection de rythmes afro-urbains à l'ancienne et aussi très bien dans le temps présent. Voilà qui lance officiellement les festivités du week-end. Et c'est ici que l'Info Club referme ses portes pour cette semaine. Une émission gérée sans aucune pression par l'équipe en or. Arthur Bon qui éteint les amplis et notre chef d'orchestre Yasmine Boulan. Restez bien à l'écoute de RFI, le journal revient dans une minute. Nous, on se retrouve lundi pour une nouvelle semaine de musique sur la Radio Mondiale. Bon week-end, salut!
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5: 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Il est 3h à Paris, 1h en temps universel. Merci d'être à l'écoute de RFI.
1: Fanny Bay.
5: Au Sénégal, Ousmane Sonko limogé par Bassirou Diomaye Faye. Le président a démis de ses fonctions, le premier ministre et son gouvernement. Ça s'est passé ce vendredi soir et l'annonce a été lue à la télévision nationale sénégalaise. On y revient dans un instant. Des médias américains pointent l'éventualité de potentielles frappes de Washington contre l'Iran. Alors que les négociations patinent entre les deux pays, le risque du retour de la guerre s'intensifie. Le Pakistan, pays médiateur, tente de faire avancer les pourparlers. Et puis l'actualité, c'est aussi du football et le RC Lens qui remporte la première Coupe de France de son histoire. Les Sang et Or ont battu Nice 3-1 ce vendredi soir.
6: Le président de la République, son Excellence Bassirou Diomaye Diakhare Faye, a mis fin aux fonctions de M. Ousmane Sonko, Premier ministre, et par conséquent à celles des ministres et secrétaires d'État membres du gouvernement. Les membres du gouvernement sortants sont chargés d'expédier les affaires courantes.
5: Vous venez de l'entendre, la lecture du décret mettant fin aux fonctions du Premier ministre sénégalais Ousmane Sonko. C'était il y a quelques heures à la radio-télévision sénégalaise, la RTS. Décision du président Bassirou Diomaye Faye. Les relations entre les deux hommes au pouvoir depuis 2024 s'étaient dégradées ces derniers mois. Je ne suis pas un Premier ministre qui obéit aveuglément et qui acquiesce à tout, disait un peu plus tôt dans la journée Ousmane Sonko devant l'Assemblée nationale où il répondait aux questions des députés. Le désormais ex-premier ministre qui a déjà réagi sur les réseaux sociaux. Ce soir, je dormirai le cœur léger, peut-on lire sur sa page Facebook. Et vous l'entendiez aussi, les membres du gouvernement sortant sont chargés d'expédier les affaires courantes. La guerre entre l'Iran et les États-Unis va-t-elle reprendre de plus belle? Le président américain bouscule en tout cas son agenda et reste à Washington ce week-end. Les médias Axios et CBS évoquent de potentielles frappes contre Téhéran. Le Pakistan, dans tout ça, se retrouve au cœur de l'attention pour son rôle de médiateur entre les deux pays. Le chef de l'armée pakistanaise est arrivé vendredi à Téhéran et ce samedi, c'est le premier ministre du pays, Shehbaz Sharif, qui est à la manœuvre. À Pékin, il va célébrer les 75 ans de relations sino-pakistanaises, mais également essayer de faire avancer la situation au Moyen-Orient. Nicolas Roca.
7: Propulsé sur le devant de la scène internationale par la guerre en Iran, le Pakistan joue son rôle de médiateur à plein régime en envoyant ses émissaires de plus haut niveau. Signe que les choses s'accélèrent à Téhéran, c'est le puissant chef d'état-major du pays, Asim Munir, qui est à la manœuvre afin de rapprocher l'Iran et les États-Unis autour des dossiers clés, le détroit d'Ormuz, le programme nucléaire iranien et les guerres d'Israël au Proche-Orient. Pour faire avancer les choses, Islamabad compte aussi sur Pékin. Le Premier ministre en personne, Shehbaz Sharif, est en Chine ce samedi pour une visite de 3 jours. Il doit rencontrer Xi Jinping. Les deux pays avaient déjà tenté en mars de présenter une initiative commune en 5 points afin de mettre fin durablement à la guerre. Les allers-retours diplomatiques pakistanais en Chine attestent de la volonté d'Islamabad d'impliquer Pékin dans la résolution de la crise. Si la Russie fait partie des acteurs privilégiés sur le dossier de l'uranium enrichi, la Chine a de nombreux leviers, notamment économiques, capables de parler à tous les acteurs. Xi Jinping a aussi la main sur 20 des 100 milliards de dollars de fonds iraniens gelés à l'étranger du fait des sanctions américaines. Une somme qui serait plus que bienvenue pour une économie iranienne dévastée par la guerre.
5: Et toujours concernant les négociations entre Téhéran et Washington, le porte-parole du ministère iranien des Affaires étrangères a averti pas d'accord de paix imminent entre les États-Unis et l'Iran. De son côté, le secrétaire d'État américain Marco Rubio invite aussi à ne pas exagérer l'avancée des négociations. En attendant, le Liban continue lui à être visé par l'armée israélienne peu de temps après avoir appelé à évacuer 2 secteurs de tir dans le sud du pays. L'État hébreu a visé un bâtiment en périphérie de la ville ce vendredi soir. La journée a déjà été meurtrière dans le pays du Cèdre avec 10 morts recensés par le ministère libanais de la Santé dans le sud, majoritairement des secouristes. Des bombardements qui se poursuivent donc en dépit du cessez-le-feu en vigueur entre Israël et le Hezbollah depuis mi-avril. Vive Raoul, c'est l'un des slogans scandés vendredi lors d'une manifestation de soutien à Raoul Castro devant l'ambassade des États-Unis à La Havane. Des milliers de personnes rassemblées pour dénoncer l'inculpation de l'ancien président cubain par la justice américaine cette semaine. Le tout dans un contexte de tension grandissante avec les États-Unis qui accentuent un peu plus la pression contre le régime cubain. Après l'embargo sur le pétrole mis en place au début de l'année, l'administration américaine a annoncé cette semaine des mesures à l'encontre de Gaesa, le conglomérat aux mains de l'armée cubaine qui gère une bonne partie des entreprises à Cuba. Une pression qui, selon José Daniel Ferrer, ancien prisonnier politique et aujourd'hui un des chefs de l'opposition cubaine en exil, devrait à terme permettre la fin d'un régime de plus en plus décrié par les Cubains. Écoutez.
8: Ce que nous observons dernièrement concernant le régime cubain nous fait penser que nous assistons à la phase finale d'un régime qui a opprimé et exploité le peuple cubain pendant 67 ans. Nous voyons ce régime dans une situation de plus en plus difficile, face à un peuple qui manifeste avec toujours plus de vigueur et qui réclame la fin du régime. Nous voyons une administration américaine de plus en plus ferme à l'égard de ce régime. Nous assistons à tout un processus qui va reproduire ce qui s'est passé avec Nicolas Maduro au Venezuela si les dirigeants du régime castriste ne comprennent pas que l'heure de la démocratisation de Cuba a sonné et que rien, absolument rien de ce qu'ils peuvent faire ou inventer ne pourra redonner vie à ce régime déjà très ancien et très néfaste pour le peuple cubain.
5: José Daniel Ferrer au micro de Romain Le Maresquier. Des milliers de personnes également rassemblées dans les rues de La Paz. Les manifestants se sont à nouveau réunis vendredi pour réclamer la démission du président Rodrigo Paz. Nouvelle journée de protestation des travailleurs qui a dégénéré en affrontement avec la police, et ce malgré la nomination d'un nouveau ministre du Travail. Après à peine 6 mois au pouvoir, le chef d'État de centre droit fait face à la pire crise économique qui connaît le pays depuis les années 80. Direction l'Afghanistan où le gouvernement taliban resserre encore son contrôle sur les femmes. Les jeunes filles ne peuvent pas poursuivre leurs études au-delà du primaire, ni aller au parc, à la salle de sport ou au salon de beauté. Une nouvelle loi qui vient d'être promulguée ouvre la voie maintenant au mariage des enfants et considère le silence d'une fille pubère comme un consentement au mariage. Un nouveau coup donc porté aux droits des femmes. Sarah Krakowicz.
9: Le décret prévoit des modalités de séparation pour les mineurs, ce qui laisse entendre que le mariage des enfants est permis. Il n'est de toute façon pas formellement interdit par la loi afghane. Amida Aman est journaliste et fondatrice de la radio Begum, qui permet aux femmes afghanes de s'exprimer.
10: Ils disent que le silence d'une fille lors du mariage signifie son consentement. Aucune jeune fille, surtout dans les temps qui courent, n'osera dire quoi que ce soit. Et là, on parle d'enfants. Par pleurer, ils vont pas dire grand-chose non plus. Ils donnent un blanc-seing au mariage pour enfants. Avant le retour des talibans, bien sûr, on avait des garde-fous à ce niveau-là. Il n'y a plus aucune protection, ni pour les enfants, ni pour les femmes, pour soit éviter un mariage, soit se sortir d'un mariage.
9: Si cette loi est aussi critiquée, c'est parce qu'elle impose aux jeunes filles d'attendre la puberté pour demander la dissolution de leur mariage.
10: En tant qu'Afghane, c'est de nouveau un sentiment de honte qui m'envahit. Comment on peut, au XXIe siècle, encore oser défendre des textes pareils et en même temps revendiquer une reconnaissance et et une relation avec la communauté internationale. Pour moi, ça dépasse tout entendement.
9: L'ONU dénonce une loi qui renforce une discrimination systémique. Depuis le retour au pouvoir des talibans, les droits des Afghanes sont chaque jour un peu plus réduits.
5: Les précisions signées Sarah Krakowicz. Et du football pour refermer ce journal et la consécration du RC Lens. Les 100 et or ont remporté la toute première Coupe de France de football de leur histoire en battant l'OGC Nice 3-1 en finale ce vendredi soir. Fin d'une saison historique pour les Lensois qui parachèvent avec notamment leur deuxième place en championnat. Un des grands acteurs de la saison de Lens et de cette finale, c'est Florian Thauvin. L'international français buteur sur l'ouverture du score en finale ce vendredi ressort de ce match avec beaucoup de fierté. On l'écoute.
11: C'est historique, c'est extraordinaire. On a vraiment fait une saison remarquable. On avait à cœur d'entrer dans l'histoire du club. Pour ça, il fallait remporter un trophée. C'est ce qu'on a réussi à faire. Vraiment, félicitations à toute l'équipe, tout le staff, tous les gens qui nous ont aidés pour réaliser cette saison historique. Et bien évidemment, merci à nos supporters qui sont venus mettre une ambiance de feu. C'est extraordinaire. On a réussi à rendre les gens fiers, on s'est battu avec nos armes, on a eu un état d'esprit extraordinaire, tout le monde a mis ses qualités au service du collectif. C'est avec une équipe qu'on gagne des trophées, c'est ce qu'on a démontré. Personnellement, j'ai toujours donné le meilleur, j'ai jamais baissé les bras. Et aujourd'hui, je remporte mon premier trophée en club, j'en suis d'autant plus fier.
5: Voilà l'émotion de Florian Thauvin au micro de nos confrères de France TV. C'est ainsi que se referme cette édition. Merci d'être à l'écoute de RFI. Le prochain point sur l'actualité dans une cinquantaine de minutes et à suivre sur la radio du monde. 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
1: Caroline Paré.
15: Bonjour à toutes et à tous. Chercher ces mots en public au moment de prendre la parole. Se cacher derrière les autres pour éviter d'être repéré. Attendre longtemps, trop longtemps, avant de se déclarer au risque de laisser passer sa chance. Vous l'avez compris, aujourd'hui, nous parlons de la timidité. En particulier, quand cette gêne prend de la place, freine certains projets, l'embarras crée un malaise et d'une certaine manière donne l'impression de passer à côté de soi-même, de certaines relations, de manquer certaines opportunités. Alors, comment comprendre d'où vient ce trac, cette réserve, y compris dans des situations sans réel enjeu? Est-ce que la timidité se soigne? S'agit-il d'une forme d'anxiété? Est-ce qu'il existe des formes de timidité maladive? C'est ce que nous allons découvrir au cours de cette émission Questions de femmes, grâce à vos questions, vos témoignages et aux explications de notre invité qui, comme chaque vendredi, est à l'écoute des auditrices de Priorité Santé. La timidité, trait de caractère ou émotion? Comment épauler un proche bloqué, étouffé par sa timidité? Pour nous joindre, notre numéro WhatsApp, le 33 7 61 18 46 41. Et on vous retrouve au Sénégal, Wydad Waizani, bonjour.
16: Oui, bonjour.
15: Vous êtes psychologue clinicienne à Dakar et vous vous trouvez en ce moment dans les studios de RFI en foule des aimants d'un camp, dont on remercie toute l'équipe pour son accueil.
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15: Alors, différents degrés, différents niveaux de timidité. Wydad Waizani, un petit enfant qui a peur de parler à un adulte, on va dire, c'est de la timidité, ça peut être assez normal. Un étudiant qui rate tous ses examens, incapable d'aligner deux mots cohérents malgré beaucoup de travail, ça aussi c'est de la timidité. Alors, dans quel cas est-ce que des personnes timides en arrivent à vous consulter, vous, psychologue par exemple?
16: Alors déjà, il est important de rappeler que la timidité n'est pas une maladie. Donc elle fait partie du tempérament de nombreuses personnes. Bon, certaines personnes sont naturellement plus réservées, plus observatrices, plus prudentes dans les interactions sociales. Et par contre, cela peut être une qualité. Et donc, lorsque je reçois des personnes, du coup, en consultation, c'est lorsque la timidité devient une souffrance. Lorsqu'elle empêche de parler, lorsqu'elle l'empêche de créer des liens, de prendre sa place, ou qu'elle entraîne un isolement. Et à ce moment-là, on peut parfois se rapprocher de ce que l'on appelle l'anxiété sociale. Hein. Donc il faut bien différencier la timidité et l'anxiété sociale. Donc la timidité, c'est vraiment une réaction d'inhibition dans certaines situations sociales, qui est souvent liée à la peur du jugement, alors que l'anxiété sociale, c'est vraiment un trouble clinique caractérisé qui handicape significativement la vie quotidienne et ça se soigne.
15: Alors justement, pour faire la part des choses et bien cerner notre sujet, Ouida Douezani, on a une question de Annie de Yaoundé. Elle demande, quelle est la différence entre une personne timide et une personne calme ?
16: C'est une très très bonne question. La personne timide, généralement, la personne calme, du coup, elle choisit son silence ou sa parole, donc sans appréhension. Elle préfère simplement écouter, observer, parler peu finalement. Donc cette personne est en paix dans ce monde. Alors que la personne timide, elle voudrait souvent parler, agir, mais quelque chose la retient. C'est souvent, comme je disais, la peur du jugement, du regard, peur de faire une gaffe. Donc il y a aussi, donc on peut dire, dans notre jargon, il y a un conflit intérieur.
15: Est-ce que ça se traduit par quelque chose de physique ? Par exemple, avoir l'impression qu'on boue un peu à l'intérieur. Quand on a une carnation claire, on peut devenir tout rouge, avoir des sortes de suées. Est-ce qu'il y a justement comme ça, vous l'avez dit, hein, la timidité, c'est pas une maladie, malgré tout, des symptômes de timidité ?
16: Exactement, il peut y avoir des symptômes comme rougir en public, perdre ses mots, transpirer, trembler. Voilà, il y a plusieurs facteurs du coup qui montrent qu'une personne est timide. Parce que du coup, quand on regarde une personne, on dit souvent qu'on se voit à travers le regard de l'autre. Alors, si vous aujourd'hui, Caroline, vous montrez que vous transpirez, vous rougissez, vous êtes pas à l'aise. Là, du coup, ça pourrait transmettre un message à la personne qui est en face de vous, à savoir que vous êtes timide, du coup, que vous êtes mal à l'aise.
15: Et que j'ai perdu mes moyens. Justement, il y a une autre distinction que souhaiterait avoir une auditrice, c'est Michaël. Elle nous écoute en Belgique, à Louvain. Peut-être la différence entre timide et solitaire. Je vous lis son message. Comment sortir de la timidité quand on a grandi seul, juste avec des jouets, sur la période de 0 à 5 ans? Bref, toute seule, on se sent seule, même quand on est entouré.
16: Alors, ce qu'elle décrit dépasse la timidité. Hein. Ouais. C'est un sentiment d'être seul, même entouré, et c'est un signal très très très important. Donc, cela peut évoquer une difficulté de lien plus profonde, hein, parfois liée à une insécurité d'attachement qui s'est construite très tôt. Donc, ça correspond à son enfance, entre 0 et 5 ans. Mmh. Et pendant ces années, le cerveau apprend à se relier. Hein, entre 0 et 5 ans, le cerveau apprend à se relier. Si l'enfant a été beaucoup seul, l'adulte peut sentir un écart, une impression de vitre entre lui et les autres. Et même, ça peut avoir vraiment des conséquences sur l'adulte.
15: Il y a cette dimension culturelle également à Ouida Douezani, parce que dans certaines régions du monde, la réserve, la pudeur, c'est valorisé. On a un témoignage, un message vraiment très intéressant encore sur WhatsApp de Fidelia de Bangui. Elle écrit, on parle souvent de la timidité comme un frein à surmonter, mais dans certaines cultures, la réserve est associée à la sagesse, à la réflexion, en voulant vaincre la timidité à tout prix. Est-ce que cela ne risque pas d'écraser une autre forme d'intelligence sociale ? J'aime beaucoup cette expression. Est-ce que nos sociétés ne valorisent pas trop les personnes extraverties au détriment des profils plus discrets ? Extrêmement intéressante cette réflexion de Fidelia.
16: Donc oui, c'est une excellente question hein, qu'il faut accueillir avec enthousiasme. Elle ouvre un débat de fond. Hein. Donc oui, dans nos sociétés fortement influencées par un modèle occidental qui valorise l'extraversion, l'affirmation, la performance verbale, donc tout ça tend à pénaliser les profils discrets. Du coup, dans de nombreuses cultures africaines, asiatiques par exemple, la réserve est effectivement associée à la sagesse, à l'écoute, au respect. Donc ce sont de vraies formes d'intelligence sociale. Et donc la nuance est importante. Hein. On ne cherche pas à vaincre la timidité chez quelqu'un qui vit bien dans sa réserve. Mmh. On cherche à libérer ceux qui, pour la timidité, génèrent de la souffrance et les empêchent finalement de vivre et de faire ce qu'ils veulent. Donc c'est la souffrance qui fait la différence, pas le tempérament.
15: Et quand on a à choisir entre la discrétion et le tape à l'œil, le choix est vite fait. Oui, ça c'était mon opinion. Widad Wezani, dans notre émission de santé, on peut bien sûr parler de ces perturbations du quotidien. On va parler de phobie sociale tout à l'heure avec les exemples des auditrices, la timidité sévère qui peut être considérée comme un trouble. Et justement, tout de suite, on va entendre nos premiers témoignages.

0: C'est le moment de notre palabre au féminin au micro de notre reporter Charlie Dupiot. Cette semaine, elle s'est rendue dans les locaux de l'association Uraca Basiliade qui accompagne des personnes en exil sur des questions de santé. C'est dans le 18e arrondissement de Paris. Alors, elles sont quatre aujourd'hui avec Charlie. Il y a Violaine, 28 ans, Antoinette, 39 ans, Edwige, 43 ans et Alifat, 53 ans. C'est elle, la doyenne, qui entame la discussion.
1: Moi, je vais dire, par contre, moi, quand je rentre dans un milieu, je bavarde pas, je parle pas. Quand je rentre dans un milieu où je ne connais pas, je regarde d'abord, j'observe. C'est comme si le public qui est là ou bien l'environnement m'intimide. Je préfère me murer dans un silence pour ne pas parler. Et quand j'observe et que je vois que ce milieu, c'est un milieu favorable pour moi, là, je me lance.
2: Moi, je suis timide. Ça fait que quand je suis dans un endroit, moi, je ne parle pas. C'est comme ça que je suis, hein. Même en classe. Ça fait que toujours, j'avais des moins. Mon professeur de français, je me souviens, il dit que aujourd'hui, chacun va passer au tableau, ça tout dehors, que ça arrive à mon tour. Je pleure, il dit, je ne vais pas partir, j'ai la réponse. Mais je ne vais pas partir, je ne sais pas comment je vais. Enfin, je suis beaucoup timide. Donc, à l'hôpital, je suis tellement timide. Que je n'arrive pas à expliquer réellement ce pourquoi ma fille a mal.
3: De quoi souffre votre fille?
2: Elle est drépanocytaire. Alors putain, moi j'ai du mal à parler au docteur. Ça fait que l'hématologue, elle a compris. Donc moi, quand j'ai mes rendez-vous, elle essaie de porter le manteau d'une maman. Elle porte le manteau d'une maman. Je commence à avoir prendre confiance. Puis je lui parle. Et puis aussi ici, bon, partout, moi je suis timide. Hein. Ici,
1: mais on le ressent dans sa voix même que c'est une femme timide.
2: Voilà, sinon moi, je peux venir, tu te souviens, non? Moi je peux venir, je vais regarder, je ris seulement. Partout je vais, c'est comme ça, moi, je suis timide. Après maintenant, quand je sais que l'atmosphère est propice, j'essaie de parler un peu.
1: Elle est très timide, très timide.
4: Moi, je l'ai remarqué à la première fois quand je l'ai vue. Ma fille, elle est timide parce que mon fils aîné la dépasse en âge. Donc, je peux m'autoriser à t'appeler ma fille, si tu le permets. Que ma fille, elle est très timide. Hein. Moi, j'ai réussi à sortir de cette timidité parce que je n'aime pas trop parler de ça. Mais c'est une occasion aussi d'en parler qui fera du bien à certaines d'entre nous. J'étais très timide. Et je souris très rarement. Et quand je sors, j'ai toujours la mine renfroyée. Et tellement les gens ont peur de moi, je ne...
5: Ton mari t'a quand même dragué.
6: Son mari lui a fait la cour, donc son mari l'a dragué.
3: Si vous étiez renfrogné.
1: Mais oui, il a su le faire. Ça, c'est entre parenthèses. Et je ne donnais pas l'accessibilité aux gens de s'approcher de moi. Et on me traitait de femme méchante. En tout cas, j'avais tous les noms des oiseaux de mauvais augure. Et avec le temps, j'ai connu mon mari, tout ça, on a commencé. Mais c'est un homme tellement merveilleux et doux. Mais par contre, quand on s'est marié, je suis rentrée dans le foyer. J'ai souffert. C'est pas lui qui m'a fait souffrir. Par contre, j'ai souffert avec sa famille. Et comme je parlais pas aussi, j'étais douce, je parlais pas, je ne disais rien. Ça fait qu'ils ont joué sur moi. Et c'est au moment où ils ont commencé à toucher mes enfants. On les traitait de n'importe quoi, on les rabrouait. Mes enfants, en tout cas, mes enfants étaient mal vus parce qu'on détestait la maman. C'était comme ça. Donc là, j'ai vu que mes enfants ont commencé à souffrir de ce comportement. Et c'est comme ça que je me suis révoltée. Et c'est là que je suis devenue vraiment une lionne très dangereuse. Et c'est comme ça que je suis sortie de ma timidité et je suis devenue une grosse bavardeuse et je parle beaucoup.
3: Et c'est quand la dernière fois que vous avez ressenti ça?
1: Bon, je l'ai dit hypocritement, des fois, quand on est hypocrite, les hommes viennent nous cotiser, on est timide et on se joue. on est timide. Maintenant, on sort nos visages d'ange où on ne sait pas parler, tout. Là, c'est la timidité de ce côté-là. Je joue la timidité.
3: Ah, vous jouez?
1: On joue la timidité, au fait, pour pouvoir accaparer l'autre dans nos filets. Alors, on est comme ça, hein? On est là, on observe. On se fait comme si on ne sait pas parler. Et quand on nous parle, oui. Bon, comme si on a perdu nos langues, quoi.
2: Moi, j'ai pas beaucoup d'amis. Donc, quand je te fais confiance, c'est un peu que je suis vrai, je te donne mon tout. Mais quand il y a une troisième personne qui va venir s'ajouter que je ne connais pas, je me rétracte.
3: Ou est-ce que vous êtes prête à vaincre votre timidité alors?
4: Je vais t'aider à le faire.
1: Je vais l'aider.
5: Quand tu es timide, moi je pars avec toi. Hein. Je te pousse à parler, je te bouscule. Tu vois, je m'arrange à ce que tu parles, ta voix sonne parmi nous.
1: Bon, j'ai compris, maintenant, chaque fois quand tu vas venir ici, je vais te voir la façon dont il a été harcelé, la façon dont il a été mélangé. Je vais te sortir ton vrai toi.
6: Il faut parler. Mm-hmm. Que ce soit en bien ou en mal, donne toujours ton avis. Moi, je ne suis pas étrangère quelque part. Même si j'y vais pour la première fois, on dirait que j'y étais déjà avant.
3: Vous n'êtes pas timide?
6: Non. Moi, je ne suis pas timide. Je m'adapte à tout le milieu et tout. À tous les milieux, moi, je m'adapte et j'ai mon mot à dire.
0: La palabre de Charlie Dupiau avec justement tous ses souvenirs, une certaine franchise. Et votre réaction, Ouida Douezani?
7: Alors oui, là effectivement, on se trouve vraiment dans ce que j'appelle la boucle infernale du cercle vicieux. Hein. Donc c'est une boucle où on partirait du principe que je ne suis pas intéressant. Donc quand elle rentre dans cette salle, elle doit se dire je ne suis pas intéressante. Donc la croyance c'est que les gens vont pas m'écouter, les gens me veulent peut-être du mal. Et du coup l'attitude fait qu'elle a du coup zéro impact. Elle n'ose pas s'exprimer et donc cette attitude-là provoquerait un feedback chez la personne où du coup la personne ne l'écoute pas, la personne peut la mépriser, la personne peut du coup peut-être se moquer et du coup ça conforte dans cette croyance-là et en fait c'est un cercle vicieux. Je ne sais pas si vous me suivez.
0: Si je vous suis. On a entendu autre chose pendant ces témoignages. Ça m'a marqué parce que je l'avais pas vu venir. C'est la timidité comme arme de séduction. Bref. On minaude, on fait, on va dire, on passe pour quelqu'un de très réservé pour justement séduire. Ça aussi, c'est quelque chose d'assez intéressant en termes de caractère et de tempérament.
7: Et oui, comme je disais tout à l'heure, la timidité peut aussi être un atout.
0: Et ça peut plaire, tout à fait. On va prendre tout de suite, si vous le voulez bien, une première auditrice en ligne.
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0: Et c'est en Belgique, à Ciney, que l'on vous retrouve. Amina, bonjour.
11: Bonjour.
0: Alors, vous êtes âgée de 38 ans, Amina. Est-ce que vous vous considérez comme une timide?
11: Oui, pleinement.
0: Dans toutes les situations, vous êtes timide toutes les heures de la journée ou ça dépend des moments?
11: Je dirais que je suis timide, sauf dans le cas du travail où je suis en train de... Bon, je me dis que je joue quand même un rôle dans le cas du travail.
0: Dans ces cas-là, vous avez l'impression de vous forcer en quelque sorte?
11: Beaucoup.
0: Ça se traduit comment? Vous êtes une autre Amina au travail par rapport à celle que vous êtes quand vous sortez par exemple avec des amis?
11: Oui, complètement. Par exemple, dans le cas de mon travail, étant donné que je travaille dans la communication, je

0: des conférences de presse où je suis obligée de...
1: De vous exprimer en public. Et dans ces cas-là, justement, vous avez dit « je me force un petit peu ». Quand vous vous forcez, vous en ressortez comment de ce moment? Est-ce que pour vous, c'est une épreuve? Est-ce que pour vous, c'est épuisant?
0: C'est très épuisant et pour quelqu'un qui me connaît essentiellement au travail, ils auront du mal à penser que je sois réellement timide. Parce que voilà, je me suis pas... L'écart est quand même énorme entre les deux personnalités. Hein.
1: Est-ce que vous avez envie, Amina, que ces deux côtés de vous-même se retrouvent à un moment? Est-ce que vous auriez envie finalement d'être un petit peu plus à l'aise dans la vie de tous les jours?
0: Ça me faciliterait aussi la vie.
1: Alors, il y a une psychologue qui vous écoute à Dakar. Je vous en prie, posez votre question.
0: La question, c'est de savoir, j'ai 38 ans, est-ce que je peux toujours résoudre ce problème ou pas, sachant que jusqu'à 13 ans, je faisais du théâtre aussi avant, et voilà, j'étais pas aussi timide, mais avec le temps qui passe, la timidité s'accentue.
1: Est-ce que vous avez eu quelqu'un qui vous a critiqué, quelqu'un qui a dit du mal de vous, qui vous a jugé? Est-ce que vous avez cherché à savoir pourquoi vous étiez devenu aussi timide?
0: Pas exactement. C'est vrai que le fait que je sois... C'est la pression familiale qui m'a fait quitter le milieu du théâtre. Je faisais du théâtre avant. Et ça peut-être. Et aussi, il y a eu des drames familiaux, des deuils difficiles et voilà. Peut-être aussi m'a amené à me cloisonner davantage parce que bon, c'est quand même un cloisonnement.
1: Donc votre question à Widad Wezani, est-ce qu'on peut encore changer à 38 ans comme le demande Amina?
2: Alors d'abord, je vais déplacer la formulation. Hein. Il ne s'agit pas de corriger un défaut, mais de réduire l'écart entre les deux, Amina. L'objectif, ce n'est pas que tu deviennes extraverti, hein, ni que tu animes des ateliers sans fatigue. C'est vraiment que tu puisses être toi-même au travail et plus à l'aise socialement finalement, hein, sans que ça soit vraiment un rôle. À 38 ans, oui, c'est tout à fait possible. Le cerveau reste plastique, malléable toute sa vie, donc beaucoup de personnes font ce genre de travail justement à cet âge quand elles sentent que la stratégie de la performance épuise plus qu'elle ne sert finalement.
1: Et vous dites on peut justement adopter certains changements, ça veut dire qu'il y a des méthodes, il y a des praticiens en particulier qui vont pouvoir vous guider sur ce plan?
2: Oui, donc une psychothérapie hein, plutôt qu'un coaching, parce que la question n'est pas seulement comportementale, hein, elle touche à l'image de soi, à ce qui s'est joué à l'adolescence. Donc une approche analytique ou intégrative serait pertinente. Bon, une TCC, donc thérapie comportementale cognitive, bon, peut aider hein, sur les aspects plus concrets. Éventuellement, en complément, un travail corporel, donc comme elle a déjà fait du théâtre, elle est très très à l'aise. Ça peut être très puissant pour quelqu'un qui a fait du théâtre.
1: De la danse aussi, ça peut être très bien.
2: Oui, de la danse, exactement. Tout ce qui touche au niveau corporel, vu qu'elle a été à l'aise dans ça en étant enfant.
1: Amina, vous êtes en Belgique. Vous pensez que vous pouvez vous tourner vers un professionnel en santé mentale, un psy qui pourrait vous accompagner?
0: Ça ne devrait pas manquer.
1: Ça ne devrait pas manquer, ça veut dire oui. Est-ce que vous en avez envie?
0: Oui. Parce qu'il le faut aussi.
1: Vous en sentez la nécessité aujourd'hui?
0: Oui.
1: Ben, on vous remercie infiniment pour votre témoignage, Amina. Et c'est vous qui nous faites partager une chanson de votre pays d'origine, le Burkina Faso. C'est Victor Démé avec ce titre John Maya. On va se retrouver ensuite, Widad Wezani, avec d'autres auditrices en ligne, bien sûr, toujours sur RFI.

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1: Priorité santé, émission question de femme, la timidité, tempérament, caractère, et dans quel cas cette réserve peut-elle peser sur les relations, sur le quotidien? Et à l'écoute de nos auditrices, des auditrices de RFI, on retrouve à Dakar Widad Ouezani, psychologue clinicienne. Tout de suite, toujours à Dakar, c'est Sandrine qui a laissé ce message sur le répondeur WhatsApp de l'émission. On l'écoute.
2: Bonjour tout le monde, je m'appelle Sandrine. Je vis à Dakar et j'ai 36 ans. Alors, mon problème avec la timidité a commencé quand j'avais entre 13 et 14 ans, et qui est devenu un problème dans ma vie sociale et par le temps dans ma vie professionnelle. Alors, il y a 2 ou 3 ans de cela, j'ai participé à une de vos émissions sur la même thématique et j'ai eu une astuce qui m'a vraiment aidée. Et c'était quoi l'astuce? C'est quand je voulais m'exprimer en public ou dans les réunions, de fixer une personne qui m'est familière. Et ça m'aidait beaucoup. Mais il y a un certain temps, j'ai changé d'environnement. Sinon, sur le même travail, je n'ai aucun problème avec mes nouveaux collègues. Mais le problème est revenu encore. Je n'arrive plus à exposer mes idées, à prendre parole dans les réunions. Ma question est la suivante. Est-ce qu'il y a une solution pour me défaire de ces problèmes définitivement? Merci et bonne émission à tous.
1: Alors, on entend Sandrine qui s'exprime, c'est magnifique. Par contre, elle nous dit que quand elle est au travail, parce qu'elle a changé de boulot, Widad Ouezani, là, elle a des problèmes pour s'exprimer et elle aimerait se débarrasser de cette gêne. Qu'est-ce que vous avez envie de lui conseiller?
3: Alors, la réponse est nuancée. On ne guérit pas de sa personnalité, comme il disait, on apprivoise ses peurs. Donc la rechute est normale, hein. Si elle a changé d'environnement, c'est très normal ce qui s'est passé. Donc le cerveau aujourd'hui, son cerveau est en mode alerte maximale, car son cerveau ne connaît pas encore les codes des nouveaux collègues. L'astuce pour moi, c'est la technique de fixer un visage. Pour moi, c'est un frein, c'est une béquille. Donc, parce que si la béquille se casse, elle tombe. La réponse, oui, est nuancée. On ne guérit pas de sa personnalité, on apprivoise ses peurs. Donc, la rechute a été normale aujourd'hui, Sandrine. Vous avez changé d'environnement, donc votre cerveau est en mode alerte maximale parce qu'il ne connaît pas encore les codes de vos nouveaux collègues. L'astuce de fixer un visage, pour moi, c'est une béquille. Si la béquille se casse, vous tombez. Essayez plutôt la focalisation externe. Donc, au lieu de vous regarder stressé, concentrez-vous à 100% sur le contenu de ce que vous dites. L'objectif, donc, ce n'est pas de ne plus être timide. Il faut chercher à être fonctionnel malgré le trac. Le trac, c'est un moteur, hein, pas un mur, finalement.
1: Et c'est vrai que c'est pas évident. Le trac, ça peut servir, ça peut être effectivement un moteur. C'est toujours vrai quand on parle en direct. On va partir maintenant prendre une autre auditrice. On part pour la République démocratique du Congo et c'est Rebecca qui est avec nous. Rebecca, bonjour.
4: Bonjour.
1: Alors, vous avez 25 ans, Rebecca. Vous aussi, vous vous définissez comme timide. Être timide, pour vous, concrètement, qu'est-ce que ça veut dire?
4: Pour moi, cela veut dire ne pas être capable de faire des choses au-delà de ce que je ressens. Cela veut dire aussi être vue comme une personne qui ne pourrait pas faire quelque chose d'extraordinaire, qui a des limites particulières. Mmh. Et cela aussi veut dire ne pas côtoyer tout le monde, surtout ceux qui sont dans l'événementiel, donc en société, des personnes qui parlent librement, qui ont de l'audace.
1: Est-ce que vous diriez, Rebecca, voilà, que vous manquez de confiance en vous-même?
4: Manquer de confiance, pas à 100%, je dirais à 50%, oui.
1: Oui, à 50%. Est-ce qu'il y a des gens qui vous ont fait des remarques négatives par le passé?
4: Oui, des remarques dans le sens où je ne parle pas beaucoup, je suis un peu renfermée sur moi-même. Je ne m'exprime pas comme il se doit.
1: Mais par contre, Rebecca, est-ce qu'on a critiqué le contenu de vos paroles quand il vous arrive de parler? Est-ce qu'il y a des gens qui ont dit que ce que vous disiez, c'était pas intéressant, des choses méchantes comme ça?
4: Cela vient souvent de moi-même, c'est moi-même qui me dis souvent ça.
1: Donc c'est vous qui vous dévalorisez en quelque sorte?
4: Oui, en quelque sorte. Et je veux poser une question, je me demande si vraiment ça en vaut la peine, si c'est important.
1: C'est-à-dire qu'avant de parler, ça trotte dans votre tête, vous êtes en train de vous poser plein de questions. Qu'est-ce qu'ils vont penser de moi? Est-ce que je suis intéressante? Est-ce qu'ils vont se moquer de moi? Il y a tout ça qui passe dans votre esprit, c'est ça?
4: Oui, c'est ça.
1: Alors, c'est quoi la question que vous souhaitez poser à notre invité psychologue? Je vous en prie, Rebecca.
4: La question que j'aimerais poser au psychologue, est-ce qu'il y aurait un autre moyen de sortir de cette timidité? Parce que moi, j'aimerais faire quelque chose de plus valorisant, valoriser ma voix, valoriser ma personne, être plus public qu'intime. Alors, est-ce qu'il y aurait des solutions genre formation, livre, coaching à faire pour un peu sortir de cette bulle?
1: Livre ou coaching. Vous avez déjà essayé la chorale, la danse, l'expression corporelle, des choses qui sont pas de l'ordre, on va dire, de la formation, mais quelque chose aussi qui est de l'ordre du plaisir et du loisir?
4: Oui, je suis à la chorale dans mon église, je chante, mais cela ne me permet pas toujours de m'exprimer comme il se doit. Donc quand je sors de la chorale, je redeviens moi-même.
1: D'accord, mais au moins vous êtes bien le temps de la chorale. Widad Wezani, elle est à la recherche, notre auditrice de Kinshasa, de ressources, de support pour en quelque sorte se former et amorcer ce changement. Qu'est-ce que vous en pensez?
3: Rebecca, oui, vous souffrez de ce que l'on appelle l'étiquetage social. Donc à force de s'entendre dire qu'on est la timide, on finit par jouer le rôle pour ne pas décevoir les attentes, même si cela vous étouffe. Donc aujourd'hui, oui, il y aurait tout plein de lectures, hein, notamment Christophe André, avec Imparfait, libre et heureux. Donc, bon, pour moi, c'est la Bible pour l'estime de soi. Hein.
1: Alors, Christophe André, c'est un psychiatre français qui a beaucoup, beaucoup travaillé sur la respiration, la méditation. Attention, parce qu'il écrit beaucoup, beaucoup de livres. Donc, il faut vraiment se référer à ce livre en particulier. Vous nous redonnez son titre, Widad Wezani?
3: Imparfait, libre et heureux.
1: Imparfait, libre et heureux, imparfait comme une imperfection. Donc c'est ce que nous sommes tous un peu, imparfaits. Et donc il faut aller rechercher nos qualités parmi cette imperfection. Vous avez un autre conseil pour Rebecca?
3: Alors oui, il y aurait des formations, et notamment même des formations en ligne, hein, avec des ateliers d'affirmation de soi. Pour moi, les formations, c'est essentiel. On peut faire des formations, c'est bien, mais est-ce qu'à Kinshasa, il y aurait des formations? Là, aujourd'hui, je ne sais pas.
1: C'est bien pour ça qu'on peut poser la question d'avoir des ressources gratuites en ligne qui seraient accessibles à l'ensemble de nos auditeurs.
3: Oui. Alors, il y a des groupes de prise de parole du type Toastmasters, je ne sais pas si vous connaissez, donc qui existent dans beaucoup de capitales africaines.
1: Donc c'est quelque chose aussi que pourrait rechercher Rebecca à Kinshasa, qui pourrait l'orienter vers quelque chose de positif avec donc la lecture de ce livre. Je sais pas s'il y a une bibliothèque où retirer ce livre, voir des entretiens aussi qu'a accordé Christophe André. Ça aussi, ça peut se trouver gratuitement sur Internet. Il a même été reçu récemment par Chantal Leroux dans cette même émission Priorité Santé. Donc je renvoie Rebecca vers ces différentes ressources. On la remercie beaucoup de nous avoir appelé de Kinshasa. Et c'est maintenant en Allemagne, à Düsseldorf, que l'on retrouve Julia. Julia, bonjour.
0: Bonjour, bonjour.
1: Vous avez 30 ans. Vous aussi, vous vous considérez comme timide. Est-ce que vous avez l'impression aujourd'hui, Julia, d'être aussi timide qu'il y a quelques années?
0: Pas tout à fait, mais on peut dire qu'à la base, j'ai toujours ça dedans. Mais j'ai beaucoup travaillé sur ça. Donc, j'ai essayé de, par exemple, parler devant le public, m'exercer beaucoup plus. Mais des fois, il y a des moments quand c'est comme tout ce travail, se perd. Quand je suis auprès de quelques personnes qui, je ne sais pas, prennent trop de place.
1: Vous êtes la discrète dans le groupe, en quelque sorte.
0: Oui, on peut dire.
1: Quand vous étiez enfant, vous étiez extrêmement timide, Julia?
0: C'est ça.
1: Et donc, vous avez changé avec le temps, avec la maturité. Est-ce qu'aujourd'hui, avec votre entourage direct, là aussi, vous êtes timide ou vous êtes finalement vous-même et vous êtes bien comme ça?
0: Plutôt, oui, la deuxième chose.
1: Vous êtes bien avec votre famille, par exemple?
0: Oui, oui.
1: Et vous avez des questions? Ce serait quoi, justement, ces questions par rapport à votre timidité?
0: Donc, j'ai beaucoup travaillé sur ça. Et donc, dans la plupart du temps, ça marche bien, mais... Il arrive des moments, par exemple, quand je suis avec quelques personnes où il y a une situation qui est un peu, pas bizarre, mais qui remonte tout ce travail en arrière et que je deviens toujours cette timide.
1: C'est quoi? C'est quand il y a des conflits, quand quelqu'un se montre agressif? Est-ce que vous avez repéré justement ces facteurs de timidité?
0: J'ai essayé de penser sur ça, mais malheureusement, je ne pourrais pas dire que, par exemple, c'est exactement quand quelqu'un crie. Non, c'est comme on peut parler normalement, mais c'est comme peut-être l'attitude d'une personne tel sentiment.
1: Est-ce que vous avez l'impression, en faisant ça, que vous êtes dans la sécurité, vous êtes en train de vous replier sur vous-même pour vous protéger de quelque chose?
0: Ah oui, ça c'est oui, ça arrive.
1: Ouais. Alors là, c'est la timidité coquille, on va dire, Ouida Douezani. Qu'est-ce que vous avez envie de dire à Julia?
3: Alors pour moi, je pense que c'est beaucoup plus profond que ça. Je pense que... il faudrait qu'elle nous en dise plus, par exemple, peut-être durant son enfance, le style d'autorité parentale, comment ses parents étaient avec elle, comment ses parents réagissaient. Pour moi, c'est beaucoup plus profond que ça, du coup.
1: Ça veut dire que ça peut remonter à l'enfance, ça peut remonter éventuellement, je ne m'avance absolument sur rien, car je ne sais pas, Julia, mais évidemment, quand on a été victime d'agression, de traumatisme ou de moments un peu plus compliqués dans sa vie... en situation d'incertitude, il y a cette timidité qui remonte. Est-ce que vous vous retrouvez, bien sûr sans donner de détails, parce qu'on ne va pas en deux minutes faire une psychanalyse, ce serait beaucoup trop brutal, mais est-ce que vous vous retrouvez quand même dans des moments qui auraient pu être compliqués et raviver cette timidité de l'enfance?
0: Je pensais aussi à ça, donc peut-être que, par exemple, ma mère était très très calme, donc on s'entendait très bien, mais mon père, il est un peu colérique, et des fois... je crois que peut-être ces moments comme ça, ça a été gravé dans ma mémoire. Et des fois, peut-être, ça, ça remonte à ça.
1: Ça veut dire, quand on écoute ce témoignage de Julia et quand on vous entend aussi, Ouida Douezani, il y a la timidité qui peut être considérée comme un problème en soi. Et puis, il y a une timidité qui peut être aussi symptomatique d'autre chose de beaucoup plus profond.
3: Oui, dans un environnement familial où un parent est imprévisible, l'enfant développe ce qu'on appelle une hypervigilance. Donc c'est un réflexe de se faire petit pour ne pas déclencher la tempête.
1: Et donc ça veut dire que même dans la vie d'adulte, il peut y avoir comme des réminiscences de ses souvenirs où la personne va se remettre dans sa coquille pour éviter finalement une forme d'agression extérieure.
3: Exactement.
1: Donc dans ce cas-là, qu'est-ce qu'on conseille à Julia? Plutôt d'aller là vraiment vers un psychologue ou un psychothérapeute pour faire quelque chose davantage au long cours?
3: Alors oui, je l'encouragerais à envisager quelques séances avec un thérapeute pour accompagner son deuil et faire un travail sur l'enfance. Pas parce qu'elle va mal, mais parce que c'est le bon moment en fait, finalement.
1: Parce qu'elle est arrivée à ce moment de questionnement où elle a envie de réponses qui vont pouvoir lui permettre de progresser vers elle-même. Julia, un grand merci à vous pour votre appel, pour ce partage et très bonne journée en Allemagne.

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1: Et notre dernière auditrice en ligne, on la retrouve à Agadez, au Niger. C'est vous, Hassana, bonjour.
2: Bonjour, comment allez-vous?
1: Ça va, merci. Vous avez 27 ans. Chez vous, la timidité, c'est quelque chose que vous reconnaissez chez pas mal de jeunes filles, une réserve en particulier au moment de l'adolescence. Comment est-ce que vous en êtes arrivée à cette conclusion?
2: Bon, au début, quand j'étais enfant, j'étais très agitée et j'ai joué avec beaucoup d'enfants. Mais arrivé à un certain moment, dès l'âge de la puberté, ma maman a commencé à voir que j'ai commencé à grandir, donc elle m'empêchait de fréquenter certains enfants.
1: Ça veut dire que vous étiez une enfant très vive, on va pas dire agitée, dynamique, comme un enfant, quoi, tonique, on s'amuse. Et puis à un moment donné, votre mère a dit en quelque sorte, elle a sifflé la fin de la partie, elle a dit « Hassana, la fête est finie, on va se calmer », c'est ce qui s'est passé.
2: Voilà.
1: Et elle a expliqué ça comment, pourquoi du jour au lendemain, vous deviez arrêter de rigoler avec les copines et rentrer dans le rang?
2: Elle a juste dit que, comme dans notre société ici, c'est très fréquent. Dès que la personne a tel âge de la puberté, c'est tout un problème. C'est un moment où la personne doit se respecter et se considérer comme un grand.
1: Ça veut dire être grand, ça veut dire ne plus s'amuser, c'est ça? Pourquoi? Est-ce qu'il y a aussi des enjeux en termes de séduction et en termes, on va dire, de contact avec les hommes?
2: Oui, ça aussi, ça fait partie parce que dès que l'âge de la puberté atteint, il n'y a plus question de venir jouer avec les garçons ou bien de fréquenter beaucoup de garçons.
1: Est-ce que c'est quelque chose qui vous a manqué? Quand je dis ça, il n'y a aucun sous-entendu derrière. Parce que quand on est un enfant, on a des copines, on a des copains. Et de nous faire expliquer du jour au lendemain que ces copains deviennent menaçants parce qu'on a de la poitrine ou qu'on a ses règles, ça peut vraiment faire bizarre à une petite fille.
2: Oui, vraiment. Parce que dès que la personne atteint l'âge de la puberté, ça commence à se développer, les parties intimes commencent à sortir, donc elle devient plus attirante. Donc à ce moment, ça devient difficile pour la fille.
1: Est-ce que vous étiez d'accord, Hassana, avec ce que vous disait votre mère? On entend, vous êtes une bonne fille, vous avez écouté ses conseils, c'est ce qui se fait. Maintenant, dans votre fort intérieur, est-ce que vous étiez d'accord avec tout ça?
2: Bon, avant, j'étais pas d'accord, parce que ça devenait difficile pour moi. Mais avant, comme j'ai compris, donc je me suis retirée. Et ça m'a fait rentrer dans un monde de timidité, parce que je ne parlais plus.
1: Est-ce que vous diriez, par exemple, que vous avez dû renoncer à votre caractère, à la petite fille enjouée que vous étiez, pour devenir une jeune fille sage que vous n'étiez pas?
2: Oui, ça m'a obligée à revenir comme si je suis une grande. Je parlais fréquemment.
1: Et aujourd'hui, excusez-moi, Hassana, vous avez 27 ans, vous nous parlez, vous nous confiez avec toute franchise ce passé. Vous vous sentez comment aujourd'hui?
2: Moi, je me sens bien, parce que quand j'ai pris ces conseils, donc j'ai vu le bien.
1: Et ensuite, vous avez fait votre vie, vous en êtes où aujourd'hui dans votre construction personnelle?
2: Bien, Dieu merci, parce que maintenant, je suis bien avec mes entourages.
1: Pourquoi? Parce que vous avez trouvé l'amour?
2: Oui.
1: Donc c'est important à dire. Aujourd'hui, vous n'avez plus cette timidité, vous ne vous sentez plus en insécurité?
2: Non, parce que maintenant, je suis mariée, j'ai une petite fille, donc bon, je suis épanouie. Parce qu'avant, quand j'étais à l'âge de mes 18 ans, je ne parlais pas. Même en classe, c'était difficile pour moi. Parler même en termes d'études, même quand on donne des exposés, je n'arrive pas à parler, je bégaye.
1: Vous nous avez confié avoir une petite fille. Est-ce que vous allez lui donner les mêmes conseils si elle s'amuse avec ses amis du jour au lendemain, de lui dire il faut que tu rentres à la maison, que tu te taises et que tu...
2: Quand même, les petites filles sont devenues

0: Toute petite, d'accord. Ok, je
1: Oui.
0: comprends. Donc on n'en est pas là. On va lui laisser le temps de grandir à la petite. Elle a tout son temps. C'était votre témoignage sur justement cette évolution entre l'enfant, on va dire, heureuse et extravertie. Et puis en fait, moi, quand je vous écoute, j'ai l'impression que le moment de la puberté, ben, on met un couvercle sur la tête des filles. Je ne sais pas ce que vous en pensez, Ouida Douezani, mais en tout cas, c'est la réalité qu'a vécue Hassana.
2: Alors oui, le témoignage d'Hassana est précieux, hein, et mérite d'être valorisé tel quel. Il éclaire une dimension socioculturelle et genrée de la timidité, et on en parle souvent très peu.
0: Oui.
2: Ce qu'elle décrit, ce n'est pas anecdotique. On sait que l'arrivée des règles s'accompagne d'un message implicite ou explicite, hein. Tu n'es plus une enfant, tu dois te tenir, te préserver. Et du coup, l'intériorisation de cette vigilance corporelle et sociale transforme souvent des fillettes vives, hein, en adolescentes silencieuses. La mère de Hassana a donc agi pour moi dans une logique de protection, hein, dans un contexte où les grossesses précoces sont une réalité aussi aujourd'hui. Ce n'était pas malveillant, c'était de l'amour, avec les outils tout simplement qu'elle avait. Voilà, il faut prendre en compte que l'environnement socio-culturel aujourd'hui joue beaucoup dans certaines familles.
0: Et ce qu'on entend aussi aujourd'hui, c'est qu'Hassana, elle a cette parole qui est libre, elle peut raconter ce qu'elle souhaite de son passé, etc. Hassana, aujourd'hui, quand vous êtes avec des amis, vous arrivez à parler, à faire un cercle social ou vous êtes plutôt replié sur vous-même?
1: Je parle parce que même maintenant, je suis dans le cadre de la sensibilisation des jeunes filles.
0: Ah oui, alors vous êtes carrément dans la communication.
1: Oui.
0: Sensibilisation des jeunes filles sur quoi? Sur la santé sexuelle et reproductive?
1: Oui, et surtout encore sur l'hygiène menstruelle.
0: Eh ben alors, vous avez vraiment dépassé tous les caps et vous mettez votre expérience au service de la communauté. Bravo, c'est tout ce que j'ai à vous dire. Cette évolution qui est la vôtre. Ouida Douezani, on voit hein, qu'elle a fait son chemin, Hassana, depuis la petite fille qui faisait des bêtises à l'école jusqu'à la jeune femme d'aujourd'hui qui transmet aux autres des connaissances et de l'intelligence.
2: Et oui, bravo à elle, en tout cas.
0: Ben voilà, c'était la meilleure conclusion qu'on pouvait avoir sur la timidité. On peut être un moment timide, ça c'est pas forcément soigné, ça a évolué, on peut rester timide. En fait, en fonction ben, de l'absence de souffrance, ça va quand même être ça le critère numéro un. C'est déjà fini, on vous dit un grand merci à vous. On dit d'abord merci à Hassana, bien sûr, qui était en ligne d'Agadez. Grand merci à vous, Ouida Douezani. Merci.
2: Merci à vous de m'avoir écouté.
0: Et d'avoir échangé avec nos auditrices pour leur donner des conseils et des réponses. Très certainement, à bientôt dans notre émission. Avant de nous dire tout à fait au revoir, on va écouter Anna, Si j'avais su, sur RFI.

0: Priorité Santé, c'est fini. Merci à toute l'équipe qui chaque jour prépare et réalise cette émission. Louise Kaledek, Ophélie Lassène et Talim Pouo. Victor Hull et Laurent Philippot à la réalisation avec nous à Paris. À Dakar, il y avait Alassane Bireba. Lundi, vos questions à notre médecin du sport, le docteur Jean-Marc Sen. Fréquence des séances, la récupération entre deux exercices, la motivation pour se mettre au sport, une activité physique adaptée quand on a un problème de santé et notre numéro WhatsApp, bien sûr, si vous voulez participer, le 33 7 61 18 46 41. On se donne rendez-vous lundi 9h10, temps universel. D'ici là, portez-vous bien.
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7: À la une de l'actualité, le président sénégalais limoge son premier ministre et son gouvernement. Bassirou Diomaye Faye a démis vendredi soir de ses fonctions. Ousmane Sonko, je dormirai le cœur léger, a réagi l'ex-chef du gouvernement sur Facebook. Plusieurs milliers de personnes dans les rues en Turquie pour dénoncer la décision du tribunal d'Ankara, tribunal qui a invalidé jeudi l'élection fin 2023 de l'actuelle direction du principal parti d'opposition. Vous entendrez la réaction d'un membre du CHP dans cette édition. Le symbole de l'horreur terroriste qui s'est abattu sur la France en 2015 pourrait-il bientôt sortir de prison ? Mohamed Bakali avait été condamné en France à 25 et 30 ans de prison, mais en Belgique, où il purge sa peine, la justice est plus clémente, vous l'entendrez. Dans ce journal également, du football avec la consécration du RC Lens. Pour la première fois de leur histoire, les 100 et or ont remporté la Coupe de France ce vendredi soir après leur victoire 3-1 face à Nice. Je vous le disais en titre, le Sénégal est à la une de l'actualité. Le Sénégal où le Premier ministre Ousmane Sonko a été démis de ses fonctions. Après des mois de tensions avec le président, le chef du gouvernement a été limogé par Bassirou Diomaye Faye. L'annonce Léa Lisa Westerhoff a été faite il y a quelques heures à la télévision sénégalaise, la RTS.
9: Un peu avant 22h ici, dans une courte allocution télévisée, la décision du président du Sénégal, le décret mettant fin aux fonctions du Premier ministre Ousmane Sonko, a été lue à la radio-télévision sénégalaise. Ce limogeage intervient quelques heures à peine après le passage du Premier ministre devant l'Assemblée nationale où il répondait aux questions des députés. Je ne suis pas un Premier ministre qui obéit aveuglément et qui acquiesce à tout, avait dit Ousmane Sonko au cours de cette session. Le Premier ministre qui a également évoqué ce matin des divergences avec le chef de l'État, mais rien qui ne freine la marche de l'État selon lui. Bassirou Diomaye Faye, le président, a visiblement une autre lecture. Il faut dire que les relations entre les deux hommes au pouvoir depuis 2024 se sont dégradées ces derniers mois. Des différends politiques entre les deux membres fondateurs du PASTEF s'affichant de plus en plus au grand jour. Et il y a près de 3 semaines, lors d'un entretien avec la presse, Bassirou Diomaye Faye avait prévenu qu'il pourrait mettre fin aux fonctions de son Premier ministre dès lors qu'il n'aurait plus confiance en lui. Le Rubicon a visiblement été franchi ce soir. Ousmane Sonko a déjà réagi sur les réseaux sociaux. Ce soir, je dormirai le cœur léger, peut-on lire sur sa page Facebook. Les membres membres du gouvernement sortant sont chargés d'expédier les affaires courantes, dit encore le décret du président ce soir.
7: Les précisions de notre correspondante à Dakar, Léa Lisa Westerhoff. 21 jours d'isolement pour la sélection congolaise de football. La Maison Blanche a dit vendredi vouloir imposer cette période de quarantaine aux joueurs qui viennent disputer la Coupe du Monde 2026. Objectif, éviter une contamination du virus Ebola alors que l'épidémie se propage toujours plus en République démocratique du Congo. L'Organisation mondiale de la santé a classé le risque pour la santé publique en RDC à maximal. Le directeur général de l'OMS, Tedros Adhanom Ghebreyesus, a précisé que près de 700 cas suspects avaient été détectés et 177 décès recensés dans le pays. Se dirige-t-on vers une reprise de la guerre entre Washington et Téhéran? Les médias Axios et CBS rapportent en tout cas que le gouvernement américain envisage de nouvelles frappes contre l'Iran. Le président Donald Trump a modifié son agenda pour rester à Washington ce week-end. Le chef de l'armée pakistanaise, médiateur dans ce conflit, est lui arrivé à Téhéran ce vendredi. Mais le porte-parole du ministère iranien des Affaires étrangères a averti pas d'accord de paix imminent entre les États-Unis et l'Iran. De son côté, le secrétaire d'État américain Marco Rubio invite aussi à ne pas exagérer l'avancée des négociations. Violence, attouchement, humiliation. Les militants de la flottille pour Gaza témoignent à leur retour en France. Plus de 400 personnes avaient été arrêtées cette semaine dans les eaux internationales par l'armée israélienne. Les images de leur détention et des humiliations, notamment de la part du ministre israélien d'extrême droite Itamar Ben-Gvir, avaient provoqué une vague d'indignation à l'international. Expulsés jeudi d'Israël vers la Turquie, les militants ont ensuite été rapatriés dans leurs pays respectifs. La Turquie, justement, où plusieurs milliers de manifestants se sont retrouvés vendredi soir à Ankara et Istanbul. Au cœur de leur colère, la décision d'un tribunal d'Ankara qui a invalidé jeudi l'élection fin 2023 de l'actuelle direction du principal parti d'opposition. Le CHP s'est engagé à s'opposer par tous les moyens à la décision de justice qui a écarté son président Özgür Özel. Lui d'ailleurs dément toute irrégularité dans le vote et dénonce un jour noir pour la démocratie en Turquie. Pour l'ancien diplomate Kaya Türkmen, membre du CHP en charge des affaires étrangères, cette décision constitue un véritable coup d'état judiciaire destiné à mettre fin aux activités de l'opposition. Écoutez.
10: En Turquie, nous avons vécu des coups militaires. Maintenant, c'est un coup judiciaire qui est tout à fait organisé et fomenté par Erdogan et son équipe politique. Le gouvernement actuel, et plutôt le président Erdogan, essaye d'éliminer ceux qui peuvent présenter une menace contre son pouvoir. Toute personne qui risque d'être un compétiteur crédible aux élections prochaines sont éliminés, voilà.
11: Est-ce qu'il peut y avoir un rapport de force dans la rue également, un appel à manifester auprès des partisans du CHP?
10: Écoutez, franchement, moi je pense personnellement que la seule chance qui nous reste, c'est la réaction des gens dans la rue.
11: On peut craindre une nouvelle période de tension en Turquie suite à cette décision?
10: Je pense bien, oui, exactement.
7: Le membre du CHP, Kaya Türkmen, interrogé par Daniel Vallaud. Clap de fin d'une réunion de 2 jours en Suède. Les ministres des Affaires étrangères des pays de l'OTAN étaient réunis pour préparer leur prochain sommet en juillet en Turquie. Un rassemblement qui intervient dans un contexte de tensions sur fond de guerre en Ukraine et au Moyen-Orient. De tensions aussi avec les alliés américains. Le secrétaire d'État Marco Rubio a d'ailleurs rencontré les ministres ce vendredi en Suède après avoir mis en doute la veille l'utilité de l'Alliance Atlantique pour les États-Unis. Direction la Belgique qui pourrait bientôt libérer Mohamed Bakali, symbole de l'horreur terroriste qui s'est abattu sur la France en 2015. Il avait été condamné à 25 et 30 ans de prison pour son rôle de logisticien dans les attentats du Thalys et du 13 novembre. En théorie, il ne pourrait être libérable qu'en 2035, mais en Belgique, où il purge actuellement sa peine, c'est déjà le cas, Nicolas Roca.
12: L'homme qui a escorté 12 djihadistes venus de Syrie et conduit les 3 kamikazes du Bataclan est libérable en Belgique. Une réalité rendue possible par son transfert dans le pays en 2023. Il se trouve dans la prison d'Ittre où une aile est réservée aux condamnés pour terrorisme. En France, il avait été condamné à 30 ans de prison et n'aurait pu être libérable qu'après avoir purgé les 2/3 de sa peine. Mais en Belgique, la législation est plus clémente. Depuis 2022, il y est éligible à des permissions de sortie dont il a depuis bénéficié. prisonniers et à une libération conditionnelle depuis maintenant 2 ans. Selon le média belge Sud-Presse, début mai, le tribunal d'application des peines belges lui a octroyé 6 congés pénitentiaires, soit des sorties de 36 heures avec une nuit hors de prison. Une autorisation contraire aux réquisitions du parquet, mais le tribunal aurait souligné la bonne conduite de Mohamed Bakali. Ces congés ouvrent la porte à un placement sous bracelet électronique. La suite sera déterminée lors d'une audience prévue en septembre.
7: La Belgique toujours définitivement condamnée pour l'enlèvement d'enfants métis pendant la colonisation du Congo. La Cour de cassation a rejeté vendredi un pourvoi de l'État belge, État qui devra donc dédommager 5 plaignantes arrachées à leur famille à hauteur de 50 000 euros chacune. La condamnation de 2024 est donc confirmée. Et puis l'actualité politique en France, c'est la fin d'un suspense qui n'en était pas vraiment un. Gabriel Attal a officialisé vendredi sa candidature à l'élection présidentielle de 2027. L'ancien Premier ministre entend donc succéder à Emmanuel Macron, avec qui il est en froid depuis la dissolution. C'est une première pour le RC Lens. Les Sang et Or ont remporté la Coupe de France de football après leur victoire en finale 3-1 face à Nice ce vendredi soir. Victor Misistrano était au Stade de France pour RFI.
13: Ce soir, entrer dans l'histoire du club, demandaient les nombreux supporters Sang et Or dans une banderole déployée à l'entrée des joueurs. C'est chose faite après cette victoire lensoise 3-1. C'est Abdallah Sima, entré en seconde période, qui a délivré son équipe à un quart d'heure du terme. L'international sénégalais s'est arraché pour glisser son ballon qui est lentement venu s'échouer dans les filets adverses dans un vacarme assourdissant. Tous ses coéquipiers, les remplaçants y compris, sont venus célébrer ce but. Le but du 3-1, score final, lance avait pris les devants grâce à un grand Florian Thauvin, buteur puis passeur décisif pour Hudson Edouard. Nice avait réduit le score par le jeune Djibril Koulibaly juste avant la pause, mais les Aiglons, pas favoris avant ce match, ont manqué de réussite et ont trouvé 2 fois les poteaux en seconde mi-temps. Ce sont donc les Lensois qui remportent leur première Coupe de France pour couronner une saison exceptionnelle, un très beau cadeau pour les 120 ans de l'histoire du club.
7: Et c'est ainsi que se referme cette édition. Merci d'être à l'écoute. 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
17: Bonjour les voisins, les voisines, je suis ravie de vous retrouver pour notre rendez-vous hebdomadaire dédié aux femmes, mais qui s'adresse aussi bien sûr à vous les hommes. Aujourd'hui, nous allons parler des femmes qui ont la peau noire et qui vivent en France. Entre le racisme au quotidien, l'exotisation des corps, le sexisme, l'envie de réussir, le manque de représentation et la fierté des origines, comment trouver sa place, comment imposer sa voix. 2 femmes m'accompagnent aujourd'hui pour parler de ce sujet, Mayram Guissé. Bonjour.
18: Bonjour.
17: Vous êtes journaliste, réalisatrice et autrice. Votre roman Sous nos peaux est publié aux éditions Grasset. Avec nous aussi Sarah Fila Bakabadio. Bonjour.
19: Bonjour.
17: Vous êtes historienne, maîtresse de conférences à l'université Cergy-Paris. Vous êtes spécialiste de l'Atlantique Nord. Vous travaillez notamment sur les circulations intellectuelles, culturelles et politiques des Africains américains et des Afro-descendants au XXe et XXIe siècle. Et vous venez de publier une enquête « Être une femme noire en France ». Le livre est publié aux éditions du Seuil dans la collection « Les Traversées ». Et puis en fin d'émission, comme chaque vendredi, nous retrouverons Monica Fantini pour sa chronique « Écoutez le monde ». Cette semaine, elle nous invite pour une balade sonore dans les villes aux 4 coins du globe. Les voisins, les voisines, bienvenue dans cette émission.
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17: Sarah Fila Bakabadio, votre terrain d'étude se situe habituellement plutôt sur le continent américain. C'est une étudiante qui vous a donné envie de faire ce pas de côté et de travailler sur la femme noire en France. Racontez-nous pourquoi. Alors effectivement, mon terrain est plutôt états-unien, alors avec quelques incursions en France autour de la beauté noire et de la corporalité noire, mais effectivement c'est lors d'un cours en ligne pendant la période du Covid qu'une étudiante m'a interpellée à la fin de ce cours par une question qui était « Madame, comment faites-vous en tant que femme noire ?» Et donc c'était véritablement une question à laquelle je ne m'attendais pas. Je m'attendais à une question sur le cours ou alors parfois des questions sur leur situation de précarité sociale, qui est quelque chose de fréquent. Là, en fait, elle m'interrogeait en tant que personne, pas en tant que professeur, sur comment je pouvais lui donner quelques billes, en fait, pour savoir en fait comment naviguer cette catégorie et l'habiter en fait au quotidien.
18: Pourquoi ça vous a interpellé cette question particulièrement?
17: Parce qu'en fait, effectivement, il fallait, de la part de cette jeune fille, premièrement, une forme de courage de s'adresser à un enseignant. Dans une salle de classe, il y a une hiérarchie, en fait. Et le capitaine à bord, c'est moi. Mm-hmm. Et donc, de pouvoir se dire, je vais poser une question qui est une question personnelle à un enseignant, en espérant y trouver quelque chose, c'est pas évident, déjà, en soi. Et puis, la deuxième chose, c'est que ça m'obligeait à questionner aussi les questions, enfin, ce que je m'étais dit au même âge, sur la construction d'un être femme noire, en fait. On a 20 ans de différence avec cet étudiant qui s'appelle Maïlis. Et donc, il y avait aussi une réflexion sur qu'est-ce qui s'est passé pendant ces 20 ans, ou qu'est-ce qui ne s'est pas passé pendant ces 20 ans pour qu'on arrive à ces mêmes questions un peu plus tard.
18: Quelque chose qui se répéterait de génération en génération.
17: Tout à fait.
18: Qu'est-ce qu'elle dit de la place des femmes noires dans la société française, justement, cette question?
17: Cette question? Alors, elle dit que cette présence, en tout cas, des femmes noires, quelle qu'elle soit, et quelle que soit leur trajectoire, leur nationalité et autres, est toujours une question. Est toujours potentiellement un problème. Est toujours une justification à avoir dans pas mal d'espaces. Et qu'elle impose à ces femmes de devoir réfléchir, en fait, à la fois à la catégorie noire et à la fois à la catégorie femme. Et de devoir articuler les deux pour pouvoir penser un soi. C'est-à-dire que on ne peut pas être, donc là, j'ai interviewé quatre personnes, quatre femmes, chacune d'elles doit de toute façon intégrer l'idée que, avant d'être elles-mêmes, dans la société, dans les représentations que la société leur impose, elles sont d'abord femmes et noires. Et qu'elles doivent...
18: Avant même d'exister en tant qu'individu.
17: Avant même d'exister en tant qu'individu, quand vous allez dans un espace, c'est la première chose à travers laquelle vous êtes défini. Et donc, que vous le vouliez ou non, il va falloir vous coltiner, pour le dire trivialement, avec cette idée-là et ces imaginaires-là, pour savoir comment vous voulez...
18: Vous conformez à cette assignation.
17: Non, pas forcément. Ça veut dire être conscient de ces assignations et devoir comprendre d'où elles viennent. Pas forcément avoir une connaissance historique, mais comprendre que la race est une construction historique, que ça vient du 17e, 19e siècle, que c'est quelque chose qu'on vous colle à la peau, que ça n'est pas biologique, ça n'a pas de rapport avec la couleur que vous avez réellement, que votre genre est aussi une assignation, c'est-à-dire qu'effectivement on va réduire ça à une biologie, mais c'est pas que ça. Et donc de devoir en fait saisir tout ça, ce sont des processus très complexes en fait que nous étudions en sciences sociales depuis très longtemps, mais quand on est dans la rue, qu'on est femme de ménage et autres, on est tout autant confronté à la question et tout autant obligé d'y répondre. Sauf qu'on n'a pas forcément les outils critiques pour le faire.
18: Mayra Nguissé, votre roman commence par la naissance de votre fille. C'est d'ailleurs pour elle que vous l'avez écrit. Quel message vous vouliez lui transmettre? Qu'est-ce que vous vouliez lui dire?
19: Alors justement, moi, ce que je voulais lui dire, c'est qu'en fait, en tant que femme noire, on a une existence qui est réelle, qui n'est pas uniquement par rapport à la façon dont on veut nous définir, et c'est comment prendre sa place dans une société où finalement il y aura pas mal d'a priori sur ce que c'est qu'être une femme noire, et donc d'où l'intérêt et l'importance pour moi d'être dans un récit avec plusieurs portraits, et non pas un, parce que je voulais lui raconter la pluralité des femmes noires, que d'une femme noire à une autre, en fait, les histoires sont différentes, on n'est pas interchangeables, et d'apprendre à les regarder telles qu'elles sont. Et pas telles qu'on veut les voir. Et ça, c'était très important pour moi.
18: Alors, c'est vrai, c'est intéressant, hein, parce que vous avez toutes les deux construit vos ouvrages autour de témoignages. Vos approches sont pas tout à fait les mêmes, hein, puisqu'il s'agit dans un cas d'une étude et dans l'autre d'un roman. Mais il y a chez l'une comme chez l'autre le désir de multiplier les voix pour raconter une expérience commune, c'est bien ça?
17: Oui, tout à fait, tout à fait. Alors, ça pour ma part, c'était... Il me semblait impossible de répondre à cette question toute seule.
18: Et il aurait été extrêmement arrogant, en fait, de considérer que je pouvais répondre toute seule, en fait, à Maïlys. Et donc, je me suis dit qu'il fallait effectivement m'entourer, en fait, d'autres femmes noires de ma connaissance. Donc là, en l'occurrence, ce sont des femmes qui font partie de mon quotidien. Et aussi de répondre à une autre question qui était en sous-texte de cette question, c'était que Maïlys cherchait, en fait, une sorte de sororité, un espace où elle aurait pu parler. Et il fallait que je puisse aussi, en un sens, créer cet espace à travers ce livre pour qu'elle puisse, en fait, avoir des billes et des outils pour pouvoir construire.
17: Puisque la société française ne donne pas suffisamment d'espace pour justement exprimer ces pluralités.
18: Oui, et puis parce que les
17: discours commun.
18: Les voix des femmes noires sont invisibilisées. Pour le dire très honnêtement et très clairement, on est quand même en 2026, c'est toujours le cas. C'est-à-dire que dire sa condition de femme noire est toujours considéré comme quelque chose de pas très important. Mm. Et le fait déjà qu'on soit là toutes les deux, c'est déjà une avancée, mais on est en 2026. Mm. Et donc, il n'y a pas d'espace pour ça, en fait. Et elles sont toutes très conscientes qu'il n'y a pas d'espace pour ça, et particulièrement quand on est une femme qui n'a pas accès aux médias comme moi, qui n'est pas universitaire comme moi, qui donc a accès à la parole. Pour ces femmes-là, il n'y a pas d'espace.
17: Il y a peu de récits de femmes noires et dans votre livre, Mariam Guisset, Mayram Guisset, vous dites à votre fille, nous ne naissons pas toutes égales et tu constateras plus tard que ces silences sont nos ombres. Qu'est-ce que vous voulez dire ?
19: Ben, je voulais qu'elle ait conscience, justement, c'est ce que ça rejoint ce que dit Sarah, mais sur... le fait que lorsqu'on arrive dans cette société française, nos corps, ce que nous sommes, nos cheveux, notre peau n'est pas considéré de la même façon. Il y a une problématique de race, il y a une problématique de classe, et donc il fallait qu'elle en ait conscience. Et je lui dis, en fait, c'est nos ombres parce que ça nous suit perpétuellement. Une des questions qu'on me pose souvent, c'est à partir de quel moment vous vous êtes rendu compte que vous étiez noire ?
18: Ouais.
19: J'ai dit, mais je peux pas répondre à cette question. Je suis née, je suis noire, je suis une femme noire. Et en fait, j'ai été tellement ancrée, moi, dans mon identité. Je pense de par mon éducation, de par ma famille, de par mes proches. Et donc, j'ai pas envie de me définir par rapport aux autres. Et pourtant, quand on me voit, et même moi, je suis à ma place, en fait, en tant que femme noire. Mais j'ai pas envie de répondre à cette question parce que ça m'oblige à répondre par rapport à quelqu'un d'autre. Et c'est ça que je voudrais lui apprendre, c'est tu te définiras comme tu as envie, ta place, tu vas devoir la chercher, ça va être compliqué par moment, parce qu'on nous demande tout le temps de choisir, que ce soit par rapport à nos continents, mes parents sont du Sénégal, moi je me considère franco-sénégalaise, mais je me considère aussi normande, francilienne, voilà. Et donc c'est une manière de lui dire qu'elle sera conditionnée, mais qu'elle pourra avoir le choix, elle pourra décider. Et ces portraits-là, c'est ce que ça raconte.
17: Alors, vous avez toutes les deux choisi de donner la voix à des femmes avec des parcours ordinaires, ce critère ordinaire. Pourquoi est-ce que c'était important ? Pourquoi est-ce que vous n'avez pas choisi de parler de figures plus connues, par exemple ?
18: Alors, moi, c'était véritablement une volonté plurielle. C'est-à-dire que c'était dans le décentrement qui était le mien aussi, c'était de questionner, en fait, aussi mon propre rapport à ces femmes-là. C'est-à-dire que moi, je suis universitaire. Mmh. J'ai un statut particulier et j'ai une reconnaissance qu'elles n'ont pas. Le fait d'avoir une thèse change quand même la donne. Le fait de pouvoir parler comme je parle là maintenant change aussi la donne. Voilà. Pour donner un exemple concret, quand moi je vais voir un médecin dans un cabinet où il y a un peu tout le monde et que je parle comme je parle là, en fait, la manière de s'adresser à moi ne sera pas la même. Alors que si c'est une femme qui vient du pays et de son village, en fait, elle aura pas du tout la même écoute que moi.
17: Bien sûr.
18: Et donc, il faut juste en être conscient, en fait. Donc, c'est aussi de saisir cet écart-là et de me dire, toi, tu es dans une position particulière. Et donc, je peux aussi réfléchir à comment ça se passe pour des femmes qui sont en dehors de ça. Et l'autre chose, c'était... ce sont des femmes avec lesquelles on vit, c'est-à-dire que ce sont mes sœurs, mes cousines, c'est moi dans une certaine mesure, et que il est aussi important de les écouter parce qu'elles ont un discours très construit, très très clair sur ce que ça veut dire en fait. Elles n'ont pas réellement besoin de moi pour penser ça, elles ont juste eu besoin de moi pour un espace pour le présenter. Et donc ça, je trouvais ça aussi très important de le dire. Et la dernière chose, pour faire rapide,
0: c'est que la construction d'une expérience noire, c'est dans le quotidien, dans les toutes petites choses, dans les regards, dans les formes de toucher, dans les représentations, dans les expressions, dans les petites remarques sur, effectivement, les cheveux crépus, les cheveux qui prennent trop de place, voilà. Tout ça se collecte au fil d'une vie pour constituer, en fait, les représentations auxquelles les gens doivent se confronter.
18: Et puis, ça pose aussi la question du dénominateur commun à toutes ces femmes. Dans le fond, qu'est-ce qu'on entend par noir ?
19: C'est une vaste question.
18: Mayra Mbissé.
19: Qu'est-ce qu'on entend par noir déjà ?
18: Une métisse antillaise, c'est pas ne vit pas sa noirité de la même façon qu'une franco-congolaise et une sénégalaise. Qu'est-ce qu'elles partagent à part leur couleur de peau ?
19: Ben déjà, c'est des. Là, en l'occurrence, on parle de femmes, donc il y a une expérience de femme qui est partagée. On peut avoir des expériences similaires et même des traumatismes similaires, parce que ce qui nous traverse toutes, en tout cas, le racisme est quand même omniprésent dans notre vie, même si ce n'est pas que ça. J'insiste beaucoup là-dessus parce que souvent, dès qu'on parle de femmes noires, on nous dit, enfin, on reste très très focus sur cette question-là, et je pense qu'on a aussi d'autres choses à raconter et qu'on est aussi autre chose. D'où l'intérêt et l'importance d'avoir une pluralité dans les portraits. Et je te rejoins, Sarah, parce que moi, ce qui était important, c'est aussi la notion de ne pas être dans quelque chose d'un rôle modèle. C'est facile finalement de parler de parcours comme celui de Sarah ou du mien. Parce qu'effectivement, ben, en tant qu'universitaire ou journaliste, on va avoir la parole, etc. Mais la personne qui tous les jours se lève, prend son bus pour aller faire des ménages ou alors pour travailler dans un établissement hospitalier, etc., elle n'aura pas forcément cette possibilité et cette visibilité-là. Et pourtant, dans sa vie et dans la mienne et dans celle de Sarah et dans d'autres, on va avoir des points communs. C'est ça, en fait, on a quelque chose de... On a des expériences communes, mais à la fois des vies très, très différentes, des voix singulières.
18: Les voisins, les voisines, restez avec nous. Nous allons parler des femmes noires en France, des préjugés auxquels elles doivent encore faire face, mais aussi des avancées, parce qu'il y en a. On se retrouve tout de suite après ce titre, Black Woman.

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1: La chanteuse Lays, Black Woman dans 8 milliards de voisins sur RFI pour parler des femmes noires en France. J'aimerais qu'on s'arrête un instant sur ce mot « noir ». C'est un mot qu'on a du mal à prononcer en France, notamment quand on a la peau blanche. Qu'est-ce que ça dit de notre société, Sarafila Bacabadio ?
2: Dire noir, c'est pas une insulte en fait. C'est-à-dire que la catégorie là, personne peut l'éviter, donc prenons-la. Voilà. Quand Césaire disait nègre, je suis nègre, je resterai, ben on en est là en fait toujours. C'est-à-dire que elle existe, on peut pas s'en débarrasser. Maintenant, c'est plutôt de comprendre comment elle a été construite et comment on l'utilise les uns et les autres dans l'espace social et dans les interactions. De dire, par exemple, qu'une personne dans une salle est noire comme premier critère, alors qu'en fait tous les autres, on ne va pas les décrire par une couleur de peau. En fait, ça pose la question de l'incorporation de ces imaginaires-là chez chacun. Donc, la catégorie noire, dire noir, c'est pas une insulte.
1: Oui, le problème, c'est pas le mot, c'est la discrimination.
2: C'est pas le mot, et c'est toujours un contournement aussi vis-à-vis d'une société française qui, comme pas mal d'autres sociétés européennes, se pense comme colorblind, donc qui ne voit pas la couleur. Ça n'est pas vrai dans les interactions sociales. Et donc, c'est plutôt de saisir ça et de réfléchir à qu'est-ce que ça veut dire, comment on s'en saisit, pourquoi on les réutilise.

0: Et de se dire qu'une norme serait être blanche, mais c'est pas ce qui est faux en fait. C'est-à-dire que on parlait tout à l'heure des différences et de la pluralité. Bah, c'est la même chose dans les couleurs. Voyons les couleurs, ne voyons pas que ça, mais voyons-les pour pouvoir justement être dans une société plus juste, pour pouvoir prendre en compte les corps, pour pouvoir prendre en compte le traitement et la prise en charge du corps noir et des autres corps, des cheveux, etc., etc. Donc, il y a une nécessité de se réapproprier ces termes-là. Et en fait, black, je dirais, c'est presque de la fausse condescendance, quoi. Il faut assumer, en fait, c'est noir, un chat, c'est un chat. Enfin, pardon pour la comparaison, c'est pas ça, mais...
1: Sarah, vous vouliez réagir?
2: Oui, parce que ça, c'est aussi un questionnement qui existe dans les sciences sociales, en fait, sur ce qu'on appelle désormais la blanchité. Alors, je sais que c'est un mot glissant pour une partie des gens en dehors des sciences sociales, mais ça veut dire que si, comme dit Marianne à un moment donné, s'il y a noir, c'est qu'il y a autre chose. Et il faut aussi définir l'autre chose. Et donc, qu'est-ce que ça veut dire aussi d'être identifié comme blanc dans une société où la majorité des gens sont identifiés comme tels?
1: Je vous propose qu'on écoute maintenant Patricia qui nous a laissé un message.
3: Être noir en France, le traitement est différent. C'est difficile au quotidien. Faut toujours se justifier. Faut toujours faire plus. On est condamné à se justifier. La fameuse question, vous êtes de quelle origine? Et là, ça commence tôt par rapport à nos enfants, dès l'école primaire. C'est toujours dur d'être noir en France et ailleurs d'ailleurs. Voilà, j'y tiens de dire en France comme ailleurs. C'est le seul peuple que personne n'en veut, aucune société n'en veut. Il faut toujours faire le dos rond pour exister. Sauf si on a un statut supérieur. Là, ça atténue un peu. Mais quand vous n'êtes ni la lune, ni l'étoile, vous êtes sur Terre, eh bien, vous êtes condamné à vivre ce qu'il ne faut pas vivre. C'est valable pour les héritiers de l'immigration, au même titre les avôtres descendants.
1: Une réaction au témoignage de Patricia qui nous appelait de Paris, Mayram Guisset.
0: Je trouve que ces mots sont vraiment très très forts. On ressent aussi beaucoup de souffrance et en fait, j'arrive à comprendre et et je me dis que l'intérêt de Sunopo et du livre aussi, Être une femme noire en France. Enfin, qu'il faut des livres comme ça pour justement expliquer aux générations futures qu'on a une place à se construire, en fait. Et vraiment, je répète ce que je disais tout à l'heure, mais une place à construire à partir de soi et de ce qui nous entoure et d'imposer, en fait, ces voix-là, ces existences-là, ces prénoms-là, ces couleurs de peau, ces nuances de noir, etc., etc., et sans être en opposition à quelque chose, mais partir de nous.
1: Dans votre livre, Sarah Filabacabadio, il y a un chapitre qui est dédié au racisme. Vous avez d'ailleurs choisi de le mettre au pluriel. Donc, vous parlez des racismes. Pour quelle raison?
2: Alors, parce que en sciences sociales, on identifie en fait différents types de racisme. On a le racisme institutionnel qu'on a pu avoir aux États-Unis pendant la ségrégation ou en Afrique du Sud. On a le racisme structurel. Donc, ce sont des formes de racisme qui imprègnent une société, voilà, fortement. On a aussi le racisme ordinaire, donc les petits gestes, les petites remarques que n'importe qui peut subir. Et donc, c'était aussi pour montrer en fait que par exemple, pour les enquêtées, quand elles parlaient de racisme, pour elles, c'était les formes les plus violentes, en fait. Ayana, qui est donc afro-américaine de Los Angeles, en fait, pense en termes de violence policière. Elle pensait au producteur qui s'est fait agresser par des policiers quelque temps avant. Voilà. Donc, mais en fait, il faut, pour comprendre réellement, en fait, comment cette notion-là impacte le quotidien, eh ben, il faut réussir à décliner tout ça. Et donc, c'est pour ça que l'idée, c'était d'avoir une forme plurielle.
1: Ce racisme, il s'illustre à plusieurs endroits, notamment dans la sphère professionnelle. Et votre premier personnage, Mayram Guisset, qui s'appelle Ai Weili, en fait d'ailleurs l'expérience. Racontez-nous.
0: Oui, elle doit se confronter à un racisme décomplexé dans le cadre de son travail. Et elle se retrouve très seule, en fait, face à cette situation-là.
1: Elle veut être styliste. Hein.
0: Elle veut être styliste à la base. Finalement, elle travaille dans une collectivité et elle fait face à des collègues qui ne supportent pas qui elle est, qui ne supportent pas son corps, qui ne supportent pas ses coiffures, qui ne supportent pas sa manière de s'exprimer, de bien s'exprimer. Tout ce qu'elle est, tout ce qu'elle représente, est critiqué, est attaqué, est insulté.

0: est humiliée. Et donc, elle doit faire face au quotidien avec ça. Et personne ne lui dit à un moment, on te croit. Et ce que tu vis n'est pas normal. Donc, elle est obligée de chercher cette aide à l'extérieur, notamment en discutant lors de nos conversations ou avec d'autres amis proches. Mais dans la sphère professionnelle, son racisme qu'elle subit n'est jamais considéré et sans conséquence.
1: Sarah Filabac-Abadieu, vous parlez d'espace professionnel réservé. En quoi ça consiste?
2: Alors, je parlais de ça par rapport à Ariana, qui est donc afro-américaine, mais qui est aussi mannequin et professeur de pilates. Et moi, je l'ai rencontrée en tant que professeur de pilates. Et donc, il y a en fait des formes d'association entre des corps et puis certaines fonctions. Par exemple, une femme secrétaire. Et quand elle arrive dans une salle de pilates, là en l'occurrence, c'est dans une salle à Bastille où les clients sont plutôt des gens de classe supérieure. Et en fait, ils n'imaginaient absolument pas avoir une professeure noire et afro-américaine. Ils pensaient que c'était la dame qui allait faire le ménage. Et donc, ce qui m'interrogeait, c'était justement en fait cette collusion entre une apparence et puis des représentations sociales. Et donc, de considérer en fait que certains espaces professionnels en fait ne sont pas supposé être légitime pour une partie de ces personnes-là. Et que donc, du coup, comme dit la dame, l'auditrice, en fait, c'est que il y a le sentiment qu'il faut en faire plus pour pouvoir justifier de sa place dans cet espace-là. Ce que chacun, en fait, intègre réellement au quotidien en se disant il va falloir effectivement prouver, démontrer que j'ai la capacité à être égal, pas supérieur, juste égal.
1: Vous parliez tout à l'heure des micro-agressions. Vous avez un personnage, Mayram Guissé, qui en fait l'expérience, notamment parce que quand elle travaille, donc c'est toujours I Will Lee, quand elle travaille, on ne lui donne pas son vrai nom.
0: Non, parce que son prénom est trop difficile à
1: On
0: prononcer.
1: l'appelle Mélanie.
0: Voilà, exactement. Et c'est l'expérience de nombreuses femmes noires et de personnes même racisées. Et en fait, c'est une manière aussi de dire qu'elle n'a pas sa place, qu'elle ne peut pas exister dans toute sa complexité et sa diversité. Et donc, on lui change son prénom. Mais comment on peut se permettre, en fait, d'en arriver à ce stade-là? C'est parce qu'on se sent, d'une certaine façon, supérieur. Cette supériorité, elle vient d'une histoire, en fait, de France avec aussi ses anciennes colonies. Et elle doit gérer avec ça, et elle ne peut rien faire parce qu'elle doit travailler. Ce qu'elle explique, je dois travailler, je dois manger, et donc qu'est-ce que tu veux que je fasse? Si je me rebelle, je vais encore passer pour l'emmerdeuse. Mais en fait, après, faut rentrer chez soi avec ça, et c'est un passage qui a été dont on m'a beaucoup parlé, en fait. Beaucoup de personnes m'ont dit, ah, j'ai vécu ça, alors que il y a juste un effort, en fait, à faire, parce qu'on sait le faire sur d'autres prénoms, on sait le faire sur Tchaikovsky, on va donner son prénom, enfin, on va pas avoir de problème à le prononcer, et on va pas lui demander de changer de patronyme. Donc, ça raconte beaucoup de notre société aussi, et de la façon dont on veut nous percevoir.
1: Votre personnage, Ayana Sarah Filabac-Abadio, pose aussi la question de la perception du corps des femmes noires, un corps qui est donc scruté, mais aussi beaucoup fantasmé, un corps comme objet de curiosité.
2: Alors
1: vous disiez donc, c'est une des rares professeurs de Pilates de Paris.
2: C'est une des rares professeures de Pilates de Paris. Elle m'explique qu'elles sont deux et que effectivement, elle subit ces regards qui sont pas simplement des regards parce qu'elle est la professionnelle et qu'en fait, elle leur montre des exercices à faire. C'est vraiment, et j'étais dans la salle avec elle, hein, des regards scrutateurs, c'est-à-dire qu'on décline en fait sa morphologie. Et je raconte un épisode dans le livre où un monsieur est à côté de moi, en fait, et il la voit faire certains exercices qu'il n'arrive pas à faire, et il tente de comprendre pourquoi lui n'arrive pas à faire l'exercice. Et en fait, il verse vers une explication biologique, en considérant que peut-être qu'il dit à un moment donné, peut-être que c'est pas normal qu'elle y arrive, et peut-être qu'elle n'est pas totalement femme, et il se rend compte qu'il est en train d'énoncer un double cliché juste à côté de quelqu'un
1: qu'elle est excessivement musclée.
2: Qui est noire. Voilà, elle est excessivement musclée, et donc il considère que c'est un corps féminin à la limite de la masculinité. Et ça, c'est un cliché récurrent, en fait, qui est appliqué au corps des femmes noires. C'est-à-dire que soit on est classé dans la mama, qui est la mama comme dans Autant n'emporte le vent, qui est un corps corps maternel qui peut accueillir tous les enfants, soit on vire vers quelque chose de plus masculin. Et donc, il y a toujours cette espèce de doute qui apparaît quand il y a un corps féminin noir qui est dans un espace.
1: Le corps comme objet de curiosité, une autre femme en a fait la triste expérience, c'était au 19e siècle.
3: C'est assurément dans la forme et le grand développement des mâchoires que l'on trouve le plus de ressemblance entre cet hottentote et l'orang-outan. Cette observation n'avait pas échappé à Barrault, d'autant plus qu'en jugé de la protubérance de ses fesses. Est-ce que vos fesses, enfants, tout petits, les avez depuis tout enfant?
4: Cette caractéristique particulière se retrouve chez certains singes, par exemple chez les femelles mamans, chez qui le désordre des menstruations provoque un développement des fesses dans des proportions similaires.
5: Cela surviendrait apparemment après la grossesse.
3: Est-ce qu'on peut à présent lui retirer ce satané bagne? Il s'agit d'une observation à caractère scientifique. Enlevez-lui.
6: Non!
5: Quelle brutalité!
3: Il suffit maintenant. Vous savez très bien pourquoi vous êtes ici. Nous avons un accord avec votre gardien. Allez, ôtez-moi ça tout de suite. Je veux vous voir!
1: Un extrait du film d'Abdelatif Kechiche, La Vénus Noire, basé sur une histoire vraie, celle de Sarje Baartman, plus connue sous le nom de la Vénus Hottentote, une Sud-Africaine réduite à l'esclavage et exhibée en Europe avant la grande époque des expositions coloniales. Comment l'histoire coloniale, justement, continue-t-elle d'influencer les regards sur le corps de la femme noire, Sarah Filabacabadio?
2: Il y a, en fait, ces imaginaires, en fait, d'une corporéité exubérante, sont toujours assez présents, c'est-à-dire que effectivement la focalisation sur le bassin et les parties génitales peut réapparaître à certains moments. Donc c'est toujours là, mais c'est retravaillé voilà par les individus sans avoir conscience d'eux. Et ça aussi c'est la question en fait. Aujourd'hui, personne n'a conscience que quand on dit que les femmes noires sont d'un bassin large et que elles sont plantureuses venant de certaines régions d'Afrique, notamment Afrique centrale, personne n'a conscience de ça. Donc oui, il y a toujours ces sortes de perfusions coloniales qui sont là, mais justement par ces petites remarques et ces petites touches qu'on a dans le quotidien.
1: Quelle trace ce regard colonisateur a-t-il laissé sur la perception que la femme a de son propre corps?
2: Alors je pense que ça dépend vraiment effectivement du bagage éducatif et de la possibilité d'accès à cette histoire. Parce que ça c'est véritablement un gros aspect ou un grand aspect en fait de ces discussions qu'on a toutes les deux en fait, à la fois ici maintenant et puis qu'on a dans d'autres espaces. C'est pas le cas de tout le monde. Je pense qu'il y a une forme d'intériorisation de ces représentations et aussi de formes de tentatives d'effacement. Quand on est aussi dans un processus pour défriser ses cheveux.
1: Oui.
2: Alors je ne dis pas que toutes les femmes qui se défrisent les cheveux ont un complexe, c'est pas la même chose. Mais je dis simplement que on a tous et tout appris que le cheveu crépus, frisé ou toute variante en fait n'est pas considéré dans certains espaces comme correct. Maëlys me dit précisément ça, qu'elle veut maîtriser sa touffe de cheveux parce que dans un espace professionnel, ça n'est pas correct. Les autres aussi. Donc c'est les intériorisations aussi de comment, pourquoi on se décolore la peau. Parce qu'une peau noire détonne dans certains espaces. Donc ça fait partie des petites choses qui au quotidien montrent en fait que ces représentations esclavagistes et coloniales en fait impactent toujours les gens aujourd'hui.
1: On écoute tout de suite le témoignage de Vico, elle est directrice d'un centre de loisirs à Pantin.
7: Alors moi je suis originaire du Congo, j'ai vécu toute ma vie à Paris, j'ai très peu été en lien avec mon pays d'origine, j'ai dû y aller quand j'étais petite évidemment, mais j'ai très peu de souvenirs de ces périodes de vacances où on allait revoir la famille et tout. Donc je me suis vraiment construite avec les codes de la France, que ce soit vestimentaire, que ce soit en matière de coiffure aussi. J'ai très vite voulu avoir les cheveux comme les copines en fait, et c'était possible, mais avec des artifices, comme qui dirait. Voilà, quand j'étais petite, je voulais vraiment me fondre dans la masse. Hein. Je voulais pas être différente. Pourtant, je l'étais. C'était pas facile. Après, je pense qu'aujourd'hui, bon, forcément, le milieu professionnel, ça a pas été tous les jours facile. Et moi, j'étais dans un milieu où l'image était hyper importante, donc j'ai pu avoir des réflexions sur mes coiffures, qui n'étaient pas, j'étais pas coiffée quoi pour eux. Alors que pour moi, j'avais passé énormément de temps devant le miroir, c'était vraiment maîtrisé quoi. Pour eux, j'étais pas coiffée, donc ça a donné lieu à des situations cocasses avec des clients dans les relations presse et publiques. Et après. Avec mon mari, parce que mon mari, lui, il est français, il est tout blanc. Et c'est trop drôle comment au restaurant, quand on va à l'étranger et tout, bon, déjà, je me fais dévisager systématiquement. Généralement, parfois, je suis souvent la seule noire, soit dans le restaurant, seule noire sur la plage, la seule noire dans l'hôtel. Ah non, mais c'est incroyable les réflexions que je me prends. On me compare à plein de stars internationales et tout, de par mon physique vraiment, et c'est le terrain de tout le monde, quoi. Tout le monde peut donner son avis, parler de mon corps. Je suis là, ça dérange personne. Et ça, il a fallu du temps pour que mon conjoint, il le comprenne, quoi.
1: Maïra Mlissé, je vous voyais hocher la tête en écoutant ce témoignage, une réaction.
0: Oui, parce qu'elle parle notamment du défrisage.
1: Ça vous parle, hein, la question du cheveu.
0: Oui, bah, le cheveu, de toute façon, ça parle honnêtement à toutes les femmes noires, je pense, que je peux le dire là, parce que ça nous traverse et c'est aussi la première chose par laquelle on peut être rejeté. C'est-à-dire qu'il n'y a pas de salon de coiffure Jacques Desange type pour les femmes noires. Donc très tôt, on nous dit que notre cheveu ne va pas. Et c'est une manière de dire que nos corps, donc, n'ont pas leur place dans la société. Voilà, moi j'ai vécu ça dans les années 90. Ma fille a 10 ans aujourd'hui, mais en 2026, j'ai beaucoup de témoignages de personnes qui m'expliquent aussi vivre ça.
1: Vous racontez d'ailleurs dans votre livre que la première chose à laquelle vous avez pensé quand vous avez appris que vous étiez enceinte d'une fille, c'était à ses cheveux. Est-ce que ça va aller ?
0: Je me suis dit, est-ce qu'elle va aimer ses cheveux ? Parce que je me suis dit que si elle aime ses cheveux, c'est une manière de s'aimer soi-même. C'est ça que ça racontait, en fait. Et je me souviens très bien du spécialiste qui a ri en pensant que j'étais très superficielle. Et je lui ai dit, vous pouvez pas comprendre. Parce qu'il pouvait pas imaginer, soupçonner ce que le cheveu pouvait raconter de ce que c'est qu'être une femme noire en France. Là, la dame nous parle, l'auditrice, d'être dans un milieu de l'image. Son milieu professionnel, c'est par rapport à l'image. Et j'ai envie de lui dire, en vérité, c'est dans tous les milieux. Ouais. Et même à l'extérieur. Moi, j'ai déjà été interpellée quand j'avais avant un afro pour qu'on me dise, mais il faut se coiffer, il faut vous coiffer. Enfin, voilà. On se permet, en fait, comme si, en fait, notre présence, notre corps appartenait à l'autre. Et ça, c'est un héritage, ce que disait tout à l'heure Sarah, mais c'est un héritage du colonialisme et de notre histoire liée à l'esclavage.
1: Pour autant, le corps et les cheveux peuvent aussi devenir des espaces politiques, des lieux de résistance culturelle et d'affirmation identitaire. Les cheveux, c'est le symbole de noirité par excellence, mais c'est aussi ce qu'on peut investir justement pour afficher son identité.
2: Oui.
1: Et en même temps,
2: ça n'est pas un choix. C'est-à-dire qu'en fait.
1: Non, mais je pense au retour du mouvement Napi.
2: Ben justement, c'est pas totalement un choix selon moi. C'est-à-dire qu'en fait, il y a tout un processus, en fait, de réflexion sur que veut dire le défrisage pour moi. Est-ce que ça fait sens? Quelle représentation je draine si je fais ça? Et à un moment donné, peut-être que la personne va dire non, je refuse ça. Mais dans l'espace social, ça veut dire qu'il faut être capable d'endosser ce choix et de le justifier. Et ça, c'est pas possible pour tout le monde, en fait. Donc oui, effectivement, il y a le retour des nappies, il y a Black is Beautiful dans les années 60, 70, que ce soit aux États-Unis et puis dans les Afriques des indépendances, mais c'est un choix. Et le fait de considérer, en fait, que un cheveu crépus naturel sans rien est un choix politique, ça, c'est à questionner, en fait. Un cheveu d'une personne classée comme blanche, raide, qui se lâche juste les cheveux, n'est pas considéré comme politique. Et c'est là, en fait, qu'il faut discuter.
1: Maïra Mlissé, vous évoquiez tout à l'heure le manque de représentation de femmes noires dans les médias, la culture, la politique. Et récemment, il y a eu ça.
8: Il paraît que c'est dans l'angoisse que l'homme prend conscience de sa liberté. Je peux vous dire que là, moi, je suis en pleine conscience de la mienne. Ce mélange de joie, de trac, le cœur qui bat fort. Le privilège d'être là aussi, car s'il y a un endroit qui continue de nous unir, de nous rapprocher, c'est ici. C'est Cannes. C'est le cinéma.
1: C'était la semaine dernière, première historique sur la croisette. Eye Haidara, première actrice noire à incarner le rôle de maîtresse de cérémonie au Festival de Cannes. Est-ce que vous avez suivi cet événement? Qu'est-ce que vous en avez pensé, Maïra Mlissé?
0: Mais la voir pouvoir présenter cette cérémonie-là, forcément, en termes de représentation, c'est important, même si J'ai pas envie de la réduire qu'à ça en fait, parce qu'elle est là en tant qu'actrice, elle est là parce que elle a une carrière et que
1: elle bien
0: est,
1: sûr d'ailleurs elle, voilà. Elle faisait partie du collectif Noir n'est pas mon métier.
0: Oui, c'est important de rappeler en fait justement on a parlé là de notre présence, enfin de la présence des femmes noires. C'est important de rappeler que en fait on peut aussi être là pour des compétences et avant tout pour nos compétences c'est associé effectivement au fait d'être une femme noire. Je pense que la voir comme ça, c'est important pour nous, pour les générations futures, de se dire en fait c'est possible. Mais il y a encore énormément de travail. C'est ça que j'ai envie de dire, c'est que j'ai envie de dire c'est très bien, mais on peut pas se réjouir que de ça. Il faut continuer à avancer et continuer à ce que ça devienne normal. C'est-à-dire que ça ne devienne pas un sujet, que ça ne soit pas un sujet. Et voilà, je pense que c'est vraiment important de garder ça en tête.
1: Je vous propose qu'on écoute tout de suite le message de Céleste. Elle est community manager à Asnières-sur-Seine.
9: Être une jeune femme noire en France, c'est assez complexe hein, en soi, mais c'est une richesse. Parce que, mine de rien, on a un héritage supplémentaire que d'autres personnes n'ont peut-être pas et qu'il faut savoir utiliser à bon escient. Avoir des origines et en être fière, c'est faire preuve d'une certaine force physique ou mentale, faire preuve de résilience, savoir aussi s'exprimer, prendre le micro et dire ce qu'on pense, parce qu'il faut savoir que tout ça, ça a évolué avec le temps. Il y a une époque où la femme noire avait souvent tendance à être silencieuse, à ne pas dire grand-chose. C'est vrai que là, ça a pas mal changé, notamment avec les mutations de la société. Mais c'est vrai que être une femme noire, pour moi, c'est une fierté, vraiment. Mais c'est aussi complexe.
1: Mayram Guisset, Sarafila Bakabadio, une réaction à ce dernier témoignage.
10: Ben, elle résume en fait tous les enjeux en fait qu'on vient de développer dans cette discussion. En fait, à la fois la représentation, le fait d'être soi, d'être fier d'être soi, d'habiter des mondes afro. Enfin voilà, c'est la preuve justement que toutes les femmes noires sont très capables d'analyser en fait la situation et que l'enjeu est finalement, je pense, pour faire la suite de ce qui se disait tout à l'heure, moins la présence, la visibilité que la place réellement prise par ces femmes dans la société. Et la question, c'est pas d'être vue, visible, mais c'est d'être là.
1: Mayram Guisset.
0: Je rejoins parfaitement Sarah sur ce qu'elle vient de dire et je pense qu'on doit encore continuer à travailler sur cette question-là, accepter et surtout j'ai envie de dire aussi aux femmes noires de se construire à partir d'elles-mêmes. Pour pouvoir habiter les espaces comme on a envie de les habiter et pas comme on attend qu'on les habite.
1: Merci Sarafila Bakabadio et Mayram Guisset pour vos éclairages. Je rappelle le titre de vos ouvrages, Être une femme noire en France aux éditions du Seuil et Sous nos peaux chez Grasset. Les voisins, les voisines, restez avec nous. On se retrouve tout de suite après ce titre de la playlist RFI.

0: Voici Mohindo sur RFI, 8 milliards de voisins et de voisines. Il est temps maintenant de retrouver Monica Fantini pour sa chronique Écoutez le monde.
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0: Bonjour Monica.
4: Bonjour Lucie.
0: Alors, à qui, à quoi avez-vous prêté l'oreille aujourd'hui?
4: Eh bien, aujourd'hui, je prêtais l'oreille aux villes du monde et à leur musique, surtout.
0: Aux artistes de rue, par exemple?
4: Oui, pas seulement, et même, je dirais, pas vraiment. Il faut dire que les villes, surtout les capitales du monde, on les dit souvent chaotiques, bruyantes, cacophoniques, et pourtant, chacune a son rythme, sa cadence, et je crois même sa musique.
0: Mais alors, comment on fait pour écouter la musique d'une ville?
4: Comment on fait? Moi, je vous propose de prêter l'oreille aux détails sonores qui la composent, des tout petits détails.
0: Comme quoi, par exemple?
4: Comme quoi? Par exemple, la voix d'un vigile qui dirige le trafic à Bruxelles, ou alors au son régulier qui accompagne les gestes des forgerons de Kinshasa, au bruit de la pluie battante qui tombe sur les toits de Paris, aux voix des marchés, et aussi aux musiciens des rues, des Cotonou et des Venise. Écoutez.

ils font exprès ou quoi? Allez-y les piétons.

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Merci Monica Fantini, la chronique Écoutez le Monde à retrouver sur toutes les plateformes d'écoute et sur RFI Pure Radio. Merci aussi à Delphine Cachin qui m'a aidé à préparer cette émission, à Inès Emprunt aux réseaux sociaux et à Maëlle Guyot à la réalisation. Les voisins, les voisines, lundi vous retrouverez Emmanuel Bastide, son sujet Pourquoi les taximotos déferlent sur les villes africaines. Pour réagir, notre numéro WhatsApp 33 6 11 80 41 89. Nous, on se retrouve la semaine prochaine, même jour, même heure, et nous nous demanderons comment libérer les femmes du mythe de la mère parfaite. À la semaine prochaine donc, d'ici là, portez-vous.

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1: Julien Coquel-Rohem.
5: Bonjour à toutes et tous. À la une de l'actualité, ils dénoncent des tortures et des violences sexuelles. Les militants de la flottille pour Gaza, expulsés jeudi par Israël après leur arrestation lundi dans les eaux internationales. Les militants français sont arrivés hier à Paris. Reportage à leur descente d'avion dans un instant. Dans l'actualité également, de nouvelles frappes contre l'Iran envisagées ce week-end par les États-Unis selon deux médias américains. À Washington, la patronne du renseignement Tulsi Gabbard a annoncé hier sa démission. Dans ce journal aussi, l'État belge définitivement condamné pour sa politique d'enlèvement forcé d'enfants métis durant la période coloniale au Congo belge. C'est la première fois qu'un pays européen est condamné à des indemnisations de victimes de la colonisation. Et puis la fin du Festival de Cannes en France, une édition sous l'ombre du milliardaire d'extrême droite Vincent Bolloré. Vous l'entendrez. Ils avaient été arrêtés dans les eaux internationales par l'armée israélienne lundi, emmenés de force en Israël en dehors de tout cadre légal. Les vidéos des subisses qu'ils y ont subies diffusées par le ministre d'extrême droite Itamar Ben-Gvir ont provoqué l'indignation. Les 430 militants de la flottille humanitaire pour Gaza ont été expulsés jeudi par l'État hébreu et ses membres français ont atterri hier après-midi à Paris, accueillis par des dizaines de soutiens. Ils racontent les violences endurées en détention. Ilyes Satia les a rencontrés à l'aéroport Charles de Gaulle.
6: Visage fermé, regard dans le vide, vêtus de l'uniforme gris de la prison israélienne dans laquelle ils étaient enfermés, les militants de la flottille ont été accueillis par un comité de soutien. Les premiers témoignages corroborent les vidéos qui ont circulé ces derniers jours sur les réseaux sociaux. Sabrina Azizi décrit les violences qu'elle et ses camarades ont subies.
7: À un moment donné, ils nous faisaient rentrer dans un conteneur noir où on voyait rien du tout. Et c'est là que chacun subissait une torture différente. Moi, j'ai eu une injection, mais des camarades ont eu des coups. Il y en a qui ont été vraiment blessés, fracturés. Et ils sortaient tous avec le pantalon baissé. On ne savait pas s'ils étaient agressés sexuellement ou pas. Et donc on a passé deux jours à entendre leurs cris, leurs hurlements et les coups de soldats qui les tapaient.
6: Ghislaine Kabouli faisait partie de la flottille en 2025. Elle estime le déchaînement de violence de l'armée israélienne cette année sans commune mesure avec celui qu'elle a subi l'année dernière.
8: La majorité de mes camarades n'ont pas été frappés. Il y en a qui ont été bousculés, on leur a craché dessus, on les a insultés, on les a humiliés. Certains ont reçu des claques. Je me souviens qu'un de mes camarades avait une dent cassée. Je sais aussi qu'il y a, par pudeur, n'ont pas voulu parler, mais il y a eu des violences sexuelles l'année dernière aussi. C'est juste que cette année, ça a été d'une violence et d'une brutalité importante.
6: Si Israël se défend de toute maltraitance, les vidéos diffusées sur les réseaux sociaux ont suscité un tollé international.
5: Ilyes Satia et la réaction de l'administration pénitentiaire israélienne qui évoque des témoignages faux et dénués de tout fondement factuel. Israël qui continue de frapper le Liban, malgré le cessez-le-feu théorique entré en vigueur en avril, est violé chaque jour depuis au moins 10 personnes, dont une fillette et 6 secouristes tués hier par une frappe israélienne dans la région de Tyr, dans le sud du pays. La ville de Tyr a été frappée à deux reprises cette nuit. L'armée israélienne affirme viser des sites utilisés par le Hezbollah, alors qu'elle a aussi mené hier soir 5 attaques dans l'est du Liban. Et faut-il s'attendre à de nouvelles frappes américaines en Iran dans les prochaines heures ou les prochains jours? Aux États-Unis, les médias Axios et CBS affirment que Washington envisagerait en tout cas une reprise du conflit au cours du week-end. Le président américain annonce qu'il le passera à la Maison-Blanche et n'assistera pas au mariage de son fils Don Jr. Les efforts diplomatiques se poursuivent. Le chef de l'armée pakistanaise est à Téhéran et le premier ministre du Pakistan évoque évoquera le sujet aujourd'hui lors d'une visite en Chine. Mais les divergences restent profondes, selon le porte-parole de la diplomatie iranienne. Et à Washington, un départ de plus dans l'administration Trump. Après les ministres de la Justice, de la Sécurité intérieure et du Travail, la démission hier de la patronne du renseignement, Tulsi Gabbard, qui évoque des raisons personnelles. Mais l'ancienne élue démocrate propulsée à son poste l'an dernier par Donald Trump n'était plus en odeur de sainteté auprès du président depuis déjà plusieurs mois. Elle était même tenue à l'écart des dossiers les plus sensibles, Vincent Souriot.
9: Le Venezuela, écarté des préparatifs. Deux jours avant le kidnapping de Nicolas Maduro, Tulsi Gabbard postait une photo d'elle sur une plage de Hawaï, très loin de Washington et du centre de commandement, et ne sachant pas ce qui s'y tramait. L'Iran, à contre-courant de la Maison-Blanche, lors d'une audition au Congrès, alors que la guerre était lancée depuis trois semaines, Tulsi Gabbard avait lâché l'affirmation suivante. L'Iran n'a fait aucun effort depuis les frappes du mois de juin 2025 pour relancer l'enrichissement de son uranium, autrement dit l'exact inverse des arguments de Donald Trump. Le président américain l'avait sorti de son cercle rapproché, même si elle avait marqué des points auprès de lui en menant des purges au sein de l'appareil du renseignement et en dénonçant ce qu'elle avait qualifié de conspiration visant à nuire à Donald Trump, orchestrée d'après elle par certains responsables d'agence pendant le mandat de Joe Biden. Vincent Souriau, Washington RF.
5: Et Donald Trump salue quand même le travail incroyable de Tulsi Gabbard. Lui a été limogé il y a quelques heures, mais le divorce était déjà consommé au Sénégal. Le président Bassirou Diomaye Faye a annoncé hier soir mettre fin aux fonctions de son premier ministre Ousmane Sonko et de son gouvernement. Les tensions entre les deux hommes n'avaient cessé de monter ces derniers mois. Le premier ministre avait encore évoqué des divergences hier devant les députés, affirmant ne pas obéir aveuglément au président. Il a réagi à son limogeage en affirmant avoir le cœur léger, alors que des centaines de personnes se sont réunies hier soir pour le soutenir devant son domicile à Dakar et sur le campus de l'université Cheranta Diop. RFI 5h06 à Bruxelles. L'État belge définitivement condamné pour sa politique d'enlèvement forcé d'enfants métis durant la période coloniale, désormais considéré comme un crime contre l'humanité. La Cour de cassation belge a rejeté hier le pourvoi de l'État belge contre la décision rendue en décembre 2024 et les cinq plaignantes à l'origine de la procédure devront donc être indemnisées. Nées au Congo, d'une mère noire et d'un père blanc, elles avaient été arrachées à leur famille pendant la colonisation et placées dans des institutions religieuses alors qu'elles n'avaient que 2 à 5 ans. Maître Michel Hirsch est l'une des avocates des plaignantes.
10: C'est merveilleux. C'est une décision historique, géniale, une victoire magnifique pour nos cinq clientes. Elles se sont battues pendant des années, on peut être fier. La Belgique, en fait, devient le premier pays européen à condamner, à indemniser des victimes d'un crime contre l'humanité commis durant la période coloniale. Donc il y a cinq victimes qui sont nos clientes, mais le crime contre l'humanité qui consistait à l'enlèvement systématique des enfants métis, il a été commis à l'égard de beaucoup, beaucoup d'autres enfants. Et on peut se demander ce qui va se passer maintenant, et on peut rêver que la Belgique pourrait être le premier État en Europe à voter une loi de réparation pour tous les métis victimes de cette politique, ce crime d'État, qu'il soit en Belgique ou au Congo.
5: Un propos recueilli par Florence Maurice. Et du côté de la République démocratique du Congo, l'épidémie d'Ebola qui continue de sévir. 746 cas suspects, 83 cas confirmés et 176 décès probablement liés au virus. Le directeur général de l'OMS a annoncé hier que l'épidémie d'Ebola représente désormais un risque très élevé pour la santé publique en RDC. Et puis ce sera ce soir la fin du Festival international de cinéma à Cannes. L'annonce du palmarès et de la Palme d'Or que vous suivrez sur RFI, une édition marquée notamment par les polémiques, alors qu'une pétition signée par 600 professionnels du cinéma avait été rendue publique à l'ouverture. Elle accusait le milliardaire Vincent Bolloré de vouloir porter l'extrême droite au pouvoir en France et de contrôler toute la chaîne du cinéma avec son groupe Canal+ et le rachat du groupe de salles UGC. Les remous liés à ce texte ont duré toute la quinzaine, Sophie Torlotin.
1: Voilà ce qui s'est passé lors de plusieurs projections dans la grande salle du Palais des Festivals, lorsque le logo Canal+ apparaît à l'écran. C'est ce qui a fait réagir le patron de Canal+, Maxime Saada, dimanche dernier. Intervenant devant des producteurs, il a menacé de ne plus travailler avec les 600 signataires de la pétition visant son actionnaire Vincent Bolloré. Une tentative d'intimidation condamnée de toutes parts. L'acteur Alain Chabat, figure de l'esprit Canal des années 90.
11: Je trouve que, en tout cas, la réaction, je sais pas, épidermique ou je sais pas quoi de Maxime Saada est naze, je trouve. Je peux comprendre qu'il soit touché pour les équipes de Canal, puisqu'effectivement, le studio Canal produit des films. Il y a une vraie diversité dedans. Donc, de rajouter ce coup de pression à deux balles, je trouve, à des gens qui, tu vois, donnent une opinion ou en tout cas qui ont une inquiétude.
1: La perspective d'une liste noire des professionnels menacés de boycott par Canal+ a plutôt soudé le monde du cinéma et grossi les rangs des signataires qui sont désormais plus de 3500 et inclut des figures internationales comme Javier Bardem ou Ken Loach. Sophie Torlotin, Cannes, RFI.
5: Et l'annonce du palmarès du Festival de Cannes, la Palme d'Or, à suivre ce soir sur RFI, édition spéciale à partir de 19h, temps universel. 3h10 TU, l'info continue sur RFI.
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13: Bonjour, Ebola dans la région des Grands Lacs en Afrique, antivirus à bord d'une croisière de luxe, deux virus et à chaque fois un risque élevé de mourir de la maladie et pas de vaccin. La planète qui s'inquiète du risque d'une nouvelle pandémie, alors comment prévenir sans affoler ? Nous retrouvons dans un instant Caroline Paré pour en parler. Le Mali et une interview sur notre antenne de Moussa Agachara Toumane qui a surpris certains de nos auditeurs. Pourquoi RFI donne-t-elle la parole à un représentant des autorités de transition alors que le régime en place a suspendu RFI ? Et puis une question classique en géopolitique, à quoi mesure-t-on la puissance ? Réponse de Marie-France Chatin à suivre. Face à la 17e épidémie d'Ebola que connaît la RD Congo, les médias, comme RFI, ont un rôle clé pour sensibiliser la population et pour lutter contre la désinformation. La radio et les réseaux sociaux sont particulièrement importants. C'est vrai de manière générale pour les questions de santé. On l'a mesuré encore récemment avec la découverte de cas mortels d'antivirus à bord d'un navire. Mais les journalistes couvrent-ils les deux crises de la même manière ? On en discute avec vous, Caroline Paré. Vous êtes tous les jours à l'antenne avec votre émission Priorité Santé. Est-ce que le risque épidémique est le même ?
14: Alors, la différence première, elle est très basique. C'est le contexte. Quand on tombe malade sur un bateau, on connaît le nombre de personnes concernées, même si après une partie est partie dans un avion. Mais en tout cas, il y a quelque chose de très important quand on parle d'une épidémie, c'est le traçage des cas. Donc là, ils étaient dans le bateau, on va dire, ils étaient bloqués. Par contre, quand on est face à Ebola, là, c'est tout l'inverse. On est dans le nord-est de la République démocratique du Congo, une zone minière. On sait que les gens, quand ils travaillent dans les mines, il y a une proximité aussi, voire une promiscuité dans l'habitat. Et puis, il ne faut pas oublier que c'est une zone de guerre, une zone de conflit. Donc là, encore, on a des déplacements de population, on a des conditions sanitaires et d'insalubrité extrêmes. Donc ce ne sont pas du tout les mêmes situations.
13: Parler d'Ebola, c'est parler aussi à des auditeurs qui nous écoutent tous les jours.
14: Qui sont concernés, on n'est pas là pour faire peur, on est là pour donner des conseils. C'est-à-dire, effectivement, Ebola, on peut en avoir peur, et c'est bien normal. Parce que les symptômes peuvent être spectaculaires, quoique on dit plus maintenant que c'est une fièvre hémorragique, on dit fièvre à virus Ebola, parce qu'il y avait des personnes qui avaient la maladie sans saigner. Donc, c'est pas systématique.
13: Ça ressemble un peu à un palu au départ, je crois.
14: Ça peut, il y a une fièvre, il y a un affaiblissement, il y a une déshydratation. En tout cas, on tombe très très malade, très vite, comme on peut être sur une forte crise de palu. Mais après, il va y avoir des signes beaucoup plus potentiellement inquiétants, c'est-à-dire des saignements, pour dire les choses clairement, par tous les orifices. Donc le terme est assez clair. Ça peut faire peur, parce qu'on meurt très vite. Et ça peut faire peur parce que quand on est face à des maladies pour lesquelles il n'y a pas de traitement dédié, ça veut dire que dans ces cas-là, il y a un terme un peu compliqué, on dit on a un traitement symptomatique. Ça veut dire si on se déshydrate, on est réhydraté. Si on a de la fièvre, on prend l'antifièvre. Mais on n'a pas le médicament anti-Ebola pour l'instant. Ce qui était bien, c'est qu'il y avait un vaccin pour une souche d'Ebola, la souche Zaïre. Mais dans le cas de cette épidémie qui est partie de l'Ituri, c'est une souche différente pour laquelle, à l'heure actuelle, il n'y a pas de vaccin. alors que la communauté internationale aurait eu le temps de s'y pencher, puisque cette souche, elle n'est pas nouvelle. Elle a déjà été identifiée, il y a 19 ans exactement, toujours en République démocratique du Congo.
13: Quelle est la bonne échelle pour prévenir, pour alerter sans affoler les auditeurs?
14: On se pose la question, qu'est-ce que je fais? Est-ce que je donne des infos brutes comme ça? Il y a tant de morts, sans imaginer ce que ça représente derrière. Pour les soignants, pour les familles, pour l'inquiétude aussi. Je dirais qu'il y a peut-être un niveau de précaution, parce qu'il y a une double responsabilité. Il y a la responsabilité d'être sérieux scientifiquement, mais il y a aussi la responsabilité collective. On est une collectivité humaine. La maladie, elle met en danger, surtout quand elle est épidémique et pandémique, la collectivité humaine. Et nos éditeurs le savent, parce que dans la plupart des cas, ils n'ont pas accès, comme nous ici en France, à des médicaments ou à des systèmes de santé qui sont pris en charge par la collectivité. Et une chose essentielle, c'est que le temps de la santé n'est pas le temps du journal toutes les demi-heures. On n'est pas obligé d'aller vers le sensationnalisme. On n'est pas obligé de donner la parole au premier venu qui n'y connaît rien. Et quand j'ai dit tout ça, je ne suis pas médecin, je suis juste journaliste.
13: Caroline Parédan, pourquoi RFI dit ça ? Pour nous poser des questions sur la fabrique de l'information, une adresse pour nous écrire pourquoi@rfi.fr et une question très géopolitique cette semaine. C'est l'occasion d'accueillir Marie-France Chatin. Bonjour Marie-France.
15: Bonjour Juliette Rangeval.
13: Comment mesure-t-on la puissance? C'est la question d'un auditeur, Célestin Fessy, qui voudrait savoir avec quoi on mesure la puissance d'un État.
15: Alors, j'ai presque envie de dire que c'est de plus en plus compliqué. Parce que la puissance ne se mesure plus seulement par des indicateurs traditionnels comme la taille de l'armée, le produit intérieur brut ou le nombre de porte-avions. Ça, ce sont des critères chers à la réalpolitik et qui restent importants, mais ils sont aujourd'hui complétés, voire concurrencés par des formes de puissance plus diffuses. Alors, il y a un spécialiste des relations internationales qui est souvent invité dans l'émission géopolitique que j'apprécie énormément, qui est, je pense, un des meilleurs à l'échelle planétaire, c'est Bertrand Badi, qui insiste sur la puissance relationnelle. Il dit que la capacité d'un État ou d'un acteur à s'inscrire dans des réseaux à influencer par la normativité comme l'Union européenne avec ses standards environnementaux ou à mobiliser des soft power culturels, économiques ou technologiques. La Chine, par exemple, elle utilise sa puissance économique et son contrôle des chaînes de valeur pour peser sur les décisions internationales, tandis que les États-Unis combinent hard power militaire et soft power hollywoodien ou universitaire. Tout ça pour dire que la puissance se mesure aussi par la résilience, c'est-à-dire la capacité à absorber les chocs, à maintenir une cohésion interne, comme le montre la Russie malgré son isolement partiel. Enfin, dans un monde multipolaire, la puissance, elle se jauge aussi à l'aune de la légitimité, c'est-à-dire qu'un État peut être fort militairement, mais s'il est isolé diplomatiquement, sa puissance est fragilisée. J'ai envie de reprendre aussi un autre expert des relations internationales, c'est Thierry de Montbrial qui dirige l'Institut français des relations internationales, qui oppose bien sûr la puissance à l'impuissance, et qui dit que finalement, avoir des ressources, mais ne pas avoir la capacité de les utiliser, c'est de l'impuissance, et que finalement, c'est le passage à l'acte qui fait toute la différence et qui donne la puissance.
13: Est-ce qu'on peut citer des pays qui sont des puissances? Alors, vous avez parlé de la Chine, les États-Unis, ça paraît assez évident. Est-ce qu'il y a des pays qu'on qualifie facilement de puissances sur le continent africain ou en Asie? Est-ce que tous les pays sont des puissances?
15: Non, tous les pays ne sont pas des puissances. Encore une fois, j'ai presque envie de reprendre ce que je disais précédemment. Avoir des ressources, mais la capacité de les utiliser, on peut être dans la puissance la plus totale. Je pense que certains pays d'Afrique, avec les mines, etc., qui n'ont pas la capacité d'exploiter, eh bien, voilà, ils laissent tout ça et ils le servent d'une certaine manière sur un plateau d'argent à d'autres pays. Alors, déjà, il y a des degrés dans la puissance. C'est-à-dire qu'il y a la superpuissance. Si on devait les nommer, on parlerait de la Chine, on parlerait des États-Unis.
13: Est-ce que la Russie est une superpuissance?
15: Est-ce que la Russie est une superpuissance? La réponse, je pense qu'elle réside dans ce qui se passe depuis plusieurs années en Ukraine. Puissance nucléaire, la Russie, forte de gisements gaziers et pétroliers très importants, économiquement assez solide, eh bien, elle ne parvient pas à venir à bout de son opération spéciale, comme elle le qualifie, en Ukraine. Alors, est-ce que la Russie est encore une puissance?
13: La question, elle agit.
15: Elle agit, mais ça n'aboutit pas. Et on peut se poser la même question pour les États-Unis. Les États-Unis agissent. Regardons ce qui se passe depuis plusieurs décennies. La guerre du Vietnam, les Américains n'en sont pas sortis victorieux. La guerre en Afghanistan, pareil. La guerre en Irak, idem. Et qu'est-ce qui se passe aujourd'hui dans l'intervention israélo-américaine sur l'Iran ? Voilà, je pense que ça permet de questionner cette notion de puissance. Maintenant, il n'y a pas que des pays qui sont puissants. Je pense aux GAFAM, le numérique. C'est un outil offert aux pays pour monter en puissance. Mais ils sont eux-mêmes, les GAFAM, plus riches que certains États sur la planète. Voilà. Tout ça, c'est une sorte de diversification et d'outils qui deviennent de plus en plus nombreux pour mesurer la puissance.
13: Marie-France, si je vous entends, les éléments qui servent à mesurer la puissance, ce sont des éléments qui sont mouvants dans le temps, qui sont, qui peuvent changer.
15: Évolutifs, absolument. Tout à fait.
13: Et quand on présente et qu'on produit une émission comme Géopolitique, alors il faut pouvoir être à l'affût de ces nouveaux éléments de puissance.
15: Oui, et puis surtout être très attentif aux fluctuations, parce que c'est, j'ai fait un peu de mathématiques dans ma vie, c'est sinusoïdal, ça monte et ça descend, ça n'est pas statique, ça n'est pas linéaire. Donc voilà, ce sont toutes ces tendances-là qu'il faut savoir observer et mesurer.
13: Marie-France Chatin.
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13: La situation au Mali que vous suivez quotidiennement sur RFI et une question, pourquoi RFI donne-t-elle la parole à un représentant des autorités de transition alors que le régime en place a suspendu RFI ? Bonjour David Baché.
16: Bonjour Juliette, bonjour à tous.
13: Cette interview de Moussa Agha Acharatoumane sur l'antenne pour commenter les derniers développements de la situation au Mali a surpris beaucoup d'auditeurs. Certains notamment se demandent si cela signifie qu'il y a une amélioration des relations de Radio France Internationale avec les autorités maliennes, plus largement avec les pays de l'AES.
16: Alors non, je ne sais pas si je vais rassurer ou inquiéter nos auditeurs, mais non, aucun changement, c'est le statu quo dans les relations entre RFI, plus globalement France Média Monde, et les autorités maliennes de transition ou les autorités de l'Alliance des États du Sahel. Mais ce n'est pas parce qu'on est interdit au Mali qu'on s'interdit de parler du Mali et qu'on s'interdit de donner la parole aux autorités, aux représentants des autorités, aux représentants des différentes tendances qui s'expriment dans le pays. On n'a jamais cessé d'inviter les ministres maliens, on n'a jamais cessé d'inviter les soutiens des autorités maliennes de transition. Et lorsque Moussa Agha Acharatoumane, qui est un habitué de RFI, nous donne son accord pour s'exprimer sur les ondes, et bien c'est volontiers qu'on lui donne la parole. Du reste, je signale que nous continuons régulièrement d'inviter les officiels maliens, les ministres maliens, les ministres du régime en place, pour leur proposer de s'exprimer sur RFI, libre à eux d'accepter ou de ne pas accepter. C'est vrai que on les entend souvent dénoncer la propagande de RFI ou des médias occidentaux. Ils sont bienvenus sur notre antenne pour dire ce qu'ils ont à dire.
13: Et quand ils viennent sur notre antenne, comme Moussa Agha Acharatoumane, qu'est-ce que ça permet de savoir pour nos auditeurs ? Parce que finalement, c'est pour eux qu'on travaille, c'est pas pour un régime ou pour un autre.
16: Ben, ça nous permet de faire notre travail, effectivement, c'est-à-dire de donner la parole à tous les acteurs et de donner à entendre toutes les lignes politiques qui ont à s'exprimer. Moussa Agha Acharatoumane, pour ceux qui ne le connaissent pas, c'est un responsable communautaire d'abord, Touareg d'Aoussac, de la région de Ménaka, dans le nord du Mali. Et c'est aussi l'un des représentants des autorités de transition, en sens qu'il est allié de l'armée malienne. Son mouvement pour le salut de l'Azawad, qui est un groupe politico-militaire du nord du Mali, est allié et combat avec l'armée malienne. Et il est lui-même membre du Conseil national de transition, qui fait office d'organe législatif, puisqu'il n'y a pas eu d'élection depuis près de 6 ans. Et donc, du coup, lui, il est légitime à s'exprimer et à relayer tout le soutien qu'il veut apporter au président en exercice, le général Assimi Goïta. Et nous, ça nous permet de donner à entendre toutes ces voix. Il s'en fait en quelque sorte le porte-parole de ceux qui soutiennent le régime en place. Nous, on ne veut pas censurer le régime qui nous censure nous-mêmes. On veut que toutes les opinions puissent s'entendre et que toutes les informations qui ont à être données puissent être entendues par nos auditeurs pour qu'ils puissent juger librement, en toute autonomie, de la situation de leur pays.
13: Il y a également beaucoup de questions sur l'alliance entre le JNIM et le FLA. Certains auditeurs ont du mal à comprendre pourquoi on ne parle pas des FLA comme de djihadistes, finalement. Certains vous reprochent, nommément comme Hachim Garba, de parler du JNIM comme d'une organisation terroriste qui viendrait défendre les populations contre l'armée malienne. Qu'est-ce qu'on peut répondre à cet auditeur et plus largement sur le JNIM et le FLA ?
16: Je vais commencer par lui suggérer d'écouter l'antenne. Sur RFI, on n'entendra jamais le JNIM défenseur des populations maliennes, si j'ai bien résumé ce qu'il disait. On parle du JNIM, on parle du FLA. J'ai répondu la semaine dernière à une question sur ce thème, sur l'alliance entre le FLA et le JNIM. Le FLA, ce sont les rebelles indépendantistes Front de Libération de l'Azawad. Le JNIM, groupe de soutien à l'islam et aux musulmans, lié à Al-Qaïda. On les définit. J'étais déjà intervenu chez vous, j'étais réintervenu à l'antenne chez Juan Gomez pour expliquer pourquoi j'évitais le mot terroriste qui est toujours utilisé dans une bouche et pas dans l'autre. Et je laissais libre à chacun la possibilité d'employer ce mot. Quand dans ses communiqués, l'armée malienne parle de groupe terroriste, je cite l'armée malienne en disant groupe terroriste. J'ai fait un sujet il y a une semaine ou deux maintenant sur le FLA doit-il être qualifié de groupe terroriste. On entendait le porte-parole du FLA qui expliquait pourquoi à ses yeux il n'en était pas un. Et on entendait un chercheur malien dont la ligne épouse, en résumé, celle des autorités de transition, expliquer pourquoi il fallait qualifier le FLA de groupe terroriste. Donc toutes ces pensées-là, on les donne à entendre. Donc,
13: c'est une guerre des récits.
16: Les auditeurs peuvent se faire une opinion avec tout ce qu'ils ont entendu sur notre antenne. C'est ce que j'espère. Et quand on parle de guerre des récits, ça fait penser à guerre de propagande, à guerre médiatique. C'est en ce moment un gros argument utilisé par les autorités de l'AES pour décrédibiliser les papiers qu'on sort, par exemple, notamment sur RFI. Bon, je lis l'Essor tous les jours, l'Essor, le journal d'État du Mali, je regarde l'ORTM, et je sais qu'ils regardent aussi ce qui se fait sur RFI, et qu'ils y trouvent beaucoup d'informations qu'ils jugent fiables.
13: Merci David Bachet.
17: Je sais, c'est insoutenable.
13: Pourquoi RFI dit ça ? Comme ça, bonjour Frédéric Genoux.
18: Bonjour.
13: Le Festival de Cannes va bientôt se terminer. On a beaucoup parlé des films en compétition, mais en fait, on utilise souvent des expressions du cinéma.
18: Oui, les mots du cinéma font partie du vocabulaire courant à l'antenne. Pas les termes trop techniques, mais les journalistes évoquent parfois un mauvais scénario quand les choses se succèdent en dépit du bon sens. Ils peuvent expliquer que tout est prêt pour la scène finale. La scène, c'est un ensemble de plans qui se déroulent dans le même lieu et l'image peut être reprise pour une grande rencontre internationale, par exemple. Tout comme le clap de fin. Ce clap, c'est le bruit que fait l'ardoise qui indique le nom ou le numéro de la prise et dont la partie supérieure peut claquer. Le clap de fin au cinéma, c'est un peu comme le coup de sifflet final du match de foot ou celui qui indique la fin de la récréation.
13: On retrouve également nombre de mots du cinéma qui concernent les actrices et les acteurs.
18: Commençons, Juliette, par ceux qui n'ont qu'un tout petit rôle, parfois même coupé au montage, les figurants. Ils traversent la rue, se tiennent à l'arrière-plan. En général, ils n'ont pas de texte. L'image du figurant est souvent utilisée pour décrire quelqu'un qu'on n'écoute pas. Autre mot très courant, protagoniste, celui qui joue le rôle principal, parfois utilisé au pluriel, les protagonistes de l'affaire. La vedette, au cinéma comme ailleurs, c'est celle qui a la place la plus visible sur l'affiche, c'est l'actrice ou l'acteur principal. Et quand c'est une immense vedette, ou qu'elle vient des États-Unis, ou qu'on a le superlatif facile, on la qualifie de star. Si on abuse de la formule, si trop d'actrices ou d'acteurs sont des stars, alors il faut trouver des termes encore plus éblouissants pour ceux dont la carrière est exceptionnelle, des superstars, des mégastars, des stars internationales, on aura peut-être des stars interplanétaires un jour. Qui sait ? La starlette, elle, c'est la jeune actrice qui cherche à se faire remarquer en misant tout sur son physique. C'est un terme qui est daté, on ne l'utilise plus. Au XXIe siècle, pour impressionner dans le cinéma, il est plus utile de jouer ou de connaître son texte que de se mettre en maillot de bain sur la croisée.
13: Est-ce qu'on retrouve des termes techniques, Frédéric ?
18: Certains sont tellement parlants qu'ils peuvent être utilisés comme titre d'émission. Arrêt sur image, c'est le nom d'une émission de télévision qui est devenue un site web et qui est spécialisé dans le décryptage des médias. À RFI, vous vous en souvenez, Juliette, Oui. Nous avons eu Gros Plan qui a été présenté par Laurent Dupart. Le Gros Plan, c'est une image cadrée de très près au cinéma. Un remake, c'est la reprise, quelques années plus tard, d'un film en général à succès. Le terme remake se glisse dans toutes sortes de récits où on veut dire que la même chose est proposée en changeant seulement les acteurs. On retrouve, parfois sortis de leur contexte, les termes box-office, qui indique en principe le nombre de tickets de cinéma vendus, c'est un indicateur de succès. La bande-annonce, qui est ce petit film promotionnel qui résume ou qui donne envie de voir le long métrage en entier.
14: L'erreur de casting, ça on l'entend souvent, pour décrire un choix discutable. Enfin, l'expression « être sous les feux de la rampe », en théorie, c'est du théâtre. Mais Charlie Chaplin en a fait un film. Quand l'acteur ou l'actrice est sous les feux de la rampe, que ce soit des bougies ou des projecteurs, il est très exposé, il brille. Quand on est moins célèbre, on n'est plus brille. Quand on est moins

0: puzzle, on l'entend encore régulièrement pour décrire une vengeance implacable ou une victoire sportive exceptionnelle.
1: Pourquoi RFI dit ça? À la réalisation, Françoise Grelot.
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4: Il est tout juste 3h30 en temps universel, 5h30 ici à Paris, et vous écoutez la Radio du Monde, Radio France Internationale. Bonjour, bienvenue si vous nous rejoignez. Nous sommes ensemble pour 30 minutes largement consacrées à l'actualité africaine avec deux grands titres à la une de ce samedi 23 mai. Ebola, bien sûr, l'OMS relève son niveau d'alerte pour la République démocratique du Congo. Elle le place au niveau maximal. Trois provinces touchées, 746 cas suspects ce matin. Focus à suivre sur Goma, capitale provinciale du Nord Kivu, aux mains de la FCM23. Comment s'y déploie malgré tout un début de réponse sanitaire? Et puis la politique au Sénégal, évidemment, il n'y a plus de Premier ministre. Le tandem déjà vacillant a fini par rompre. Bassirou Diomaye Faye, limoge Ousmane Sonko. Reportage à Madagascar. Les autorités de la capitale veulent faire place nette, tout particulièrement dans le bouillonnant quartier d'Analakel. Mais les vendeurs informels sont un brin désabusés. Des guerres pires, oui, mais pour aller où? Des sanctions américaines enfin contre un policier tanzanien. Il est suspecté d'être responsable des graves sévices subis l'année dernière par Agather Atouhaïr et Boniface Mwangi, défenseurs des droits humains ougandaises et kényans. Ebola représente donc désormais un risque très élevé pour la santé publique en République démocratique du Congo. Annonce hier de l'Organisation mondiale de la santé, c'est le niveau d'alerte maximal sur l'échelle de l'OMS. Les derniers chiffres ce matin font état de 176 décès probablement dus au virus, 746 cas suspects. La fièvre hémorragique touche trois provinces, l'Ituri tout particulièrement, mais aussi le Sud et le Nord Kivu. Dans cette province justement, la réponse sanitaire doit s'accommoder de la situation sécuritaire. On rappelle que la FCM 23, soutenue par le Rwanda, contrôle par exemple la ville de Goma, la capitale provinciale. L'International Medical Corps, une ONG spécialisée, parvient tout de même à déployer un dispositif préventif pour les malades ou ceux qui sont suspectés de l'être à l'hôpital CBC à Virunga. Éclairage de Sidi Yansané avec nos correspondants dans la région.
5: À l'entrée de l'hôpital CBCA, dans le quartier Virunga, de nouveaux dispositifs médicaux sont visibles. Désormais, chaque nouveau venu est soumis au lavage des mains et au test de la température, comme l'explique Igunzi Dieudonné, infirmier de l'hôpital.
6: Tout malade qui arrive ici, on fait les screenings. S'il trouve quelqu'un qui a la fièvre, qu'il soit malade ou pas, on doit l'orienter dans la zone de triage. C'est obligatoire pour toute personne qui est entrée au sein de l'hôpital.
5: Les patients présentant des symptômes d'Ebola sont directement pris en charge dans les salles d'isolement supervisées par l'ONG International Medical Corps. Les Sumba Taboulé, membre de l'IMC, est au triage.
7: Nous sommes en train de trier les malades selon leur plainte. Les cas qui ne répondent pas aux critères de la maladie à virus à Ebola, on les oriente dans la zone propre. Depuis que nous sommes là, nous avons déjà reçu 11 cas ici au triage, mais jusque-là, il n'y a pas de cas suspects.
5: Dans le centre d'isolement, des lits sont installés dans chaque chambre pour mettre à l'aise le cas suspect et ainsi éviter tout autre contact. Un responsable de l'hôpital explique cependant que les défis sont énormes. La disponibilité des équipements de protection individuelle reste un besoin urgent. Si l'hôpital a bien reçu un premier lot de matériel, il craint une insuffisance des stocks face à des défis de plus en plus nombreux.
4: Et le mouvement armé de la FCM 23 communique de son côté sur une cellule de riposte qu'il a mise en place, chapeautée par le docteur Freddy Kaniki, coordonnateur adjoint de ce mouvement, le docteur Kaniki qui estime que les acteurs du conflit dans l'Est devraient mettre leurs différends de côté afin de sauver des vies. Cette épidémie d'Ebola et sa souche Bundi Bugyo qui mobilise aussi la communauté scientifique internationale. Des centaines de spécialistes ont participé hier à une réunion virtuelle organisée en ligne entre l'OMS et le consortium de recherche sur les filovirus. Ebola appartient à cette famille. Sorte de méga consultation d'urgence d'urgence de centaines

0: de blouse blanche pour faire un état des lieux des connaissances, Amélie Tullet, et des outils à développer le plus vite possible.
1: D'abord, le besoin d'un traitement spécifique pour les malades hospitalisés bientôt dans les centres de traitement Ebola qui doivent être mis en place dans l'est de la RDC. Deux catégories de traitements sont identifiées comme potentiellement intéressantes, résume Julien Potet de Médecins Sans Frontières. Des anticorps monoclonaux, dont un a été développé par un laboratoire aux États-Unis grâce à des fonds du gouvernement américain, et des traitements antiviraux à spectre plus large, comme le remdesivir, déjà homologué pour le Covid-19. Il faudra encore plusieurs semaines de coordination pour définir un protocole rigoureux et consensuel pour un essai clinique. Quant à l'enjeu d'un vaccin spécifique contre le virus Bounibugyo, les choses sont moins avancées, dit Julien Potet. Mais preuve de l'intérêt de la communauté scientifique bien au-delà du continent, hier, plus de 1300 participants se sont connectés à la réunion. Toutefois, rappelle le référent vaccin de MSF, au-delà de l'engouement pour la recherche, il est essentiel que les enjeux du terrain ne soient pas oubliés. Autrement dit, il faut réfléchir dès maintenant à un modèle économique pour qu'une fois traitement et nouveau vaccin validés, ils soient disponibles en quantité suffisante et à un prix abordable pour les organisations humanitaires.
0: Amélie Tullet.
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0: 6h35 à Antananarive, Madagascar, où les autorités de la capitale tentent une nouvelle fois une grande opération de remise en ordre. La mairie d'Antananarive parle d'un assainissement urbain. Il s'agirait de désengorger la voie publique, de chasser les marchands informels entre les trottoirs et la rue, de faire place nette pour la circulation, tout particulièrement celle des transports en commun. Ce n'est pas la première fois, mais le principal écueil demeure toujours inchangé. Faute d'endroits où s'installer pour vendre, ces marchands ne s'imaginent pas quitter pour de bon leur emplacement. Reportage Aurélie Coumont.
3: Une allée saturée où marchands, piétons et voitures se disputent le moindre mètre carré. Anna Laquelle est le poumon commercial d'Antananarive et le symbole de son désordre urbain. C'est ici que la commune urbaine déploie son nouveau dispositif. L'objectif, dégager les rues, encadrer les transports et imposer ce qu'elle appelle la discipline. Explication du vice-président de la délégation spéciale, Rana Ivosson Nieri Manandzar.
4: Il y a beaucoup de marchands qui sont au milieu de la route, des taxibés qui respectent pas la conduite des chauffeurs. Tout ça, c'est l'assainissement de la ville d'Antananarive. C'est pour nettoyer la ville et garder les bons fonctionnements des marchands et les taxibés en même temps.
3: Ce n'est pas la première fois que la ville tente de reprendre le contrôle. Et à chaque fois, les marchands reviennent. Ange vend des téléphones d'occasion à la petite vitesse depuis 15 ans. Il a déjà été délogé.
5: Réorganiser, c'est bien, mais il faut trouver une alternative, car c'est notre gagne-pain. Si on nous chasse d'ici, on n'aura plus de place pour vendre. Nous n'avons pas les moyens de louer des box dans les centres commerciaux. Autrefois, on a dû quitter cet endroit pendant 5 mois. Mais nous tenons à cet endroit, car les affaires marchent bien ici. C'est le centre-ville.
3: La ville se donne 10 jours pour dégager les principales artères et un mois pour installer de nouveaux feux tricolores. Les 39 marchés de la capitale doivent être réorganisés. Reste la question des marchands. Une place de repli leur a été proposée, jugée pour l'instant insuffisante. Aurélie Coumant, Antananarive, RFI.
0: 5 villages de la région de Bandiagara dans le centre du Mali ont été attaqués avant-hier après-midi. Attaque revendiquée par le JNIM, groupe lié à Al-Qaïda qui n'a pas donné de bilan. Les sources que nous avons pu joindre rapportent une vingtaine de morts. De nombreux habitants ont fui ce village. Le Sénégal n'a donc plus de Premier ministre. Bassirou Diomaye Faye limoge Ousmane Sonko. Communiqué diffusé hier soir autour de 22h locales sur les ondes de la radio-télévision sénégalaise. Explosion du tandem au pouvoir depuis un peu plus de 2 ans. Tandem devenu duel ces derniers mois. Léa Lisa Vesterov, c'est vous qui revenez sur la chronologie progressive de ces fissures qui ont fini par céder.
6: C'est un peu plus d'un an après leur arrivée au pouvoir, en juillet 2025, qu'apparaît la première fracture dans le tandem au pouvoir. Ousmane Sonko évoque alors un problème d'autorité à la tête de l'État, une attaque frontale destinée à Bassirou Diomaye Faye, qui l'accuse de ne pas assez défendre son Premier ministre face à des attaques politiques et de ne pas assez faire tout court par rapport aux réformes promises. En novembre 2025, deuxième acte, Bassirou Diomaye Faye décide de réactiver la coalition politique qu'il a portée au pouvoir et de nommer Aminata Touré à sa tête contre l'avis de son Premier ministre et chef du PASTEF. Au sein du parti, la décision est perçue comme une trahison. Le désaccord est public, le bras de fer est désormais officiel. Avec en toile de fond les ambitions présidentielles de chacun. Depuis, entre les deux hommes, le fossé n'a cessé de se creuser par déclarations interposées. Début mars, Ousmane Sonko évoque la possibilité de retourner dans l'opposition et parle de cohabitation douce. Le 2 mai, lors d'un entretien à la presse, Bassirou Diomaye Faye évoque pour la première fois la possibilité de limoger Ousmane Sonko s'il ne devait plus lui faire confiance. Le divorce est consommé, analyse les observateurs politiques ne manquaient plus que le passage à l'acte. Léa Lisa Vesterhoff, Dakar. RFI.
0: Les États-Unis prennent des sanctions contre un responsable de la police tanzanienne. Faustin Jackson Mafuele est désormais interdit d'entrer sur le territoire américain. Le commissaire principal adjoint de la police, accusé d'être impliqué dans les tortures qu'ont subies Agathe Ratouheir et Boniface Mwangi, c'était il y a un an. Ces deux militants des droits humains, elle est ougandaise, lui est kényan, étaient arrêtés à Dar es Salaam, où ils étaient venus manifester leur soutien à l'opposant Tundu Lissou face à la justice. Ils avaient alors été torturés et retrouvés dans un état critique quelques jours plus tard. Le bureau du secrétaire d'État américain affirme disposer d'informations crédibles qui mettent en cause l'officier tanzanien.
7: Christine Le 23 Arguello. Mai 2025, Agathe Tuaere et Boniface Mwangi étaient venus à Dar es Salaam pour soutenir l'opposant tanzanien Tundu Lissou. Quelques heures plus tard, les deux militants affirment avoir été détenus puis torturés pendant plusieurs jours. Des actes de torture qui auraient été ordonnés, selon Agathe Tuaere, par Faustin Jackson Mafuele. Un an plus tard, la journaliste ougandaise dit se sentir enfin entendue.
8: Ma première réaction, ça a été un immense soulagement. J'ai eu l'impression que tout le monde se souciait enfin de ce qui nous était arrivé à Boniface et à moi. Pendant des mois, j'ai eu l'impression que ceux qui nous avaient fait ça restaient impunis. Et non seulement ils étaient toujours libres, mais ils continuaient à commettre des atrocités contre d'autres personnes.
7: Pour Agathe Tuaere, cette sanction américaine marque un premier pas dans la lutte contre l'impunité. Faustin Jackson Mafuele est désormais interdit d'entrer sur le territoire américain. Des sanctions pourtant insuffisantes, estime la journaliste ougandaise.
8: Cela ne doit pas s'arrêter à Mafuele parce qu'il recevait clairement des ordres. Quand nous sommes sortis de cette épreuve, j'ai découvert que la présidente tanzanienne avait d'une certaine manière justifié ce qu'on nous avait fait. Et ces gens doivent être arrêtés.
7: Les critiques internationales contre le gouvernement tanzanien se multiplient ces derniers jours. Mercredi, des sénateurs américains appelaient déjà à revoir les relations entre Washington et Dar es Salaam.
0: À Christina Okello qui livre des explications plus détaillées à lire sur RFI.fr.
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0: 3h41 TU, deux étapes culturelles nous attendent dans la suite d'Afrique Matin, le journal de Cannes et le festival du film qui se termine ce soir. Nous recevons aussi le co-réalisateur d'un documentaire sur les anciens enfants dits métis de la RDC, ces femmes arrachées à leur mère congolaise sous l'époque coloniale. On appelle aussi les confrères de Jeune Afrique dans quelques minutes. Ils mènent un rare entretien avec l'ancien président sénégalais Abdoulaye Wade. Mais retour d'abord au Nigeria pour la suite de nos reportages autour de Papiri. En novembre dernier, plus de 300 personnes sont enlevées dans l'école Saint Mary de cette commune du Nord-Ouest. Si aujourd'hui tous les ex-otages sont libres, ce kidnapping est venu illustrer avec force la dégradation de la situation sécuritaire sur place. Les populations vivent aujourd'hui avec un traumatisme qui se rappelle à elles pratiquement tous les jours. Les bandits rôdent encore. Les prises d'otages n'ont jamais cessé et la simple présence de ces malfaiteurs autour des villages fait peser une angoisse latente sur les habitants. Moïse Gomis.
10: De son mois de captivité, Bako est revenu choqué par le matériel technologique en possession des groupes extrémistes. Cet enseignant de l'école Sainte Mary ne comprend toujours pas comment salafistes et bandits ont pu s'enraciner dans les forêts de l'État de Niger. L'ultra-violence de ces criminels hante toujours Bako.
11: Des enfants meurent dans les cachots de ses ravisseurs. Des femmes y meurent aussi. Des milliers de personnes y sont otages, des gens du Bénin et du Nigeria. Parce qu'il y a des infirmières là-bas. Des sages-femmes sont prises aussi au piège. Au Bénin, ces groupes extrémistes ont l'habitude d'aller dans des hôpitaux, tu sais, pour enlever des gens. Ils savent qu'ils obtiennent de plus grosses rançons en kidnappant des personnels de santé.
10: Lydia est une aide cuisinière de Sainte Mary. Elle aussi a été otage comme Bako. Ses deux fils âgés de moins de 5 ans ont vécu cette expérience avec elle dans la forêt de Kenji. Ces deux bambins ne lâchent plus d'une semelle leur maman depuis leur retour, car même libre, le quotidien de cette famille est un cauchemar. Lydia.
12: Ce qui me préoccupe encore aujourd'hui, c'est que les meurtres n'ont pas cessé. Je n'ai donc pas l'esprit tranquille. Parfois, nous ne pouvons pas dormir chez nous parce qu'ils rôdent dans les environs. Nous devons aller dormir dans la brousse. Et c'est pour cette raison que mon esprit n'est pas en paix.
10: Le jour du kidnapping de Sainte Mary, Emmanuel rendait visite à son épouse, enseignante de cette école. Depuis son retour à la liberté, une nuit sur deux, le hameau où vivent Emmanuel et sa famille subit des attaques de bandits. Et comme Lydia et ses enfants, Emmanuel et sa compagne se cachent jusqu'au matin en brousse en étouffant les pleurs de leurs deux nourrissons.
13: Nous courons dans l'obscurité en espérant qu'ils ne voient pas où nous nous cachons. Nous courons dans le noir avec nos enfants. Parfois les enfants pleurent, alors nous faisons de notre mieux. Nous les choyons juste pour faire cesser les pleurs, afin que si les bandits sont dans les parages, ils ne puissent pas découvrir où nous nous cachons.
10: Au bord de la rupture nerveuse, Emmanuel s'accroche à la vie, surtout quand il se souvient de tous ces otages qu'il a croisés, se demandant en permanence combien d'entre eux sont encore vivants. Moïse Gomis, de retour de Papiri, RFI.
0: La suite de cette série de reportages dans le nord-ouest du Nigeria, demain, même heure, même antenne.
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0: 5h45 à Paris, l'actualité internationale de ce 23 mai. 10 personnes au moins, dont 6 secouristes et une fillette, ont été tuées hier dans une série de frappes israéliennes dans le sud du Liban. Cette nuit, 2 nouvelles frappes ont touché des bâtiments dans la ville de Tyr. Les frappes israéliennes qui ont coûté la vie à 3111 personnes au Liban depuis le début des hostilités le 2 mars. Chiffre du ministère de la Santé libanais. Le chef de l'armée pakistanaise, le maréchal Asim Mounir, est à Téhéran dans le cadre de la médiation diplomatique de son pays pour tenter de mettre fin à la guerre. Toutefois, les médias américains Axios et CBS rapportent que Washington envisagerait de nouvelles frappes contre Téhéran dès ce week-end. La chef du renseignement américain, Tulsi Gabbard, qui quitte ses fonctions au sein de l'administration Trump, elle avance des raisons personnelles. Sa nomination avait été vivement critiquée par l'opposition, qui lui reproche en particulier des prises de position pro-russes. Et puis le foot, Lens qui remporte sa première Coupe de France aux dépens de Nice, victoire 3-1 hier soir au Stade de France. Vous excuserez par avance la voix un peu éraillée de mon compère Sébastien Duhamel, qui a beaucoup sollicité ses cordes vocales hier soir. Comme chaque samedi, la parole est au confrère de Jeune Afrique qui nous parle d'un article paru dans les colonnes du magazine avec un long entretien cette semaine avec l'ancien président sénégalais Abdoulaye Wade qui fêtera son 100e anniversaire dans une semaine. On précise à toutes fins utiles que cet entretien avait été réalisé avant l'annonce du limogeage d'Ousmane Sonko hier soir par Bassirou Diomaye Faye.
14: À la une de Jeune Afrique, une rencontre avec Abdoulaye Wade, l'ancien président sénégalais qui s'apprête à fêter son 100e anniversaire. Bonjour François Soudan.
15: Bonjour Catherine.
14: C'est vous qui avez réalisé cet entretien. Vous avez rencontré Abdoulaye Wade en région parisienne. Première question que bon nombre de ses compatriotes se posent, sans doute. Comment va le presque centenaire ?
15: Alors j'ai eu, osons le mot Catherine, le privilège, hein, tant le personnage se fait rare depuis une dizaine d'années, d'être reçu début mai par Abdoulaye Wade dans sa résidence de Versailles en France. Et je peux vous dire, pour avoir assez longuement conversé avec lui, que sa vieillesse est tout sauf un naufrage, hein, sous le crâne légendaire de cet ancien président aux allures de Dalaï Lama africain. Il y a toujours autant de curiosité, autant d'intelligence. Abdoulaye Wade est un spectateur assidu des chaînes d'information en continu, et à bientôt 100 ans, hein, ce sera le 29 mai, une échéance qui l'agace d'ailleurs quand on la lui rappelle. Il s'assied chaque matin devant son ordinateur, à qui il confie ses mémoires, ses réflexions sur le panafricanisme et ses souvenirs de jeunesse. Une bonne partie de notre entretien a d'ailleurs été consacrée à évoquer les grands moments de sa présidence sur la scène internationale. Le Wade, animé d'une énergie, d'une frénésie impressionnante d'exercice du pouvoir des années 2000, a laissé la place à un sage, manifestement apaisé, mais toujours aussi agile intellectuellement, Catherine.
14: Et on brûlait de savoir ce qu'Abdoulaye Wade pense de la situation politique actuelle au Sénégal, mais sur ce point, on reste sur sa faim, François Soudan.
15: Effectivement, c'est un angle mort, mais qui est volontaire, pour une raison simple. Abdoulaye Wade ne veut pas interférer dans les cérémonies officielles d'hommage qui lui seront rendues les 4 et 5 juin prochains à Dakar. Sont prévus en présence du président Diomaye Faye toute une série de festivités, de commémorations avec concerts, colloques scientifiques et hommage national au grand théâtre Doudou Ndiaye Rose avec des centaines d'invités. Celui qui demeure le président du Parti démocratique sénégalais qu'il a fondé il y a plus d'un demi-siècle préfère garder pour lui et j'imagine pour son ordinateur ses observations sur l'évolution politique de son pays, Catherine.
14: Enfin, vous terminez votre entretien avec Abdoulaye Wade par un proverbe russe. Pour être centenaire, il faut commencer jeune. À vos yeux, François Soudan, ce proverbe résume bien le parcours d'Abdoulaye Wade.
15: Ah oui, une vie dans le siècle, et quelle vie, Catherine, hein, lorsque ce fils de tirailleur de la Première Guerre mondiale est né en 1926. Le Sénégal faisait partie de l'Afrique occidentale française et le député de Dakar s'appelait Blaise Diagne. Alors c'est sans doute l'un de nos présidents les plus diplômés, Abdoulaye Wade, avec 2 doctorats d'État, hein, obtenus en France et un diplôme de mathématiques supérieures. Il L'avocat des militants du FLN en pleine guerre d'Algérie, puis celui de Mamadou Dia au Sénégal lors du célèbre procès de 1963 au cours duquel il a plaidé aux côtés de Robert Badinter. Il a été 7 fois candidat à la présidence, 2 fois élu, 5 fois battu. Et il est celui par qui est advenu en 2000 la première alternance démocratique au Sénégal. Alors ces 12 années d'exercice du pouvoir lui ont valu autant d'éloges que de critiques. Et lors d'une interview en 2003, je lui avais posé la question « Est-ce que vous êtes un homme seul ?» Il m'avait répondu « Seul non, libre oui. Je ne suis redevable envers personne et cette liberté, ainsi que la carapace que je me suis forgée, ont fait ma force et le désespoir de mes adversaires. » Cette phrase, Catherine, je la lui ai relue 23 ans plus tard au cours de notre entretien. Abdoulaye Wade, sais-tu un moment, le regard pensif, avant de répondre dans un murmure, c'est vrai, cela résume bien ma vie, une vie qu'on lui souhaite encore longue, Catherine.
3: Rendez-vous avec Abdoulaye Wade, président presque centenaire. C'est le titre de l'article que vous signez donc cette semaine, François Soudan, dans Jeune Afrique.
0: Et merci à vous, Catherine Potet, vous revenez tout à l'heure pour la revue de presse. L'État belge est définitivement condamné pour crime contre l'humanité. La Cour de cassation rejette le pourvoi qu'il a formé contre cette condamnation dans l'affaire dite des enfants métis. 5 femmes avaient assigné l'État en justice, 5 femmes nées au Congo, d'une mère noire et d'un père blanc, arrachées à leur famille pendant l'époque coloniale alors qu'elles avaient entre 2 et 5 ans. Et c'est à elles qu'est consacré le documentaire « Métis, 5 femmes contre un crime d'État » co-réalisé par Jean-Charles Botimalolo et Quentin Warfalis. Quentin Warfalis qui est justement le grand invité Afrique de RFI au micro de Florence Maurice.
16: Bonjour Quentin Warfalis.
17: Bonjour.
16: Les 5 femmes que vous filmez ont attendu des décennies avant d'assigner l'État belge en justice pour des faits qui sont aujourd'hui qualifiés de crimes contre l'humanité. Comment est-ce que vous expliquez un tel silence pendant si longtemps ?
17: Je pense qu'en fait, de toute façon, il y a eu une chape de plomb dès la dépendance du Congo en 1960, côté belge, sur ce qui s'était passé pendant la colonisation, l'ensemble des crimes en général. Et donc c'est vrai que cette question métisse, hein, comme on l'appelait à l'époque coloniale, qui était voilà d'abord un rapport raciste en fait aux enfants métis, et en même temps une manière de gérer l'inévitable, parce que les colons, dès le début, en fait, ont fait des enfants, très souvent de façon non consentie, avec des très jeunes femmes, hein, puisque les mères de ces 5 dames ont 15-16 ans parfois. Et donc c'est évidemment un épisode pas très glorieux dont les Belges n'ont pas beaucoup parlé, mais comme le reste de l'histoire, puisque aujourd'hui encore en fait on peine à enseigner l'histoire de la colonisation dans les écoles primaires, dans les écoles secondaires en Belgique.
16: Justement, vous, est-ce que vous connaissiez déjà cette page de l'histoire coloniale belge avant ce film ?
17: Eh ben non, moi c'était un épisode que je ne connaissais pas, alors que je pensais quand même connaître un tout petit peu les basiques de l'histoire, donc j'ai appris énormément de choses, beaucoup de choses qui m'ont révolté aussi. Je pense que la chose qui m'a le plus surpris, c'est à quel point l'État belge finalement est allé très loin dans la démarche de vouloir séparer, retirer les métis à leur milieu, à leur village, à leur mère. Et ça a été en fait un voyage assez fascinant, à la fois dans leur témoignage personnel, mais aussi dans la grande histoire qu'elles incarnent.
16: Elles donc ont en commun d'avoir été placées dans des institutions religieuses, notamment à Katende, donc dans l'actuelle province du Kasaï central, où après l'indépendance, il y a d'énormes troubles et c'est là qu'elles sont abandonnées.
17: Voilà, on dit souvent que l'indépendance au Congo s'est passée finalement de façon relativement apaisée, peut-être par rapport à d'autres pays, les pillages, etc. Beaucoup de Belges sont partis. La réalité, c'est qu'il y a eu 5 ans de guerre civile après, jusqu'à l'avènement de la dictature. Et voilà, tout ça, c'est une histoire qu'on ne raconte pas dans le film. Mais elle se retrouve au milieu de ça, avec un abandon, en fait, par l'État belge, qui est un tuteur. Et d'ailleurs, elles leur disent encore aujourd'hui, en fait, finalement, on nous a dit que l'État belge était notre tuteur. Elle se rappelle d'avoir eu des dons, en fait, du couple royal, des lits offerts par la reine Fabiola, etc. Et puis après, finalement, le tuteur, quand il s'agit de faire son rôle de tuteur et de protéger, il n'est plus là, il s'en va en fait, parce que finalement ces enfants, c'était pas vraiment le but de les protéger, c'était avant tout le but de protéger une forme d'ordre établi, l'ordre établi catholique, le fait de ne pas vouloir parler, que dans toute colonisation en fait il y a cette création entre guillemets d'enfants métis, et chaque État colonisateur a un peu offert une réponse par rapport à ça, une réponse parfois très dure. On a des cas en Indochine, on a des cas en Côte d'Ivoire aussi, hein, de placement d'enfants et orphelinats. Pays-Bas ont fait la même chose, mais au Congo belge, l'État est allé particulièrement loin en fait dans l'aspect systématique cette discrimination.
16: Dans quelles conditions est-ce que vivaient ces femmes dans ces instituts religieux, et quel impact cela a eu sur leur vie ?
17: Pour les cinq dames, elles sont à Katende, dans un endroit qui est relativement perdu au milieu du pays. Il y a un abandon, les sœurs, il y en a une qui a cette phrase très forte qui dit « Les sœurs ont voulu remplacer nos mères, mais en fait une mère, une maman, ça ne se remplace pas, une maman, c'est une maman. » Moi, j'ai retenu l'abandon, la malnutrition qui ont fait du mal à certaines, mais avant tout, c'est cette espèce de déracinement d'un milieu familial dont elles se rappellent par bribes, mais elles en ont des souvenirs assez heureux, et c'est ça qu'on leur a enlevé, oui.
16: Sur le plan juridique, pourquoi est-ce qu'on parle de crime contre l'humanité, s'agissant de ce qu'elles ont vécu ?
17: L'idée des avocats, c'était de dire, en fait, à la même époque, la Belgique, qui était une des parties prenantes du procès de Nuremberg, a poussé pour la condamnation de l'État allemand dans le cadre de crimes similaires, qui étaient des enlèvements d'enfants germano-polonais à l'époque du Reich, pour les placer dans des maisons d'éducation, entre guillemets. Et donc, une institution allemande et des personnes membres de cette institution ont été condamnées pour crimes contre l'humanité dans les procès de Nuremberg 2 en 1948. Et évidemment, la Belgique a reconnu ce jugement. Et donc, les avocats s'arc-boutent là-dessus pour dire « Oui, mais au même moment, la Belgique faisait la même chose au Congo. » Et les avocats, du coup, disaient « l'État belge ne peut pas dire qu'ils n'étaient pas au courant que ce qu'ils faisaient à ce moment-là n'était pas problématique. » Donc c'est pour ça qu'il y a cette recherche de la condamnation à titre de crime contre l'humanité.
16: Merci Quentin Noirfalis.
0: Quentin Noirfalis, dont je rappelle le titre du documentaire, Métis, 5 femmes contre un crime d'État. Et juste avant de passer l'antenne à Pierre Boudias pour le journal international, dernier rendez-vous au Festival du film de Cannes dans le sud de la France. Édition spéciale ce soir, 19h TU sur RFI pour la cérémonie de clôture et la remise de la Palme d'Or. Tout dernier journal de Cannes donc ce matin avec deux de nos envoyés spéciales. Qui tient la corde? Qu'est-ce qu'on a vu sur place? Comment s'est passé ce festival? Apolline Verlon et Aboutin Rivière.
18: Si le Festival de Cannes était une course, ce serait un marathon. La difficulté, c'est de rester concentré sur l'objectif jusqu'au bout. Hier encore, deux films ont été dévoilés, dont celui de Léa Missius, Histoire de la nuit. Dans ce troisième long métrage, la cinéaste s'attaque au roman de Laurent Mauvignier, pourtant réputé inadaptable. Pour relever le défi, elle a trouvé une solution, s'intéresser à l'humain avant tout.
19: Dans le roman de Laurent, ce qui est passionnant, c'est tout ce qu'il raconte de ces gens. Et je voulais vraiment garder ça dans le film et que ce soit pas un thriller avec des figures seulement. Donc c'était comment plonger dans chaque personnage, que ce soit pas manichéen, qu'ils aient tous leurs raisons. On sait jamais où est le mal, où est le bien, ce sont des humains en fait.
18: L'humain dans toute sa nuance, son rapport au bien et au mal, une thématique omniprésente cette année à Cannes, avec bien souvent comme toile de fond la période de la Seconde Guerre mondiale. As the situation gets darker and darker, surrender now seems inevitable. Parmi ces films, La bataille de Gaulle, L'âge de fer, véritable mastodonte présenté hors compétition, qui retrace le parcours du général de Gaulle entre 1940 et 1942. Une profusion donc de longs métrages sur la résistance et sur les résistances, qui envoie un signal clair selon Simon Abkarian, Charles de Gaulle à l'écran.
20: Je pense que les artistes, quels qu'ils soient, il y a quelque chose qu'ils entendent et qu'ils voient venir, que peut-être le commun des mortels ne veut pas voir ou ne sait pas voir. En tout cas, c'est des alarmes qu'on tire en disant, voilà, il y a eu cette résistance-là, cette invasion-là, cette idéologie mortifère-là, qui risque de revenir en ayant changé un peu son costume et son verbiage. Et là, je pense qu'il est venu le moment de se rappeler qui on a combattu et qui est en train de ressortir un petit peu la tête des marécages.
21: La France n'a pas capitulé.
18: Notre salut, 1949, Moulin, les cinéphiles amateurs d'histoire ont l'embarras du choix cette année. Reste donc la question... Qui pourra bien avoir la Palme d'Or ? À ce stade, même le jury n'a pas la réponse. Et sur la croisette, les festivaliers ont bien du mal à se prononcer.
22: Là, je trouve qu'en deuxième semaine, il y a vraiment des trucs qui sont très cool. Et c'est très dur de prédire ce qui va avoir la Palme d'Or ou un prix, quoi. Vraiment, c'est compliqué.
18: Mais il faut bien le dire, certains titres semblent être bien partis.
23: Ce sera l'un des Espagnols. Soit La Bola Negra, soit El Ser Querido.
24: La Bola Negra, j'ai vraiment adoré.
25: The Man I Love, j'ai adoré. Et j'ai aussi beaucoup d'attentes pour La Bola Negra. Je pense que ça pourrait aussi gagner la Palme.
18: Pour la Palme des festivaliers, il semble que ce soit déjà tout vu. Le film de Javier Calvo et Javier Ambrosi remporte tous les suffrages. Reste à savoir s'il séduira autant le jury. Réponse ce soir à 21h. Apolline Verlon, Léa Boutin-Rivière, Cannes, RFI.
0: Et donc, on vous le rappelle, une édition spéciale, 21h à Cannes et à Paris, 19h en temps universel. Voilà qui marque la fin de cette première édition d'information réalisée par Hugo Vallière. Merci à lui. Sébastien Duhamel est de retour avec vous pour Afrique Matin, acte 2 à 4h30 en temps universel. Vous le savez, vous pouvez aussi nous écrire sur une adresse sur laquelle on vous lit et on vous répond, afriquematin@rfi.fr. Bruno Sakali Moudekereza, vous nous écoutez depuis Goma, dans le Nord Kivu, dans l'Est de la RDC. Merci pour votre fidélité.
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0: 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Toute l'actualité avec Pierre Boudias. Bonjour Pierre.
8: Ah, bonjour Edouard, bonjour à tous.
0: L'épidémie d'Ebola d'abord, elle percute la politique migratoire de Donald Trump.
8: Face au risque de propagation, Washington suspend ses expulsions de migrants vers l'air. C'est l'occasion de mettre définitivement fin au programme, espèrent les défenseurs des droits humains congolais. L'étau se resserre autour des minorités religieuses iraniennes, alors que les menaces de reprise des frappes américaines sont au plus haut. La répression interne s'accentue dans la République islamique. La communauté Baï est particulièrement visée, vous l'entendrez. Nous serons également en Bolivie, où la poursuite du mouvement social des travailleurs inquiète les milieux économiques. On vous expliquera pourquoi la Thaïlande va durcir sa généreuse politique en matière de visa. Et puis nous serons en France où Lens a chaviré de bonheur hier. Les 100 et or remportent la première Coupe de France de leur histoire. Cerise sur le gâteau d'une saison exceptionnelle. L'épidémie d'Ebola s'aggrave en République démocratique du Congo, alors que les derniers chiffres font état de 746 cas suspects, de 83 cas confirmés et de 176 décès dans l'est du pays. Le directeur de l'OMS annonce relever le niveau d'alerte de l'organisation. Le virus représente désormais un risque très élevé pour la santé publique de la RDC, selon Tedros Adhanom Ghebreyesus. Une propagation qui vient contrarier la politique migratoire américaine. L'administration Trump annonce en effet suspendre temporairement les vols d'expulsion de migrants vers la République démocratique du Congo. L'occasion pour la Lucha d'exiger la fin définitive de ce programme. Jacky Songo est membre de l'Organisation de défense des droits humains.
26: Nous ne voudrions pas qu'on suspende, mais nous voudrions qu'on annule carrément tout. Nous l'avons plusieurs fois dit que la RDC n'est pas une poubelle ou un pays poubelle qui devait recevoir les migrants étrangers rejetés par les États-Unis. Donc, nous avons nos propres problèmes à l'interne, dont ces maladies, Ebola et d'autres calamités, les guerres et ainsi de suite. Les populations sont dans une misère très indescriptible. Il ne serait pas donc correct que l'on puisse recevoir ou accueillir des migrants étrangers en difficulté, tout en laissant les citoyens qui ont des problèmes de calamité, qui ont eu des problèmes d'inondation dans la ville de Kinshasa, où ces gens dorment dans la belle étoile. Nous ne pourrions pas comprendre que le gouvernement congolais puisse accepter de recevoir des migrants en difficulté aux États-Unis. Et surtout que ces migrants ne choisissent pas la RDC, mais ils sont imposés par le gouvernement américain.
8: Et selon nos informations, 15 migrants sud-américains sont arrivés en RDC en avril. Un autre vol était annoncé pour le début du mois de juin. Autre conséquence de cette épidémie d'Ebola, les États-Unis interdisent désormais aux détenteurs d'un permis de séjour légal s'étant rendus en RDC lors des 21 derniers jours précédant leur arrivée sur leur territoire d'entrée aux États-Unis. Mesure qui concerne également les voyages en Ouganda et au Soudan du Sud. Au Sénégal, le divorce est désormais consommé entre le président Bassirou Diomaye Faye et son premier ministre Ousmane Sonko, limogé hier soir avec l'ensemble de son gouvernement par le chef de l'État. Épilogue de mois de tension entre les deux hommes, Ousmane Sonko avait d'ailleurs évoqué hier devant les députés sa volonté de ne pas obéir aveuglement aux ordres du chef de l'État. Sur ses réseaux sociaux, Ousmane Sonko assure avoir le cœur léger. L'actualité au Moyen-Orient et les États-Unis tout proches de reprendre leur frappe sur l'Iran, selon les médias américains. Elle pourrait avoir lieu dès ce week-end, alors que Donald Trump a modifié son agenda des prochains jours, annulant notamment sa présence au mariage de son fils. Dans ce contexte, l'Iran accuse ce matin les États-Unis de saboter les négociations avec des exigences excessives. Accusation alors que le chef de l'armée pakistanaise, médiateur dans ce dossier, était à Téhéran ces dernières heures pour tenter de faire avancer les pourparlers. Et pendant que le monde a les yeux tournés sur le ciel iranien, la répression continue de s'abattre au sein de la République islamique. Comme souvent, ce sont les minorités ethniques qui sont visées par le régime iranien. Les arrestations et condamnations de membres de la communauté Baha'i se sont notamment multipliées ces derniers mois, Oriane Verdier.
2: Des raids coordonnés dans les foyers de familles Baha'i, des disparitions forcées à travers tout le pays, des tortures, des procès sans avocat. Voilà des dizaines d'années que les membres de la communauté Baha'i sont persécutés, rappelle la chargée de plaidoyer de l'ONG Center for Human Rights, Bahar Gandehari. Mais depuis janvier 2026, la répression n'a cessé de s'intensifier.
9: Les Baha'i sont la plus grande minorité religieuse non musulmane en Iran. Elle n'est pas reconnue par la République islamique et leur lieu saint et siège administratif se trouve sur le territoire israélien. Alors les autorités font des connexions et utilisent l'attaque israélienne comme une opportunité pour augmenter leur répression interne contre les minorités. C'est une pratique systématique, présenter les membres de minorités comme des espions qui n'ont pas leur place au sein de la population.
2: Cette stratégie se traduit notamment par la multiplication d'aveux forcés télévisés qui ne font qu'augmenter leur stigmatisation.
9: Depuis des décennies, les Baha'i sont diabolisés par les autorités de la République islamique. Islamique, mise au ban de la société. Aujourd'hui, ça s'intensifie et c'est une très bonne manière de diviser la société iranienne, car certaines personnes plus proches du gouvernement pourraient croire ce type de confession.
2: L'ONG Center for Human Rights in Iran appelle les Nations Unies et les gouvernements à exiger le respect des droits des prisonniers iraniens et à enquêter sur les accusations de torture et de disparition forcée.
8: Oriane Verdier, la trêve au Liban, toujours loin d'être respectée. De nouvelles frappes israéliennes sur le sud du pays ont tué 10 personnes hier, annoncent les autorités. 6 secouristes et une fillette ont été tués selon Beyrouth. La ville de Tyr a notamment été ciblée. RFI, il est minuit 6 à La Paz, les rues de la capitale bolivienne, à nouveau théâtre d'une marche des travailleurs. Hier, ils étaient des milliers réunis pour exiger la démission du président de centre droit, Rodrigo Paz. L'annonce d'un remaniement ministériel ne semble pas avoir calmé la colère. Les blocages se poursuivent. Les autorités en dénombraient une cinquantaine ce vendredi à travers le pays. De nombreux secteurs économique alerte désormais sur les millions de dollars de pertes engendrées par ces blocages et craignent que l'image du pays soit affectée par la crise sociale. C'est une correspondance de Nils Sabin.
10: 600 millions de dollars. Ce sont, selon la Chambre nationale d'industrie, les pertes économiques engendrées par quasiment 3 semaines de blocage de route dans le pays. Pour l'économiste Luis Fernando Romero, ce chiffre est sûrement sous-estimé car 80% de l'économie bolivienne est informelle.
11: Je pense que si l'on prend en compte le secteur public et privé ainsi que les secteurs formels et informels, on doit déjà avoisiner le milliard de dollars de pertes.
10: Mais ce n'est pas tout. Même avec un hypothétique arrêt rapide des blocages, les problèmes économiques ne disparaîtraient pas du jour au lendemain.
11: Des secteurs tels que le tourisme, l'agroalimentaire et le commerce peuvent mettre entre 3 et 12 mois pour revenir à la normale après un mois comme celui-ci.
10: Pour l'économiste, c'est aussi l'image du pays qui est affectée, ce qui pourrait avoir des conséquences à plus long terme.
11: Le processus d'intégration au monde et d'attraction des investissements devrait s'avérer long et beaucoup plus complexe en raison de ce que nous vivons ces dernières semaines.
10: L'une des stratégies du gouvernement pour sortir le pays de la crise économique était justement d'attirer des investissements étrangers ou de développer des secteurs ramenant des dollars dans le pays, comme le tourisme. Neil Sabin, La Passe, RFI.
8: Ils étaient également des milliers hier dans les rues de La Havane, des soutiens du gouvernement réunis devant l'ambassade des États-Unis pour dénoncer l'inculpation de l'ancien président cubain par la justice américaine. Si Raúl Castro n'était lui-même pas présent, ses quatre enfants et le président Miguel Díaz-Canel se sont eux rendus sur place. Direction maintenant la Thaïlande, où le tour de vis annoncé en matière de visa s'apprête à rentrer en vigueur. C'est en effet cette semaine que le pays met fin à son programme d'exemption de visa de 60 jours accordé aux ressortissants de 93 pays et territoires. Une mesure décidée en 2024 pour relancer un secteur touristique durement touché par la pandémie de Covid. Mais selon le gouvernement, les impératifs de lutte contre la criminalité, le travail illégal, mais aussi les débordements des touristes étrangers appellent à un régime plus restrictif. Sur place, Valentin Sébron.
3: C'était une mesure attendue. La politique touristique généreuse lancée après le Covid sera remplacée par un régime plus restrictif. L'exemption de visa passera à 30 jours pour 54 pays dont la France, à 15 jours pour quelques nationalités. Les autres devront obtenir un visa à l'arrivée ou en faire la demande avant leur départ. À Phuket, Bulit, patron d'un hôtel, salue ce tour de vis. Il dénonce un système trop laxiste qui a tiré de mauvais profils.
12: Ils obtiennent l'entrée sans visa, prennent l'avion, arrivent avec de l'argent, puis ils font tout ce qu'ils veulent. Ils conduisent des motos n'importe comment, ils se battent, ils achètent du cannabis. Et ce type de touriste a fini par faire fuir les touristes de qualité à Phuket.
3: Au-delà des incivilités, les autorités affirment que les failles du système ont permis à des réseaux criminels et à des activités illégales de prospérer sous couvert de tourisme. Dans une vidéo mini-influenceuse thaïlandaise suivie par près de 100 000 personnes sur Instagram, se réjouit-elle aussi de ce retour en arrière.
13: J'espère vraiment que cette mesure s'inscrit dans un effort plus large pour faire de la Thaïlande une meilleure destination touristique et améliorer à la fois l'expérience des voyageurs et la qualité de vie des personnes qui vivent ici.
3: Dans un pays où le tourisme représente près d'un cinquième de l'économie, le gouvernement espère contrer les activités illicites tout en continuant d'attirer les visiteurs. Valentin Sébron, Bangkok, RFI.
8: Et puis la nuit a été courte, très courte pour les supporters du RC Lens. Les sang et or ont porté hier soir, la 109e Coupe de France de football et surtout la première de leur longue histoire. Ils succèdent au Paris Saint-Germain après leur succès en finale, 3-1 contre Nice. La logique a été respectée puisque le vice-champion de France a triomphé du 16e de Ligue 1, toujours en lutte pour le maintien, de quoi couronner une saison exceptionnelle pour les Lensois et faire la fête avec leur public. Victor Missistrano est allé à la rencontre de ses supporters fous de joie.
14: Tous ensemble, ils sont allés la chercher. Rapidement devant au score, les Lensois ont tremblé en seconde période, mais ont été libérés par Abdallassim. Le Sénégalais, auteur du but du 3-1, à un quart d'heure de la fin, pour faire chavirer les supporters.
15: On a exploré.
16: Match magnifique. Après le premier but, j'ai failli faire un malaise, trop de pression. Et puis finalement, on s'en sort. Une victoire, une belle victoire. Et la première Coupe de France pour Lens, c'est génial.
14: Une marée humaine aux couleurs sang et or avait investi le Stade de France. Ils étaient plus de 50 000 pour cette finale, presque à domicile.
17: C'est toujours plein. On va n'importe où, c'est plein tout le temps. On croise des gens dans la rue, on fait la fête avec eux. C'est Lens, quoi.
27: C'est le meilleur public de France.
14: Le meilleur public de France, selon Thierry, venu en famille.
27: Mon fils, mon petit-fils, de père en fils, j'ai plus de voix là. On a ramené la coupe pour la première fois, on finit deuxième du championnat, la Ligue des Champions, c'est merveilleux.
14: Merveilleux aussi pour l'homme du match, Florian Thauvin, médaille autour du cou et des étoiles dans les yeux.
28: C'était magique, j'avais l'impression de revoir quand on a fêté le trophée de la Coupe du Monde avec l'équipe de France, quand on était revenu fêter ça avec le public. C'est des souvenirs qui restent gravés, donc il faut en profiter.
14: Les vainqueurs ont pu prolonger le plaisir dans la nuit en rejoignant le Stade Bollaert où les attendaient leurs supporters restés à Lens.
8: Victor Missistrano depuis le Stade de France pour refermer ce journal. Il est 4h12 en temps universel.
5: Pierre Boudias.
8: Restez avec nous, nous sommes encore ensemble pour une petite vingtaine de minutes à suivre avant votre deuxième édition d'Afrique Matin, l'accent des autres, l'actualité vue par les médias francophones internationaux. Et puis dans Vivre ailleurs, on se penchera sur la réunion annuelle d'Erasmus+ France. La directrice du programme d'échange universitaire européen nous livrera ses objectifs pour l'année à venir. On commence donc avec l'accent des autres, l'actualité vue par nos partenaires des médias francophones à l'international. C'est Olivier Nederland qui est aux manettes.
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29: Bienvenue, voici l'actualité de la semaine avec RFI, avec la Radio-Télévision Suisse, avec Radio-Canada, avec ICI et la RTBF. Et on va d'abord se pencher sur l'avenir des pensions en Suisse. Le gouvernement veut favoriser le travail après 70 ans, après 70 ans, mais sans toucher à l'âge de référence de la retraite fixé à 65 ans, Pierre Anchoffat.
4: Un paradoxe peut-être, mais l'âge réel moyen du départ à la retraite est à 64,2 ans, signe que les retraites anticipées sont en grande partie compensées par ceux qui prolongent leur activité professionnelle.
29: En Belgique, une importante mobilisation des enseignants contre les mesures d'économie décidées par le gouvernement de la Fédération Wallonie-Bruxelles. Certains brandissent même la menace d'une grève au finish, Sabine Brelet.
15: Oui, on n'en est pas encore là, mais la tension est forte. Dans certaines écoles, des enseignants ont déjà observé plusieurs jours de grève et ce n'est pas fini. Ils veulent empêcher le vote de ces mesures au Parlement.
29: Sur le continent africain, nous allons revenir sur cette nouvelle épidémie de fièvre Ebola. Nicolas Sûr, elle a éclaté dans l'est de la République démocratique du Congo.
18: Oui, l'Organisation mondiale de la santé alerte sur son ampleur et sa rapidité.
29: Le Pont Neuf à Paris transformé en caverne. Plus de 40 ans après avoir été emballé par cristaux, le plus ancien pont de la capitale française a donc les apparences d'une caverne, un autre genre d'emballage. Cette fois, c'est l'artiste JR qui signe cette œuvre éphémère. Enfin, une fois n'est pas coutume, nous irons aux États-Unis avec vous, Marie-Christine Bouillon, parce qu'un rendez-vous majeur de la télévision vient de s'arrêter. C'était l'un des talk-shows de fin de soirée les plus écoutés.
19: Il s'agit du Late Show sur le réseau CBS qui a été diffusé pour la dernière fois jeudi après 33 ans. Et décision financière ou politique, la question se pose.
29: Le gouvernement suisse ne souhaite donc pas élever l'âge de la retraite au-delà de 65 ans. Avec son projet de réforme pour les années 2030-2040, Pierre-Han, le Conseil fédéral se démarque de la tendance en Europe.
4: L'AVS, l'assurance vieillesse et survivants, pilier central de notre État social, est un objet de débat permanent, car des réformes régulières cherchent à stabiliser l'édifice en l'adaptant à l'évolution démographique. Or, avec l'augmentation de l'espérance de vie, il semblerait logique d'élever l'âge de référence de la retraite comme ailleurs en Europe. Sauf que cela doit passer l'écueil de la votation populaire. Et le peuple vient de rejeter une initiative populaire qui le demandait, sans en écarter le principe à moyen ou long terme, le gouvernement renonce donc à toucher aux 65 ans pour cette réforme 2030.
29: Ouais, et alors comment stabiliser, Pierre-Han, dès lors, les finances de cette assurance vieillesse et survivants ?
4: Patronne des affaires sociales, la socialiste Elisabeth Baumschneider compte sur des incitations à travailler plus longtemps et l'âge réel où les Suisses quittent le monde du travail la rend optimiste.
20: En moyenne, c'est à 64,2 ans, donc on est très bien en comparaison européenne et ce qui est important justement, c'est ces incitatifs pour que les personnes puissent avoir un intérêt à travailler plus longtemps, mais aussi que les employeurs, les patrons jouent le jeu, soient nos alliés dans cette réforme et qu'ils maintiennent les personnes en activité ou engagent des personnes, même lorsqu'elles ont 60 ans et plus.
4: Si la gauche salue le maintien de l'âge de référence à 65 ans, la droite, par la voix de la libérale Johanna Gapani, dénonce une pseudo-réforme.
21: On a l'impression que c'est un projet ambitieux alors que ça ne l'est pas du tout. J'ai un petit peu du mal à comprendre tout ce qui est fait autour d'une réforme qui est au final accouche d'une souris. Le Conseil fédéral confirme qu'il n'a pas conscience du défi face auquel on se trouve. On a un vrai problème au niveau du financement de la retraite. Aujourd'hui, le but de cette réforme, c'était quand même d'arriver à un équilibre financier. Et là, le Conseil fédéral est totalement à côté de la plaque.
4: La question de l'âge reviendra donc sur la table lorsque le Parlement s'emparera du projet.
29: En Belgique, les enseignants se mobilisent contre les mesures d'économie décidées par le gouvernement de la Fédération Wallonie-Bruxelles. Cette semaine, le mouvement est allé crescendo, grandissant, pour tenter d'empêcher le vote de ces mesures au Parlement, Sabine.
15: Pour les profs qui se mobilisent, c'est maintenant ou jamais. Après le vote, il sera trop tard. Ils se disent méprisés, salis. Ils dénoncent un manque de dialogue et de considération. Car depuis des mois, ce sont les mêmes revendications qu'ils avancent, comme le résume ce permanent syndical.
22: Le retrait des mesures sur le Minerval dans l'enseignement supérieur, le retrait des mesures sur la gratuité dans l'enseignement fondamental, le retrait des mesures sur l'augmentation du temps de travail dans l'enseignement secondaire, ce sont nos principales revendications.
15: À l'approche du vote au Parlement, de nombreux enseignants ont décidé de partir en grève, parfois plusieurs jours, un mouvement qui a plutôt fait tache d'huile cette semaine et qui laisse planer un doute sur le bon déroulement des examens de fin d'année. Sur ce marché où des enseignants sont venus distribuer des tracts, on est tantôt pour, tantôt contre cette mobilisation.
0: Je trouve que ce qu'on leur demande est exagéré et je pense que si on les maltraite, c'est aussi nos enfants qu'on maltraite à travers eux.
2: Moi, je suis indépendant et donc c'est pas dans mon tempérament de manifester pour tout et pour rien. Je me dis que pendant qu'ils sont en rue, ben, ils ne donnent pas cours non plus. Donc il y a probablement à boire et à manger dans tout ce qu'ils font et dans tout ce qu'ils disent.
29: Voilà donc pour ces avis sur un marché. Donc alors du côté du gouvernement, Sabine, on tente de calmer le jeu.
15: Notamment concernant l'obligation pour les profs du secondaire supérieur de prester 2 heures de plus par semaine. C'est ce que dit la ministre de l'Éducation, Valérie Glatini.
19: Il n'y aura pas de perte d'emploi. On a chiffré le nombre d'enseignants qui quittent naturellement le degré secondaire supérieur chaque année. C'est à peu près 2170 équivalents temps plein. Or, la mesure coûterait 1300 équivalents temps plein. Donc, il n'y aura pas de perte d'emploi.
15: Le vote au Parlement ne devrait pas avoir lieu avant la première semaine de juin. Un impact sur l'organisation des examens n'est pas exclu, tant le fossé paraît profond entre les enseignants et le gouvernement de la Fédération Wallonie-Bruxelles.
29: Des centaines et des centaines de cas suspects et plus de 160 mortels. La fièvre hémorragique Ebola est de retour au Congo. L'épicentre de l'épidémie se trouve dans une ville minière de Mongwalu, dans la province de l'Ituri, c'est dans l'extrême nord-est du pays. Mais des cas sont désormais aussi signalés en Ouganda, au nord et au sud Kivu. Nicolas, l'OMS pense que l'épidémie a probablement débuté il y a des mois.
18: Oui, vu l'ampleur du problème, les premiers cas sont vraisemblablement bien antérieurs à ceux qui ont été officiellement documentés et qui remontent au 15 avril. Et pour ne rien arranger, des retards et des ratés se sont multipliés dans la détection. D'abord, les premiers symptômes de la souche qui circule, Bundibugyo, évoquent davantage le paludisme. Ensuite, les tests utilisés en RDC ont été conçus pour détecter la souche Zaïre, qui sévit d'habitude dans le pays. Quand les premiers échantillons arrivent à Bunia, ce test se révèle négatif. Mais ces mêmes échantillons, testés à Kinshasa avec d'autres méthodes, sont positifs.
29: Oui, et puis il y a eu aussi, Nicolas, des défaillances logistiques.
18: Oui, des prélèvements partis d'Ituri ont mis 11 jours pour arriver à Kinshasa. La chaîne du froid n'a pas été respectée, tout cela ralentit la confirmation, d'autant que les relais d'information habituels restent d'abord silencieux. Les églises, les infirmiers, les renseignements, les croyances locales ont aussi joué un rôle néfaste. Quand les premiers cas sont apparus à Mongwalu, personne ne donne l'alerte. Les familles pensent que c'est une maladie mystique et les malades ne sont pas amenés dans les centres de santé. Dès lors, le virus a circulé lors des soins, des veillées funèbres et des repas de deuil.
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29: Impossible de passer à côté à Paris, l'artiste JR, célèbre pour ses photos géantes en noir et blanc, a emballé le célèbre Pont-Neuf. Plus de 40 ans après Christo, l'œuvre éphémère « La caverne du Pont-Neuf » vient d'être installée sur le pont. Le site sera accessible gratuitement pendant 3 semaines à partir du 6 juin prochain, mais pas besoin d'attendre jusque-là. Avant d'en profiter, les passants en prennent déjà plein la vue, comme l'a constaté Simon Le Baron.
6: Le plus vieux pont de Paris rougirait presque tant il est photographié, même s'il se cache sous la toile noire et blanche.
7: C'est des montagnes, on voit de la neige, on voit un glacier.
9: Là, ça me donne envie d'aller prendre mes skis et d'aller me faire une piste. C'est génial.
7: Est-ce qu'il y aurait un lien avec la fonte des glaciers? Est-ce que ça veut dire quelque chose de ce côté-là? Parce que c'est vrai que ça descend dans l'eau.
9: Moi, j'adore.
6: Voilà qui contraste en tout cas avec l'immense bâche publicitaire installée sur un bâtiment voisin.
11: Plutôt que de couvrir les immeubles en construction par des pubs pour des grandes marques de luxe, je trouve qu'il y a, il y a un vrai côté artistique, quoi.
7: Sur le style de JR, ça s'intègre bien avec les nuages ce matin, avec les éléments.
3: C'est onirique, c'est une belle promesse pour l'été parisien.
9: Mais je ne sais pas si on peut rentrer dedans.
6: On pourra rentrer dedans, oui, du 6 au 28 juin.
10: Vous êtes à l'atelier, là?
12: Ouais.
6: Grâce entre autres à Patrice, métallier qui participe au chantier, pas peu fier de montrer le résultat à ses collègues.
10: Quand on commence à monter l'arche à l'intérieur, je prends des photos aussi.
12: Okay.
6: Et heureux d'avoir vu la caverne en avant-première.
10: Ah bah oui, c'est un peu le fait d'avoir le casque et puis d'avoir le badge. Hein. Voilà, un peu privilégié.
6: Et vous pouvez pas dire?
10: Ah non, je vous ne dis rien.
6: Et nous dire si ça va être bien, juste?
10: Très bien, très bien, très joli. Voilà, et plein de surprises.
6: Et en plus, ce sera gratuit et 24 heures sur 24.
10: Allez, petits gars, je vous laisse et je vous tiens au jus.
29: Un reportage de Simon Le Baron pour Ici Paris. On va se quitter, une fois n'est pas coutume, aux États-Unis avec vous, Marie-Christine, parce que chez vos voisins, la très populaire émission Le Late Show a quitté le petit écran cette semaine sur CBS.
19: Oui, l'animateur Stephen Colbert a présenté son dernier monologue d'ouverture jeudi au Ed Sullivan Theatre, rue Broadway, à New York. Ce type d'émission, diffusée après les bulletins de fin de soirée aux États-Unis, combine humour, variété et satire. Voici le professeur au département de communication de l'Université du Québec à Montréal, David Grondin.
13: C'était une pratique établie depuis le début de la télévision, donc qui accompagnait les gens en fin de soirée dans leur salon. C'était une pratique qui était héritée de la radio auparavant des années 30 et 40. Et donc, c'est quelque chose qui était vraiment un ralliement pour plusieurs Américains.
19: Stephen Colbert animait le Late Show depuis 11 ans.
29: Alors, pourquoi la chaîne CBS a-t-elle mis fin au Late Show?
19: Le réseau assure que la décision est purement financière, mais de nombreuses voix y ont vu la main du président américain. L'animateur Stephen Colbert était dans la mire de Donald Trump pour avoir critiqué une entente hors cours de 16 millions de dollars entre la maison mère de CBS, Paramount, et Donald Trump. Le 14 juillet 2025, Stephen Colbert a dit « Je crois que ce type d'entente financière compliquée avec un élu porte un nom légal, un beau gros pot de vin ». Au même moment, Paramount attendait le feu vert de la Maison-Blanche pour une transaction majeure. De nouveau, David Grondin de l'Université du Québec à Montréal.
13: Il y a une couleur politique à cette décision-là. Clairement, ça vient dans le contexte du rachat de CBS par une entreprise proche de Donald Trump et donc les pressions qui sont faites et lui-même qui s'en est félicité rapidement.
19: Le réseau CBS et Donald Trump ont rejeté toutes allégations de corruption.
29: Oui, et c'est donc une voix critique à l'égard du président américain qui s'éteint.
19: Oui, Stephen Colbert critiquait ouvertement l'administration Trump, comme le font d'ailleurs aussi les animateurs des talk-shows de fin de soirée des autres chaînes, malgré les menaces répétées du président.
29: Voilà la fin donc du Late Show aux États-Unis. Merci d'avoir été là une nouvelle fois pour l'accent des autres. Belle fin de semaine. Je vous fixe bien sûr rendez-vous dans 8 jours avec les partenaires des médias francophones publics. Très belle fin de semaine.
8: Et rendez-vous est pris à la semaine prochaine. Et merci à vous, Olivier Nederland. Vivre ailleurs maintenant, votre chronique de l'expatriation comme tous les samedis avec Corinne Mandjou. On se penche cette semaine sur un programme phare de la coopération européenne, Erasmus+, puisque Erasmus+, France a tenu sa conférence annuelle à la Maison de l'Europe à Paris. Au cœur des échanges, l'impact de ce programme sur l'emploi et le développement des compétences sur le vieux continent. Le bilan des travaux avec Nelly Fesseau, elle est directrice de l'agence Erasmus+, France Éducation Formation basée à Bordeaux. Et elle est donc au micro de Corinne.
16: Notre objectif, c'était de montrer qu'Erasmus+ est un atout pour le CV, qu'il offre des opportunités réelles pour celles et ceux qui en bénéficient, et que c'est également un apport concret pour une Europe sociale et stable.
17: Dans quelle mesure Erasmus+ est un atout aujourd'hui?
16: Très clairement, Erasmus+, c'est le fait de réaliser une mobilité et valorisée par les recruteurs. C'est un constat qui est partagé par l'ensemble des entreprises. Les compétences qu'on peut acquérir lors d'une mobilité, que ce soit des compétences linguistiques, mais également de gagner en autonomie, en confiance en soi, sont très très clairement demandées. Et les jeunes qui bénéficient des mobilités Erasmus+, plus de 90% estiment avoir développé leurs compétences linguistiques et donc également leurs compétences transversales. Donc sur les recrutements, c'est très net puisque on constate que la durée pour avoir un premier emploi est beaucoup plus faible quand on a fait une mobilité que quand on n'en a pas fait. Il y a aussi un impact réel sur le montant du premier salaire puisqu'il y a une différence de 3 à 400 500 euros bruts mensuels entre celles et ceux qui ont bénéficié d'une mobilité et celles et ceux qui n'en ont pas bénéficié.
17: Alors cet impact des profils Erasmus+ s'étend désormais au domaine social avec l'ouverture de ce programme à d'autres publics.
16: Oui, bien sûr. Donc Erasmus+, depuis 2014, s'étend sur 6 secteurs, bien au-delà de l'enseignement supérieur, et il concerne tous les publics scolaires, les publics de l'enseignement et de la formation professionnelle, le public des adultes également, avec l'éducation des adultes, et bien sûr, la jeunesse et le sport.
17: En plus de la formation aujourd'hui, vous êtes ouvert aux stagiaires.
16: Oui, depuis 2015, le programme finance également les stages et donc pas uniquement les périodes de formation. Les stages, y compris pour les étudiants. Et entre 2021 et 2025, le nombre de stages financés par l'agence Erasmus+ a été multiplié par 3 depuis la France, puisqu'on est passé de 20 000 stages financés en mobilité Erasmus à 60 000, avec une durée moyenne d'un mois dans la voie professionnelle, une durée moyenne de 3 mois dans l'enseignement supérieur. Et il est important de rappeler que les stages sont accessibles à la fois pour les CAP, les bac pro, dans le cadre du brevet des métiers et bien sûr pour les licences, master et doctorat. Aujourd'hui, il est absolument indispensable qu'en Europe, nous puissions bénéficier de travailleurs qui soient compétents, chacun sur leur secteur d'activité et pour ça qui aient vécu une expérience de mobilité Erasmus+.
17: Erasmus+ aura 40 ans l'année prochaine, en 2027. Quelles sont les perspectives à venir, notamment dans le cadre de la future programmation budgétaire 2028-2034?
16: La future programmation, effectivement, se déroulera de 2028 à 2034. Aujourd'hui, malheureusement, nous ne sommes plus en mesure de financer l'ensemble des demandes qui nous sont faites, puisqu'on arrive à financer une demande sur deux. Et donc, dans cet objectif d'une Europe forte, souveraine, où les compétences sont absolument essentielles, eh bien, il serait souhaitable de pouvoir augmenter le budget consacré à Erasmus de manière significative.

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2: Vous êtes toujours à l'écoute de la Radio du Monde, il est 4h30 en temps universel, 6h30 à Kigali. Lors d'une nouvelle édition d'Afrique Matin avec vous, Sébastien Duhamel. Bonjour Sébastien.
3: Bonjour Pierre, bonjour à toutes et à tous.
2: C'est une nouvelle alerte de l'Organisation Mondiale de la Santé qui fait la une de l'actualité sur le continent.
3: Elle concerne évidemment l'épidémie d'Ebola qui sévit en RDC et qui représente un risque très élevé pour le pays, estime désormais l'OMS. En réaction, le voisin rwandais renforce son dispositif et ses mesures préventives à l'heure où le ministre congolais de la communication, porte-parole du gouvernement de Kinshasa, appelle quant à lui Kigali à se retirer du territoire congolais. Vous entendrez Patrick Mouyaya dans quelques instants. Les observateurs avaient remarqué des signaux. Le divorce est désormais acté au Sénégal. Le président Bassirou Diomaye Faye limoge son premier ministre Ousmane Sonko, son ex-mentor politique avec qui il est arrivé au pouvoir il y a 2 ans. Une nouvelle audience pour Kémi Séba hier en Afrique du Sud. L'influenceur est officiellement visé par une procédure d'extradition vers le Bénin. Une vaste opération d'égard à Antananarive, la capitale malgache. Objectif, désengorger les rues. Mais des questions se posent sur l'avenir des vendeurs informels qui se voient chassés de leur point de vente habituel. Après le journal, la suite de notre série de reportages exclusifs au Nigeria sur les conséquences de l'enlèvement de masse qui a frappé l'école Sainte-Mary en fin d'année dernière dans l'état du Niger. Des terrains beaucoup plus légers, aussi avec l'actu sport, bien sûr, comme tous les jours. Vous êtes tous les bienvenus sur la Radio du Monde. L'Organisation mondiale de la santé relève donc le curseur à son plus haut niveau. L'OMS estime désormais que l'épidémie d'Ebola représente un risque très élevé pour la RDC. Et parmi les salves de mesures annoncées dans les pays voisins depuis la confirmation du retour du virus, Kigali, après avoir fermé sa frontière, a pris hier de nouvelles mesures préventives. Aucun cas détecté pour l'heure dans le pays, mais les autorités rwandaises ont préféré renforcer leur dispositif, Lucie Mouillot.
4: Selon le ministère de la Santé, tous les étrangers qui ont voyagé ou transité par la République démocratique du Congo dans une période de 30 jours avant leur arrivée au Rwanda sont désormais interdits d'entrer sur le territoire. Pour les citoyens ou résidents dans le même cas, une quarantaine est imposée. Jusqu'à présent, des mesures de restriction et des contrôles sanitaires étaient mises en place à la frontière terrestre entre le Rwanda et la RDC. Mais dans certains cas, des résidents qui rentraient chez eux ou encore des élèves pouvaient encore traverser et les marchandises circuler entre les deux pays. Dans son communiqué, le ministère de la Santé annonce également de nouveaux contrôles renforcés à l'aéroport international de Kigali pour les arrivants. Toutes les activités au Rwanda continuent comme d'habitude, poursuivent les autorités, y compris les conférences internationales, événements et voyages au sein du pays. Aucun cas du virus Ebola n'a encore été enregistré au Rwanda. Lucie Mouillot, Kigali, RFI.
3: Une épidémie d'Ebola dont le bilan évolue évidemment de jour en jour en RDC. Les chiffres officiels évoquent à présent 176 décès probablement liés à la fièvre hémorragique, 746 cas suspects pour 83 cas confirmés, 3 provinces toujours touchées, à savoir l'Ituri principalement, le Nord Kivu et le Sud Kivu, où c'est le groupe armé AFC M23 qui a confirmé le premier cas cette semaine, car ces éléments contrôlent encore certaines villes. Or, selon le gouvernement congolais à Kinshasa, la présence de l'AFC M23 soutenue ici par le Rwanda perturberait justement la riposte sanitaire sur le terrain. Raison pour laquelle le ministre de la Communication et des Médias, porte-parole du gouvernement congolais, appelle aujourd'hui à nouveau le Rwanda à quitter le territoire de la RDC. Je vous propose donc d'écouter Patrick Mouyaya.
5: La meilleure manière, en tout cas, pour nous d'être sûrs de déployer la riposte, d'être en mesure d'y déléguer, pourquoi pas le ministre de la Santé et les docteurs Muyembe, c'est que le Rwanda doit sortir de notre territoire. Parce que vous êtes les premiers, entre guillemets, à mettre en place des mesures soi-disant défensives, mais entre-temps, lorsque cette population a besoin justement de soutien et davantage de mesures de santé, la première chose que vous faites, vous fermez la frontière, c'est-à-dire que le Rwanda ne donne aucune attention à la fois ni à la sécurité sanitaire, ni à la sécurité physique de population là-bas. Et la meilleure solution serait qu'ils quittent, comme ça nous-mêmes, nous serons en mesure de gérer l'épidémie et de gérer les soins de santé de nos populations.
6: Ouais, disons, ça veut dire techniquement, il y a des passerelles entre l'FCM23 et les gouvernements.
5: Techniquement, en fait, nous avons un médiateur et nous sommes en train, nous, d'y discuter de la question, y compris avec les médiateurs, parce

0: Si le Rwanda décidait de fermer la frontière, si les échantillons doivent être envoyés à Kinshasa pour peut-être davantage d'examens, si Kinshasa doit envoyer des équipes sur place, ces équipes arriveront là-bas de quelle manière ?
1: Patrick Muyaya, le ministre de la Communication, des Médias, porte-parole du gouvernement de RDC. Il était au micro de Patient Ligaudy, interview à retrouver plus en longueur pour ceux que ça intéresse sur notre site internet rfi.fr.
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1: Il y avait manifestement de l'eau dans le gaz et le divorce au Sénégal est désormais bel et bien acté entre la présidence et la primature. En effet, le chef de l'État, Bassirou Diomaye Faye, a limogé hier soir son premier ministre, Ousmane Sonko, qui fut son mentor politique. Le décret a été lu assez tard hier soir à la télévision nationale. Les deux hommes étaient arrivés ensemble au pouvoir il y a 2 ans, après qu'Ousmane Sonko a été interdit de se présenter à la présidentielle. C'était alors Bassirou Diomaye Faye qui avait pris la responsabilité d'y aller et qui avait instauré un tandem. Mais aujourd'hui, il reste 3 ans de mandat présidentiel et à en croire Maurice Soudiek Dion, professeur de sciences politiques à l'université Gaston Berger de Saint-Louis, ces 3 années pourraient être disputées sur cette scène politique sénégalaise.
3: Maintenant, il va falloir que chacun trouve des stratégies pertinentes pour pouvoir exister et évoluer dans l'espace politique. Parce qu'à la vérité, le président a beaucoup de ressources. L'essentiel des pouvoirs sont entre les mains du président de la République. Nous avons un régime très présidentialiste. Et aujourd'hui, il y a naturellement aussi des mécanismes de régime parlementaire qui peuvent fonctionner à l'avantage de l'ancien premier ministre Ousmane Sonko. Et tout cela avec des échéances électorales qui arrivent bientôt pour les élections locales en 2027 et ensuite pour la présidentielle de 2029. Donc le danger, c'est qu'on risque d'être dans des conflits politiques, dans une guerre au sommet, ou en tout cas une guerre des pouvoirs, une guerre des majorités présidentielles d'un côté et parlementaires de l'autre. Et tout cela peut avoir des conséquences préjudiciables à la bonne marche des affaires publiques.
1: Voilà l'analyse de Maurice Soudiek Dion, professeur de sciences politiques à l'université Gaston Berger de Saint-Louis au Sénégal. Une nouvelle audience hier en Afrique du Sud dans l'affaire Kémi Séba, arrêté le mois dernier alors qu'il tentait de quitter le pays illégalement et officiellement visé à présent par une procédure d'extradition vers le Bénin. Au final, l'influenceur comparaît donc maintenant dans 2 affaires. Il a rendez-vous au tribunal le 8 juin pour l'affaire d'immigration illégale et une seconde fois le 14 juillet pour entamer les discussions sur son extradition. Valentin Hugues a suivi pour nous l'audience qui s'est tenue hier à Pretoria.
4: Après plusieurs heures de plaidoirie qui portait sur les différentes demandes de libération sous caution, les deux co-accusés de Kémi Séba sont invités à sortir de la salle. Kémi Séba est à présent seul à la barre et c'est alors que le parquet remet un nouveau document dans les mains du juge. Un mandat d'arrêt émis par les autorités sud-africaines, explique son avocat Bill Cobras.
5: Les mandats d'arrêt émis par le Bénin ne sont pas valables en Afrique du Sud. Par conséquent, une fois les documents transmis aux autorités sud-africaines, ces dernières les ont soumis à un magistrat local afin d'émettre un mandat d'arrêt sud-africain fondé sur les allégations du Bénin, autorisant les autorités à procéder à son arrestation et à sa détention en Afrique du Sud en vue d'une éventuelle extradition vers le Bénin. Aujourd'hui, le mandat a été délivré et notifié à Monsieur Kémi Séba par un agent d'Interpol. Je peux donc confirmer que la procédure d'extradition a officiellement débuté aujourd'hui.
4: Recherché par le Bénin pour soutien à la tentative de coup d'État en décembre dernier et pour blanchiment d'argent, ce mandat d'arrêt oblige Kémi Séba à rester en détention au moins jusqu'au 14 juillet, date fixée par le juge pour entamer les discussions sur son extradition. Valentin Hugues de retour de Pretoria, RFI.
1: À Madagascar, la capitale Antananarive lance une nouvelle opération d'assainissement pour désengorger ses rues. Marchands installés sur les routes, les trottoirs, transports en désordre, la municipalité veut remettre de l'ordre, mais sur le terrain, cette opération se heurte à une réalité pourtant tenace, celle des marchands informels qui n'ont aujourd'hui nulle part où aller. Correspondance d'Aurélie Coumont.
6: Une allée saturée où marchands, piétons et voitures se disputent le moindre mètre carré. Analakel est le poumon commercial d'Antananarivo et le symbole de son désordre urbain. C'est ici que la commune urbaine déploie son nouveau dispositif. L'objectif, dégager les rues, encadrer les transports et imposer ce qu'elle appelle la discipline. Explication du vice-président de la délégation spéciale, Ranaivoson Nyeri Manandzar.
7: Il y a beaucoup de marchands qui sont au milieu de la route, des taxibés qui respectent pas la conduite des chauffeurs. Tout ça, c'est l'assainissement de la ville d'Antananarivo. C'est pour nettoyer la ville et garder les bons fonctionnements des marchands et les taxibés en même temps.
6: Ce n'est pas la première fois que la ville tente de reprendre le contrôle. Et à chaque fois, les marchands reviennent. Ange vend des téléphones d'occasion à la petite vitesse depuis 15 ans. Il a déjà été délogé.
8: Réorganiser, c'est bien, mais il faut trouver une alternative, car c'est notre gagne-pain. Si on nous chasse d'ici, on n'aura plus de place pour vendre. Nous n'avons pas les moyens de louer des box dans les centres commerciaux. Autrefois, on a dû quitter cet endroit pendant 5 mois. Mais nous tenons à cet endroit, car les affaires marchent bien ici. C'est le centre-ville.
6: La ville se donne 10 jours pour dégager les principales artères et un mois pour installer de nouveaux feux tricolores. Les 39 marchés de la capitale doivent être réorganisés. Reste la question des marchands. Une place de repli leur a été proposée, jugée pour l'instant insuffisante. Aurélie Couman, Antananarivo, RFI.
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1: Bienvenue à tous ceux qui nous rejoignent, restez avec nous. Bien sûr, RFI Matin avec Clotilde Dumé, ce sera dans un petit peu plus de 18 minutes. Mais avant cela, la suite de notre série de reportages au Nigeria, à l'école Sainte-Marie dans l'état du Niger, théâtre en fin d'année dernière d'un enlèvement de masse. Les traumatismes y perdurent aujourd'hui. Métis, 5 femmes contre un crime d'État, un film sorti le 20 mai dans les salles belges. Il retrace le combat de 5 femmes arrachées à leur mère congolaise pendant la colonisation et qui ont fait condamner l'État belge pour cela. Notre invité pour en parler sera le co-réalisateur du film Quentin Noirfalis. La chronique média également au programme, elle reviendra sur la polémique qui secoue le monde du cinéma français en plein festival de Cannes. Mais d'abord, c'est l'heure des sports comme tous les jours. Et c'est avec vous, Babacar Diarra. Bonjour.
9: Bonjour, Sébastien.
1: On parle basketball. Tout d'abord, les phases finales de la balle ont démarré hier à Kigali, au Rwanda, avec les deux premiers quarts de finale aller. Et la surprise est venue de l'équipe dakaroise.
9: La SC Ville de Dakar a pris l'ascendant sur un ancien vainqueur de la Basketball Africa League, l'Alahli du Caire, en s'imposant 93-90. Trois petits points d'avance avant la manche retour, qui déterminera dans cette nouvelle formule le nom du demi-finaliste demain. Dans l'autre quart de finale aller disputé vendredi, les Rwandais de RSSB Tigers ont remporté leur première manche face aux Marocains du FUS de Rabat, portés par leur public. Ils ont creusé un bel écart avec une victoire 95-72 qui leur donne 23 points d'avance avant la deuxième manche. L'entraîneur du FUS de Rabat, Saïd El Bouzidi, endosse une partie de la responsabilité de cette défaite.
10: C'est vrai qu'on a donné des consignes, ça n'a pas marché. Donc, à certains moments, on a changé nos défenses. Et le problème, c'est qu'au niveau des shoots, on est à 5 sur 29 au niveau des 3 points. Eux, ils sont à 14 sur 43, ils sont 32%. C'est ça qui a fait la différence. Après, on a fait beaucoup de pertes de balles. On ne peut pas gagner une équipe pareille sans avoir cette fluidité du jeu, ce contrôle sur notre attaque, parce qu'on était trop précipité. Si on arrive à récupérer les joueurs, sur le plan physique, parce que physiquement ils étaient épuisés. On va essayer de jouer le match. Comme ils nous ont gagné 23 points, on peut les battre. On verra, ça va être difficile. On va essayer le maximum pour gagner le match prochain.
9: L'entraîneur du FUS de Rabat, Saïd El Bouzidi, avec Lucie Mouillot. Ce samedi, 4 autres équipes entrent en piste pour leur match aller de quart de finale de balle. Le club africain de Tunisie contre l'Alahli libyen à 15h heure de Kigali. Et le Petro de Luanda contre Dar City, un club ougandais à 18h.
1: C'est bien noté, Babacar. En cyclisme, à présent, le Tour du Togo est à l'aube de sa dernière étape aujourd'hui.
9: Hier, le Belge Timmy de Bos a remporté la troisième étape, la plus longue du parcours avec ses 150 km. Trois vainqueurs d'étape différents jusqu'ici, tous sont belges. Le leader du classement général est lui aussi belge, il s'agit d'Eilen Wannes. Aujourd'hui, les autres coureurs tenteront de leur voler la vedette sur le tracé entre Anéo et Lomé. Le coureur ivoirien Kwasi Konan Omer garde des ambitions élevées, malgré le manque de rythme qui rend difficile le fait de jouer les premiers rôles.
11: C'est pas facile parce que depuis un mois, il n'y a pas trop de compétitions. Bon, maintenant, quand l'année a commencé, c'est notre première compétition qui est là. Donc, ça fait que c'est pas facile, mais on s'aide. Hein. Notre objectif, c'est de remporter le tout. Mais c'est très difficile. Mais je crois que dernière étape, là, on va faire quelque chose.
9: Les propos recueillis par Gerson Dovo du coureur ivoirien Kwasi Konan-Omer.
1: Et un mot de football, bien sûr, Babacar, avec la victoire de Lens hier soir en finale de Coupe de France.
9: Les nordistes ont remporté le premier sacre de leur histoire dans la compétition en dominant l'OGC Nice. 3-1 au Stade de France. Une belle compensation pour l'attaquant sénégalais Abdallah Sima, pas convoqué par le sélectionneur des Lions de la Terre, Anga Papthiao. Il a inscrit le troisième but en soi de la rencontre pour sceller une bonne fois pour toute la victoire des 100 et or.
1: Et si je peux me permettre une petite confidence, Babacar, j'étais au stade hier soir et je peux vous dire que le tout récent prix Marc-Vivien Faux et Mamadou Sangaré qui évolue avec le RC Lens n'a pas démérité du tout. On peut le saluer
9: une nouvelle fois. Il a même une nouvelle fois la rencontre.
1: Absolument, on peut saluer le prix Marc-Vivien Faux et 2026. Merci beaucoup, Babacar Diarra.
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1: 4h45 en temps universel, l'heure de jeter un coup d'œil sur l'actualité internationale de ce samedi 23 mai 2026. Et au moins 10 personnes, dont 6 secouristes et une fillette tuée hier dans une série de frappes israéliennes dans le sud du Liban. Cette nuit, 2 nouvelles frappes ont par ailleurs touché des bâtiments dans la ville de Tyr. Les frappes israéliennes ont coûté la vie au total à 3111 personnes au Liban depuis le début des hostilités, selon les derniers chiffres du ministère de la Santé libanais. De son côté, Israël déplore la mort de 22 soldats. Le chef de l'armée pakistanaise, le maréchal Hassim Mounir, est à Téhéran dans le cadre de la médiation diplomatique de son pays pour tenter de mettre fin à la guerre. Toutefois, les médias américains Axios et CBS rapportent que Washington envisagerait de nouvelles frappes contre Téhéran dès ce week-end. La chef du renseignement états-unien, Tulsi Gabbard, quitte ses fonctions au sein de l'administration Trump. Elle avance pour cela des raisons personnelles. Sa nomination avait été vivement critiquée par l'opposition qui lui reproche en particulier des prises de position pro-russe. Le président états-unien a salué le travail incroyable de Tulsi Gabbard à la tête de la DNA. Qui remportera la Palme d'Or? Le palmarès du 79e Festival de Cannes sera dévoilé ce soir. Une compétition très ouverte cette année. Édition spéciale, donc palmarès à suivre sur RFI à partir de 19h en temps universel. Et on retourne à présent au Nigeria pour le deuxième volet de notre série de reportages sur les conséquences des enlèvements de masse. On retourne à l'école Sainte-Marie à Papiri dans l'état du Niger, là où plus de 300 personnes, élèves et enseignants, ont été kidnappés en fin d'année dernière. Tous ont retrouvé la liberté, heureusement, depuis, mais le traumatisme, lui, reste et aucun accompagnement psychologique ne leur a été proposé. Dans une zone pourtant qui reste sujette à la violence et au phénomène des rapts, une zone voisine du département de Borgou, au Bénin. C'est Moïse Gomis qui nous y emmène à nouveau ce matin.
13: De son mois de captivité, Bako est revenu choqué par le matériel technologique en possession des groupes extrémistes. Cet enseignant de l'école Sainte-Mary ne comprend toujours pas comment salafistes et bandits ont pu s'enraciner dans les forêts de l'état de Niger. L'ultra-violence de ces criminels hante toujours Bako.
14: Des enfants meurent dans les cachots de ces ravisseurs. Des femmes y meurent aussi. Des milliers de personnes y sont otages, des gens du Bénin et du Nigeria. Parce qu'il y a des infirmières là-bas. Des sages-femmes sont prises aussi au piège. Au Bénin, ces groupes extrémistes ont l'habitude d'aller dans des hôpitaux, tu sais, pour enlever des gens. Ils savent qu'ils obtiennent de plus grosses rançons en kidnappant des personnels de santé.
13: Lydia est une aide cuisinière de Sainte-Marie. Elle aussi a été otage comme Bako. Ses deux fils âgés de moins de 5 ans ont vécu cette expérience avec elle dans la forêt de Kenji. Ces deux bambins ne lâchent plus d'une semelle leur maman depuis leur retour, car même libre, le quotidien de cette famille est un cauchemar. Lydia.
15: Ce qui me préoccupe encore aujourd'hui, c'est que les meurtres n'ont pas cessé. Je n'ai donc pas l'esprit tranquille. Parfois, nous ne pouvons pas dormir chez nous parce qu'ils rôdent dans les environs. Nous devons aller dormir dans la brousse. Et c'est pour cette raison que mon esprit n'est pas en paix.
13: Le jour du kidnapping de Sainte-Marie, Emmanuel rendait visite à son épouse, enseignante de cette école. Depuis son retour à la liberté, une nuit sur deux, le hameau où vivent Emmanuel et sa famille subit des attaques de bandits. Et comme Lydia et ses enfants, Emmanuel et sa compagne se cachent jusqu'au matin en brousse, en étouffant les pleurs de leurs deux nourrissons.
16: Nous courons dans l'obscurité en espérant qu'ils ne voient pas où nous nous cachons. Nous courons dans le noir avec nos enfants. Parfois les enfants pleurent, alors nous faisons de notre mieux. Nous les choyons juste pour faire cesser les pleurs, afin que si les bandits sont dans les parages, ils ne puissent pas découvrir où nous nous cachons.
13: Au bord de la rupture nerveuse, Emmanuel s'accroche à la vie, surtout quand il se souvient de tous ces otages qu'il a croisés, se demandant en permanence combien d'entre eux sont encore vivants. Moïse Gomis, de retour de Papiri, RFI.
1: Le deuxième épisode de notre série de reportages au Nigeria sur les conséquences des enlèvements de masse. Les deux premiers volets sont à retrouver bien sûr sur Internet. Et demain, le dernier épisode, nous rencontrerons des villageois confrontés à l'activité des groupes armés. En Belgique, la Cour de cassation de Bruxelles vient de rejeter le pourvoi. L'État belge est donc définitivement condamné pour crime contre l'humanité. Et cela en raison de sa politique systématique d'enlèvement d'enfants métis pendant la colonisation. C'est ici la victoire de 5 femmes qui avaient assigné l'État belge en justice. Toutes nées au Congo, d'une mère noire et d'un père blanc. Elles ont été arrachées à leur famille à l'époque et un documentaire retrace aujourd'hui leur combat justement. Métis, 5 femmes contre un crime d'État sorti le 20 mai dans les salles belges. Et pour en parler, on reçoit ce matin sur RFI son co-réalisateur Quentin Noirfalis qui a travaillé avec Jean-Charles Botti-Malolo. Il est aujourd'hui l'invité de Florence Maurice.
17: Bonjour Quentin Noirfalis.
18: Bonjour.
17: Les 5 femmes que vous filmez ont attendu des décennies avant d'assigner l'État belge en justice pour des faits qui sont aujourd'hui qualifiés de crimes contre l'humanité. Comment est-ce que vous expliquez un tel silence pendant si longtemps ?
18: Je pense qu'en fait, de toute façon, il y a eu une chape de plomb dès la dépendance du Congo en 1960, côté belge, sur ce qui s'était passé pendant la colonisation, l'ensemble des crimes en général. Et donc c'est vrai que cette question métisse, hein, comme on l'appelait à l'époque coloniale, qui était voilà d'abord un rapport raciste en fait aux enfants métis, et en même temps une manière de gérer l'inévitable, parce que les colons, dès le début, en fait, ont fait voilà des enfants, très souvent de façon non consentie, avec des très jeunes femmes, hein, puisque les mères de ces 5 ont 15-16 ans parfois. Et donc c'est évidemment un épisode pas très glorieux dont les Belges n'ont pas beaucoup parlé, mais comme le reste de l'histoire, puisque aujourd'hui encore en fait on peine à enseigner l'histoire de la colonisation dans les écoles primaires, dans les écoles secondaires en Belgique.
17: Justement, vous, est-ce que vous connaissiez déjà cette page de l'histoire coloniale belge avant ce film ?
18: Eh ben non, moi c'était un épisode que je ne connaissais pas, alors que je pensais quand même connaître un tout petit peu les basiques de l'histoire, donc j'ai appris énormément de choses, beaucoup de choses qui m'ont révolté aussi. Je pense que la chose qui m'a le plus surpris, c'est à quel point l'État belge finalement est allé très loin dans la démarche de vouloir séparer, retirer les métis à leur milieu, à leur village, à leur mère. Et ça a été en fait un voyage assez felsincarne.
17: Elles donc ont en commun d'avoir été placées dans des institutions religieuses, notamment à Katende, donc dans l'actuelle province du Kasaï central, où après l'indépendance, il y a d'énormes troubles et c'est là qu'elles sont abandonnées.
18: Voilà, on dit souvent que l'indépendance au Congo s'est passée finalement de façon relativement apaisée, peut-être par rapport à d'autres pays, les pillages, etc. Beaucoup de Belges sont partis. La réalité, c'est qu'il y a eu 5 ans de guerre civile après, jusqu'à l'avènement de la dictature. Et voilà, tout ça, c'est une histoire qu'on ne raconte pas dans le film. Mais elle se retrouve au milieu de ça, avec un abandon, en fait, par l'État belge, qui est un tuteur. Et d'ailleurs, elles leur disent encore aujourd'hui, en fait, finalement, on nous a dit que l'État belge était notre tuteur. Elle se rappelle d'avoir eu des dons, en fait, du couple royal, des lits offerts par la reine Fabiola, etc. Et puis après, finalement, le tuteur, quand il s'agit de faire son rôle de tuteur et de protéger, il n'est plus là, il s'en va en fait, parce que finalement ces enfants, c'était pas vraiment le but de les protéger, c'était avant tout le but de protéger une forme d'ordre établi, l'ordre établi catholique, le fait de ne pas vouloir parler, que dans toute colonisation en fait il y a cette création entre guillemets d'enfants métis, et chaque État colonisateur a un peu offert une réponse par rapport à ça, une réponse parfois très dure. On a des cas en Indochine, on a des cas en Côte d'Ivoire aussi, de placement d'enfants et orphelinats. Pays-Bas ont fait la même chose, mais au Congo belge, l'État est allé particulièrement loin en fait dans l'aspect systématique cette discrimination.
17: Dans quelles conditions est-ce que vivaient ces femmes dans ces instituts religieux, et quel impact cela a eu sur leur vie ?
18: Pour les cinq dames, elles sont à Katende, dans un endroit qui est relativement perdu au milieu du pays. Il y a un abandon, les sœurs, il y en a une qui a cette phrase très forte qui dit « Les sœurs ont voulu remplacer nos mères, mais en fait une mère, une maman, ça ne se remplace pas, une maman, c'est une maman. » Moi, j'ai retenu l'abandon, la malnutrition qui ont fait du mal à certaines, mais avant tout, c'est cette espèce de déracinement d'un milieu familial dont elles se rappellent par bribes, mais elles en ont des souvenirs assez heureux, et c'est ça qu'on leur a enlevé, oui.
17: Sur le plan juridique, pourquoi est-ce qu'on parle de crimes contre l'humanité, s'agissant de ce qu'elles ont vécu ?
18: L'idée des avocats, c'était de dire, en fait, à la même époque, la Belgique, qui était une des parties prenantes du procès de Nuremberg, a poussé pour la condamnation de l'État allemand dans le cadre de crimes similaires, qui étaient des enlèvements d'enfants germano-polonais à l'époque du Reich, pour les placer dans des maisons d'éducation, entre guillemets. Et donc, une institution allemande et des personnes membres de cette institution ont été condamnées pour crimes contre l'humanité dans les procès de Nuremberg 2 en 48. Et évidemment, la Belgique a reconnu ce jugement. Et donc, les avocats s'arc-boutent là-dessus pour dire, oui, mais au même moment, la Belgique faisait la même chose au Congo.

0: Et les avocats, du coup, disaient, bah, l'État belge ne peut pas dire qu'ils n'étaient pas au courant que ce qu'ils faisaient à ce moment-là n'était pas problématique. Donc, c'est pour ça qu'il y a cette recherche de la condamnation à titre de crime contre l'humanité.
1: Merci Quentin Noirfalis.
2: Entretien de Florence Maurice avec le réalisateur Quentin Noirfalis qui co-signe donc le film Métis, 5 femmes contre un crime d'État. 6h55 à Paris, avant de retrouver Clotilde Dumay pour RFI Matin. C'est l'heure de l'actualité des médias, comme tous les samedis à 7h06 sur RFI. On parle avec vous aujourd'hui, Amaury de Rochegonde, de la polémique qui agite cette année le Festival de Cannes sur la célèbre Côte d'Azur. Polémique lancée par des propos de Maxime Saada, le président du directoire de Canal+.
3: Oui, des propos qui embarrassent jusqu'au plus fidèle soutien de Canal+, tant ils s'apparentent à une mise à l'index, à une liste noire. Maxime Saada a déclaré dimanche à Cannes qu'il ne souhaitait plus travailler avec les 600 signataires d'une tribune parue dans Libération, tribune qui s'inquiétait de la mainmise d'un patron d'extrême droite, à savoir Vincent Bolloré, sur le cinéma français. Le texte allait loin puisqu'il pointait un risque de prise de contrôle fasciste sur l'imaginaire collectif, ce qui veut dire, selon Maxime Saada, qu'on traite son groupe de crypto-fasciste. Il ferme donc aux signataires l'accès à la création soutenue par Canal+. Or, beaucoup de films ne peuvent se faire sans ce groupe qui représente 43% de la part des diffuseurs au cinéma français.
2: Et malgré tout, Amaury, cette tribune du collectif Zappé Bolloré reçoit de plus en plus de signatures de professionnels.
3: Oui, plus de 3400 au départ ont trouvé dans cette liste, à côté de nombreux techniciens et professionnels, quelques acteurs comme Juliette Binoche, Swann Harlow, Charles Berling ou Adèle Haenel. Côté réalisateur figurait aussi Sépide Farsi ou Arthur Harari. Selon Le Monde, sur ces 5 dernières années, les signataires de la pétition sont au générique de plus de la moitié des films français. Il faut ajouter depuis des personnalités étrangères comme le réalisateur Ken Loach ou les acteurs Marc Ruffalo et Javier Bardem. Et puis, il y a les non-signataires comme l'acteur Jonathan Cohen qui dit comprendre la peur légitime qu'inspire la déclaration de Maxime Saada.
2: Et alors, est-ce qu'il faut voir ici, Amaury, le signe d'un revirement idéologique ?
3: Bien, on peut se poser la question, comme l'ont rappelé les patrons du CNC et de l'ARCOM, cette déclaration va à l'encontre du respect de la liberté d'expression, liberté dont ne cesse pourtant de se réclamer CNews, la chaîne de Canal+. Le droit à la critique est la première des libertés dans une démocratie et nul n'a à subir des représailles professionnelles pour avoir donné une opinion politique. Mais cette affaire intervient après la reprise en main de Grasset dans l'édition et la commission d'enquête d'un proche du RN éreintant l'audiovisuel public. Difficile de ne pas y voir un agenda politique, un signe, le jour même de la déclaration de Maxime Saada, paraissait dans le JD News contrôlé par Bolloré une interview de Michel Onfray intitulée « En finir avec l'idéologie dans la culture ». Et sur France Info, cette semaine, le leader d'extrême droite Éric Zemmour a redit à quel point le cinéma soutenu par Canal+, incarnait selon lui une idéologie de gauche.
2: La chronique média signée Amaury de Rochegonde à retrouver tous les samedis sur notre antenne et à retrouver bien sûr comme la plupart de nos contenus sur notre site internet rfi.fr ou sur nos applications mobiles. Il est 6h58 à Paris, dans un petit peu plus d'une minute, c'est le début des RFI Matin avec Clotilde Dumay. Le temps pour moi de remercier Hugo Vallière qui était derrière la vitre à la réalisation, Pierre Pinto à la rédaction en chef, et puisqu'RFI existe avant tout pour ses auditeurs, eh bien on salue ce matin Prince Wangu, un Gabonais qui réside à Kaiserslautern en Allemagne et qui écoute RFI depuis plus de 20 ans. Il nous a écrit sur l'adresse africematin@rfi.fr. On l'en remercie, ça fait toujours plaisir. Restez avec nous, excellente matinée à tous.
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5: Clotilde Dumay.
7: Bonjour à tous, merci d'être avec nous sur RFI. On part pour 3 heures d'actualité sur tous les continents, évidemment, ce samedi 23 mai 2026. On va parler dans cette première demi-heure de la campagne présidentielle qui s'accélère, un an de la présidentielle en France avec deux candidats officiels désormais pour le bloc central. On va parler aussi du cas sensible de Taïwan dans la stratégie de Donald Trump face à la Chine. Et puis la politique sénégalaise, à la une de votre journal international. Bonjour Julien Coquelrem.
8: Bonjour Clotilde, à la une, l'explosion du tandem Diomaye-Sonko. Après des mois de dissension grandissante entre les deux hommes, le président Bassirou Diomaye Faye a limogé hier soir son premier ministre, Ousmane Sonko, qui se dit le cœur léger après cette annonce. Nous sommes à Dakar dans un instant. Dans l'actualité également, des milliers de Cubains réunis hier en soutien au régime. Après l'inculpation de Raúl Castro par la justice américaine cette semaine, les États-Unis qui envisage une reprise des frappes contre l'Iran au cours du week-end, selon plusieurs médias américains, alors que la médiation pakistanaise monte sur tous les fronts pour sauver la trêve, vous l'entendrez. Dans ce journal aussi, l'échec des discussions entre les États signataires du TNP, le traité de non-prolifération nucléaire, et puis au Festival de Cannes, qui remportera la Palme d'Or ce soir. Nos journalistes sur place vous révèlent leur film coup de cœur à la fin de cette édition.
7: Au Sénégal, donc, un dénouement qui semblait de plus en plus inéluctable.
8: Alors que la tension ne cessait de monter publiquement ces derniers mois, le président Bassirou Diomaye Faye a annoncé hier soir mettre fin aux fonctions de son premier ministre Ousmane Sonko et de ses ministres, la fin du duo qu'il formait à la tête de l'État depuis 2 ans et l'élection de Bassirou Diomaye Faye désigné par Ousmane Sonko pour le remplacer à la présidentielle de 2024, faute de pouvoir y concourir lui-même, un duo qui avait plutôt pris des allures de duel ces derniers et moi, Léa Lisa Vesterhoff à Dakar.
9: C'est un peu plus d'un an après leur arrivée au pouvoir, en juillet 2025, qu'apparaît la première fracture dans le tandem au pouvoir. Ousmane Sonko évoque alors un problème d'autorité à la tête de l'État, une attaque frontale destinée à Bassirou Diomaye Faye, qui l'accuse de ne pas assez défendre son premier ministre face à des attaques politiques et de ne pas assez faire tout court par rapport aux réformes promises. En novembre 2025, deuxième acte, Bassirou Diomaye Faye décide de réactiver la coalition politique qu'il a portée au pouvoir et de nommer Aminata Touré à sa tête contre l'avis de son premier ministre et chef du PASTEF. Au sein du parti, la décision est perçue comme une trahison. Le désaccord est public, le bras de fer est désormais officiel. Avec en toile de fond les ambitions présidentielles de chacun. Depuis, entre les deux hommes, le fossé n'a cessé de se creuser par déclarations interposées. Début mars, Ousmane Sonko évoque la possibilité de retourner dans l'opposition et parle de cohabitation douce. Le 2 mai, lors d'un entretien à la presse, Bassirou Diomaye Faye évoque pour la première fois la possibilité de limoger Ousmane Sonko s'il ne devait plus lui faire confiance. Le divorce est consommé, analyse les observateurs politiques, ne manquait plus que le passage à l'acte. Léa Lisa Vesterhoff, Dakar, RFI.
8: Et la réaction d'Ousmane Sonko qui n'a pas tardé, il se dit le cœur léger alors que des centaines de personnes se sont réunies hier soir pour le soutenir devant son domicile à Dakar et sur le campus de l'université Cheikh Diop. Il avait encore une fois critiqué Bassirou Diomaye Faye quelques heures avant son limogeage devant les députés, affirmant ne pas obéir aveuglément au président.
7: Sur le continent, l'épidémie d'Ebola représente désormais un risque très élevé pour la santé publique en RDC.
8: Le niveau d'alerte maximal déclaré hier par l'Organisation Mondiale de la Santé, alors que dans les provinces de l'Ituri et du Nord et Sud Kivu, les chiffres de la contamination continuent de grimper. 746 cas suspects, 83 cas confirmés et 176 décès probablement liés au virus. Le point complet dans toutes nos éditions Afrique et sur RFI.fr.
7: À la Havane, Julien, ils étaient des milliers hier.
8: Réunis autour du président cubain Miguel Díaz-Canel, au cri de « Viva la Révolution, viva Raúl !» Les soutiens du régime cubain manifestait devant l'ambassade des États-Unis, alors que mercredi, la justice américaine annonçait l'inculpation pour meurtre de l'ancien président cubain Raúl Castro, et que jeudi, Marco Rubio déclarait que Washington était déterminé à imposer un changement à Cuba. Les Cubains qui ont répondu présents hier sont unanimes. Ils n'ont pas peur d'une intervention militaire américaine. Reportage sur place, Margot Davier.
10: Le soleil ne s'est pas encore levé que des centaines de personnes affluent le long du célèbre Malecón de La Havane. Dans leurs mains, de larges posters de Raúl Castro ainsi que des drapeaux cubains. Sergio, qui se décrit comme un travailleur, est l'un d'entre eux.
11: Nous sommes ici pour défendre la révolution et pour défendre Raúl, car c'est une histoire de plus de 60 ans qui remonte aux années de lutte dans la Sierra Maestra. Ici, il y a un peuple, il y a une révolution et il n'y a pas de peur.
10: Les accusations américaines à l'encontre de l'ancien chef d'État Raúl Castro lui paraissent infondées.
11: C'est injuste et en plus c'est calomnieux. C'est un prétexte, mais ce sont les seuls à y croire. Le reste du monde ne croit pas en ce prétexte et n'y croira pas parce que la révolution a du prestige.
10: Les chants précédant les premiers discours commencent. Donetsky, un fonctionnaire du ministère du Commerce extérieur, se dit prêt à prendre les armes.
12: S'ils interviennent sur le plan militaire, eh bien mon fusil est prêt. Il attend juste d'avoir un nom. Il doit aussi avoir mon empreinte. Nous défendrons tout le pays au prix nécessaire. Nous ne savons pas quelle forme ça prendra, ni comment nous allons nous y prendre, mais nous le ferons avec la dignité et la morale cubaine.
10: Si le message semble peu dissuasif, il a le mérite d'être clair. Les participants veulent faire savoir qu'ils sont prêts à résister à toute ingérence américaine. Margot Davier, La Havane, RFI.
8: Et une première réaction de la famille Castro. Depuis l'inculpation de Raúl Castro, personne ne va l'enlever, déclare l'une de ses filles, écartant le scénario d'une capture similaire à celle de Nicolas Maduro au Venezuela en janvier. Nous sommes prêts à combattre l'impérialisme, a déclaré Mariela Castro devant la presse.
7: En attendant, c'est en Iran que l'armée américaine pourrait de nouveau frapper, mener des frappes.
8: Aucune décision prise, mais deux médias américains, Axios et CBS, affirment en tout cas que Washington envisagerait d'attaquer de nouveau le pays ce week-end. Donald Trump a rassemblé ses plus proches conseillers ainsi que le vice-président J.D. Vance et le ministre de la Défense Pete Hegseth hier matin. Il a aussi annulé ses déplacements des prochains jours et n'assistera pas notamment au mariage de son fils Don Jr. Les efforts diplomatiques se poursuivent en attendant. Le Pakistan sur tous les fronts pour tenter de sauver la trêve, Nicolas Roca.
13: Propulsé sur le devant de la scène internationale par la guerre en Iran, le Pakistan joue son rôle de médiateur à plein régime en envoyant ses émissaires de plus haut niveau. Signe que les choses s'accélèrent à Téhéran, c'est le puissant chef d'état-major du pays, Asim Munir, qui est à la manœuvre afin de rapprocher l'Iran et les États-Unis autour des dossiers clés, le détroit d'Hormuz, le programme nucléaire iranien et les guerres d'Israël au Proche-Orient. Pour faire avancer les choses, Islamabad compte aussi sur Pékin. Le Premier ministre en personne, Shehbaz Sharif, est en Chine ce samedi pour une visite de 3 jours. Il doit rencontrer Xi Jinping. Les deux pays avaient déjà tenté en mars de présenter une initiative commune en 5 points afin de mettre fin durablement à la guerre. Les allers-retours diplomatiques pakistanais en Chine attestent de la volonté d'Islamabad d'impliquer Pékin dans la résolution de la crise. Si la Russie fait partie des acteurs privilégiés sur le dossier de l'uranium enrichi, la Chine a de nombreux leviers, notamment économiques, capables de parler à tous les acteurs. Xi Jinping a aussi la main sur 20 des 100 milliards de dollars de fonds iraniens gelés à l'étranger du fait des sanctions américaines, une somme qui serait plus que bienvenue pour une économie iranienne dévastée par la guerre.
8: Nicolas Roca. Et l'Iran a aussi confirmé hier la visite d'une délégation qatarienne à Téhéran. Le porte-parole du ministère des Affaires étrangères tempère toutefois les espoirs d'un accord rapide. Les divergences restent profondes, a-t-il déclaré hier. Lors d'une conversation avec le secrétaire général de l'ONU ce matin, le chef de la diplomatie iranienne accuse de son côté les États-Unis de perturber le processus de négociation avec des positions contradictoires et des demandes excessives répétées.
7: La question du nucléaire iranien fait partie de ces nombreux points de discorde entre Washington et Téhéran. Elle est aussi au cœur de l'échec de discussion hier aux Nations Unies.
8: Pour la 3e fois consécutive, les États signataires du traité de non-prolifération nucléaire, le TNP, n'ont pas réussi à s'accorder sur un texte établissant leurs priorités pour les années à venir. Les 5 grandes puissances nucléaires signataires du TNP, États-Unis, Grande-Bretagne, France, Chine, Russie, sont accusés d'avoir fait dérailler les discussions. Et à l'issue de 4 semaines de tractations, le traité continue d'exister, oui, mais il est affaibli, Carine Auton.
14: Ce sont les États-Unis qui ont refusé les premiers à s'engager sur ce texte quinquennal, cassant de facto le consensus nécessaire pour qu'il soit validé. Washington déplore que la mention à l'Iran ne soit pas plus stricte en matière de non-prolifération. Pourtant, le texte soulignait que l'Iran ne pourra jamais chercher à se doter de l'arme nucléaire, la développer ou l'acquérir. Sans cela, qui sait s'il aurait été validé tant les litiges étaient nombreux. Moscou avait réussi à faire supprimer l'obligation de non-prolifération pour la Corée du Nord ou la mention à la centrale ukrainienne de Zaporijjia, mais avait encore de sérieuses réserves quant à la mention d'un autre traité, le Tian, qui n'a jamais été signé par aucune autre puissance nucléaire. La question des conséquences humanitaires, l'existence ou non d'une norme interdite.
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4: Le journal international, c'est avec Pierre Boudias. Bonjour Pierre.
5: Bonjour Clotilde, bonjour à tous.
4: À la une, l'Iran inflexible sur ses conditions de paix.
5: Malgré les menaces de reprise du conflit, les autorités répètent leur refus de voir leur stock d'uranium enrichi s'envoler pour les États-Unis. Nous sommes à Téhéran dès le début de ce journal. Les membres de la flottille pour Gaza de retour en France. Des militants pro-palestiniens qui ont détaillé à leur descente d'avion les violences qu'ils ont subies en Israël. Témoignage fort à retrouver dans un instant. L'épidémie d'Ebola pose un risque très élevé pour la santé publique en RDC. Annonce de l'Organisation Mondiale de la Santé qui relève son niveau d'alerte face à la propagation du virus. L'organisation onusienne mobilise des scientifiques du monde entier pour trouver la parade. Nous évoquerons également la démission de la patronne du renseignement américain. On fera le point sur la course à la présidentielle en France avec l'annonce hier de la candidature de l'ancien Premier ministre Gabriel Attal. Et puis nous terminerons ce journal au Festival de Cannes où la Palme d'Or sera remise ce soir.
4: Les négociations de paix au Moyen-Orient, toujours dans le flou. Donc.
5: En pleine discussion et alors que le chef de l'armée pakistanaise est à Téhéran pour faire avancer les pourparlers entre Washington et l'Iran, les médias américains font de leur côté planer le spectre d'une reprise du conflit. Elle pourrait avoir lieu dès ce week-end, selon Axios et CBS, alors même que le secrétaire d'État Marco Rubio faisait état hier de progrès dans les échanges avec la République islamique. Côté iranien, on accuse justement Washington de tenter de saboter les efforts de paix avec des exigences excessive. Siavosh Ghazi, on vous retrouve en direct de Téhéran. Siavosh, dans le même temps, les autorités iraniennes continuent de détailler exigences et lignes rouges pour mettre fin au conflit.
6: Un haut responsable des gardiens de la révolution a affirmé que les forces armées iraniennes s'étaient préparées pour le pire scénario en cas d'attaque américaine et donc la fin des discussions diplomatiques. Côté iranien, on insiste surtout sur le fait que ces négociations, donc par l'intermédiaire du Pakistan, doivent être concentrées sur la déclaration de fin des hostilités en Iran, mais aussi au Liban, sur le contrôle du détroit d'Hormuz par Téhéran, la levée des sanctions américaines et les réparations de guerre que Téhéran demande. Et c'est seulement ensuite que l'Iran est prêt de discuter sur le dossier nucléaire. Mais là encore, la position de l'Iran reste ferme, puisque le porte-parole du ministère des Affaires étrangères a affirmé hier soir qu'il n'était pas question d'envoyer à l'étranger les stocks d'uranium enrichi de l'Iran, notamment les fameux 440 kg d'uranium enrichi à 60%, donc une position ferme, alors que le chef de l'armée pakistanaise se trouve à Téhéran pour de nouvelles discussions avec les autorités iraniennes et faire les intermédiaires entre l'Iran et les États-Unis. Mais également, il y a eu une visite d'une délégation du Qatar qui est venue à Téhéran.
5: Siavosh Ghazi depuis Téhéran, merci à vous. Et les efforts diplomatiques du médiateur pakistanais se multiplient dans ce contexte. Outre la présence du chef d'état-major en Iran, le premier ministre Shehbaz Sharif est lui attendu à Pékin aujourd'hui. Il doit notamment s'entretenir avec le président Xi Jinping pour coordonner les efforts dans le dossier iranien. La situation reste également tendue au Liban où le cessez-le-feu n'en a toujours que le nom. Nouvelle frappe israélienne hier sur le sud du pays du Cèdre, la ville de Tyr a notamment été prise pour cible. Bilan, selon les autorités libanaises, 10 morts, dont 6 secouristes et une fillette. Les images de leur détention agenouillée et menottée en Israël avaient provoqué un tollé international. Les membres de la flottille pour Gaza ont commencé à rentrer dans leur pays d'origine ces dernières heures, après leur interpellation lundi dans les eaux internationales en dehors de tout cadre légal. Hier, les ressortissants français de cette initiative pro-palestinienne ont atterri à Paris. À leur descente de l'avion, ils ont décrit les sévices subis pendant 3 jours aux mains de l'armée israélienne et tous décrivent une montée de la violence par rapport à la dernière flottille. Le reportage d'Ilès Satir.
7: Visage fermé, regard dans le vide, vêtus de l'uniforme gris de la prison israélienne dans laquelle ils étaient enfermés, les militants de la flottille ont été accueillis par un comité de soutien. premiers témoignages corroborent les vidéos qui ont circulé ces derniers jours sur les réseaux sociaux, Sabrina Azizi décrit les violences qu'elle et ses camarades ont subies.
8: Et à un moment donné, ils nous faisaient rentrer dans un conteneur noir où on ne voyait rien du tout. Et c'est là que chacun subissait une torture différente. Moi, j'ai eu une injection, mais des camarades ont eu des coups. Il y en a qui ont été vraiment blessés, fracturés. Et ils sortaient tous avec le pantalon baissé. On ne savait pas s'ils étaient agressés sexuellement ou pas. Et donc on a passé 2 jours à entendre leurs cris, leurs hurlements et les coups de soldats qui les tapaient.
7: Ghislaine Kabouli faisait partie de la flottille en 2025. Elle estime le déchaînement de violence de l'armée israélienne cette année sans commune mesure avec celui qu'elle a subi l'année dernière.
9: La majorité de mes camarades n'ont pas été frappés. Il y en a qui ont été bousculés, on leur a craché dessus, on les a insultés, on les a humiliés. Certains ont reçu des claques. Je me souviens qu'un de mes camarades avait une dent cassée. Je sais aussi qu'il y a, par pudeur, n'ont pas voulu parler, mais il y a eu des violences sexuelles l'année dernière aussi. C'est juste que cette année, ça a été d'une violence et d'une brutalité importante.
7: Si Israël se défend de toute maltraitance, les vidéos diffusées sur les réseaux sociaux ont suscité un tollé international.
5: Ilès Attia.
4: C'est un nouveau signe de la gravité de l'épidémie d'Ebola en RDC.
5: Le patron de l'Organisation mondiale de la santé annonce que le virus pose désormais un risque très élevé pour la santé publique du pays. Nouvelle alerte, alors que 746 cas suspects, 83 confirmés et 160 décès là encore suspects ont été identifiés en Ituri, au nord et au sud Kivu. L'OMS tente donc de trouver la parade. Elle organisait hier avec le consortium de recherche sur les filovirus une réunion virtuelle mondiale, première du genre, une consultation d'urgence pour faire un état des lieux, des connaissances et des outils à développer pour la riposte sanitaire. Explication Amélie Tullet.
10: D'abord, le besoin d'un traitement spécifique pour les malades hospitalisés bientôt dans les centres de traitement Ebola qui doivent être mis en place dans l'est de la RDC. Deux catégories de traitements sont identifiées comme potentiellement intéressantes, résume Julien Potet de Médecins Sans Frontières. Des anticorps monoclonaux, dont un a été développé par un laboratoire aux États-Unis grâce à des fonds du gouvernement américain, et des traitements antiviraux à spectre plus large, comme le remdesivir déjà homologué pour le Covid-19. Il faudra encore plusieurs semaines de coordination pour définir un protocole rigoureux et consensuel pour un essai clinique. Quant à l'enjeu d'un vaccin spécifique contre le virus Bounibougyo, les choses sont moins avancées, dit Julien Potet. Mais preuve de l'intérêt de la communauté scientifique bien au-delà du continent, hier, plus de 1300 participants se sont connectés à la réunion. Toutefois, rappelle le référent vaccin de MSF, au-delà de l'engouement pour la recherche, il est essentiel que les enjeux du terrain ne soient pas oubliés. Autrement dit, il faut réfléchir dès maintenant à un modèle économique pour qu'une fois traitement et nouveau vaccin validé, il soit disponible en quantité suffisante et à un prix abordable pour les organisations humanitaires.
5: Amélie Tullet, conséquence de la propagation de cette épidémie, le Rwanda interdit l'entrée de son territoire aux étrangers ayant transité ou voyagé en RDC ces 30 derniers jours. Les citoyens ou résidents étrangers devront eux subir une quarantaine. Au Sénégal, la fin d'un ticket qui avait permis l'alternance à la tête du pays, celui formé par le président Bassirou Diomaye Faye et son premier ministre Ousmane Sonko. Après des mois de divergences, le chef de l'État a décidé hier de limoger son numéro 2 et donc l'ensemble de son exécutif. Épilogue d'une brouille qui avait connu hier un nouveau rebondissement devant les députés, le désormais ex-premier ministre avait assuré ne pas se sentir tenu d'obéir aveuglément au président sénégalais. Nous serons à Dakar dans le journal de 9h, heure de Paris. Elle aussi doit quitter ses fonctions pour raison personnelle, dit-elle. La patronne du renseignement américain a annoncé hier sa démission officiellement pour soutenir son époux atteint d'un grave cancer des os. Ancienne élue démocrate, propulsée à la direction du renseignement par Donald Trump, Tulsi Gabbard était chargée depuis plus d'un an de coordonner le travail de près d'une vingtaine d'agences, mais n'avait jamais vraiment réussi à intégrer le premier cercle du bureau ovale. Et en raison de ses prises de position publiques, avait même ces derniers mois, elle était mise sur la touche et tenue à l'écart des dossiers les plus sensibles gérés par la Maison-Blanche. Vincent Souriau.
11: Le Venezuela, écarté des préparatifs. 2 jours avant le kidnapping de Nicolas Maduro, Tulsi Gabbard postait une photo d'elle sur une plage de Hawaï, très loin de Washington et du centre de commandement, et ne sachant pas ce qui s'y tramait. L'Iran, à contre-courant de la Maison-Blanche, lors d'une audition au Congrès, alors que la guerre était lancée depuis 3 semaines, Tulsi Gabbard avait lâché l'affirmation suivante. L'Iran n'a fait aucun effort depuis les frappes du mois de juin 2025 pour relancer dénoncer l'enrichissement de son uranium, autrement dit l'exact inverse des arguments de Donald Trump. Le président américain l'avait sorti de son cercle rapproché, même si elle avait marqué des points auprès de lui en menant des purges au sein de l'appareil du renseignement et en dénonçant ce qu'elle avait qualifié de conspiration visant à nuire à Donald Trump, orchestrée d'après elle par certains responsables d'agence pendant le mandat de Joe Biden. Vincent Souriot, Washington RFI.
5: Un mot de cette catastrophe dans une mine de charbon dans le nord-est de la Chine. Une explosion de gaz a fait 82 morts sur le site où 247 mineurs étaient présents au moment de l'accident. Le président chinois exhorte à mobiliser tous les moyens pour secourir les survivants. Ça se bouscule dans la course à la présidentielle française après Édouard Philippe ou Jean-Luc Mélenchon autour de Gabriel Attal de se lancer après une déclaration dans un petit village de l'Aveyron. L'ancien Premier ministre a immédiatement embrayé sur la campagne en sillonnant le département. Objectif être sur
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0: Le journal international avec vous, Julien Coquerel.
2: Et à la une, un dénouement qui semblait de plus en plus inéluctable au Sénégal. Ousmane Sonko, limogé de son poste de Premier ministre hier soir par Bassirou Diomaye Faye. Il se dit le cœur léger alors que des manifestations de soutien ont ponctué la nuit dakaroise. Dans l'actualité également, de nouvelles frappes contre l'Iran envisagées ce week-end par les États-Unis selon deux médias américains. Téhéran qui durcit en attendant la répression en interne, notamment contre les minorités. Dans ce journal aussi, le tollé autour des violences contre les militants de la flottille pour Gaza et le rappel des défenseurs des droits humains. Ce que subissent les prisonniers palestiniens en Israël chaque jour est bien pire. Et puis une belle victoire pour refermer en beauté une saison réussie. Le Racing Club de Lens s'est offert hier sa première Coupe de France de football.
0: Le divorce était déjà consommé au Sénégal. Le tandem au pouvoir depuis 2024 a finalement explosé.
2: Après de longs mois de tensions, un communiqué de la présidence a annoncé hier soir le limogeage du Premier ministre Ousmane Sonko, quelques heures seulement après de nouvelles critiques de ce dernier à l'encontre de Bassirou Diomaye Faye, qu'il avait lui-même désigné pour le remplacer à la présidentielle il y a 2 ans, faute de pouvoir se présenter. Le duo à la tête du pays ressemblait de plus en plus à un duel. Bonjour Léa-Lisa Vesteroff.
3: Bonjour Julien.
2: En direct avec nous de Dakar, la capitale sénégalaise, qui se réveille ce matin sans Premier ministre, sans gouvernement et après une longue nuit sans sommeil.
3: Oui, jusque très tard dans la nuit, des centaines de partisans et militants se sont rassemblés près du domicile d'Ousmane Sonko pour lui témoigner son soutien. Des dizaines de vidéos sur les réseaux sociaux en témoignent. Ousmane Sonko lui-même est venu saluer la foule, souriant sous les cris de son co-président, mais sans prendre la parole hier soir. Les réactions de militants inondent les réseaux ce matin, saluant le retour du chef du PASTEF dans l'opposition. Ce limogeage ne semble avoir surpris personne, tant les relations s'étaient tendues ces derniers mois autour de la répartition du pouvoir entre le président et son encombrant mentor, Ousmane Sonko, chef du PASTEF, dont la popularité a largement contribué à propulser Bassirou Diomaye Faye au pouvoir en 2024. Aujourd'hui, les deux hommes poursuivent leur route chacun de leur côté, avec en toile de fond les ambitions présidentielles pour 2029. Dans l'immédiat, les membres du gouvernement sortant ont été chargés d'expédier les affaires courantes. Aucune indication n'a été donnée quant à la nomination d'un prochain Premier ministre.
2: Léa-Lisa Vesteroff à Dakar pour RFI. Merci beaucoup.
0: Toujours sur le continent, Julien, l'épidémie d'Ebola continue de sévir en République démocratique du Congo.
2: 746 cas suspects, 83 cas confirmés, 176 décès probablement liés au virus. L'OMS déclare le seuil d'alerte maximal en RDC. L'épidémie d'Ebola représente désormais un risque très élevé pour la santé publique dans le pays. Le Rwanda annonce de nouvelles mesures après l'instauration déjà de contrôles aux frontières terrestres entre les deux pays. Les étrangers ayant voyagé ou transité par la RDC dans une période de 30 jours avant leur arrivée au Rwanda sont désormais interdits d'entrer. Les États-Unis renforcent également leurs précautions. Les personnes détentrices d'une carte verte, le permis de séjour légal dans le pays, seront désormais interdites d'entrer si elles se sont rendues en RDC, en Ouganda ou au Soudan du Sud lors des 21 jours précédant leur arrivée.
0: Les États-Unis qui pourraient de nouveau frapper l'Iran dans les prochaines heures ou les prochains jours.
2: Les médias Axios et CBS affirment que Washington envisagerait une reprise du conflit au cours du week-end. Le président américain annonce qu'il le passera à la Maison-Blanche et n'assistera pas au mariage de son fils Don Jr. Il a réuni hier matin ses plus proches conseillers ainsi que le vice-président J.D. Vance et son ministre de la Défense Pete Hegseth. Le Pakistan multiplie ses efforts de médiation avec une visite à Téhéran du chef de l'armée pakistanaise et le premier ministre du Pakistan qui évoquera le sujet aujourd'hui lors d'un voyage en Chine. Mais le chef de la diplomatie iranienne accuse ce matin les États-Unis de perturber le processus de négociation avec des positions contradictoires et des demandes excessives répétées.
0: Et en attendant, le régime iranien multiplie les démonstrations de force.
2: On a parlé de ces grandes manifestations nocturnes en soutien aux autorités, de ces mariages collectifs diffusés à la télévision d'État, de couples présentés comme prêts à sacrifier leur vie pour le pays. Téhéran continue aussi d'intensifier sa répression en interne. 2 hommes ont été exécutés hier matin. La répression qui s'abat aussi avec une force décuplée contre les minorités ethniques, comme le montre le sort de la communauté Bahaï. Les arrestations et les condamnations de ses membres se sont multipliées ces derniers mois. Oriane Verdier.
4: Des raids coordonnés dans les foyers de familles Bahaï, des disparitions forcées à travers tout le pays, des tortures, des procès sans avocat. Voilà des dizaines d'années que les membres de la communauté Bahaï sont persécutés, rappelle la chargée de plaidoyer de l'ONG Center for Human Rights, Bahar Gandehari. Mais depuis janvier 2026, la répression n'a cessé de s'intensifier.
5: Les Bahaï sont la plus grande minorité religieuse non musulmane en Iran. Elle n'est pas reconnue par la République islamique et leur lieu saint et siège administratif se trouve sur le territoire israélien. Alors les autorités font des connexions et utilisent l'attaque israélienne comme une opportunité pour augmenter leur répression interne contre les minorités. C'est une pratique systématique, présenter les membres de minorités comme des espions qui n'ont pas leur place au sein de la population.
4: Cette stratégie se traduit notamment par la multiplication d'aveux forcés télévisés qui ne font qu'augmenter leur stigmatisation.
5: Depuis des décennies, les Bahaï sont diabolisés par les autorités de la République islamique, mise au banc de la société. Aujourd'hui, ça s'intensifie et c'est une très bonne manière de diviser la société iranienne, car certaines personnes plus proches du gouvernement pourraient croire ce type de confession.
4: L'ONG Center for Human Rights in Iran appelle les Nations Unies et les gouvernements à exiger le respect des droits des prisonniers iraniens et à enquêter sur les accusations de torture et de disparition forcée.
2: Oriane Verdier.
0: Et des accusations de torture à l'encontre d'Israël à la une également ce matin.
2: Après l'arrestation de 430 militants de la flottille pour Gaza lundi dans les eaux internationales. En dehors de tout cadre légal par l'armée israélienne, ils ont été emmenés de force en Israël. Avant d'en être expulsés jeudi, les Français de la flottille ont pu rentrer sains et saufs hier à Paris et ils témoignent des sévices qu'ils ont subis en prison, attouchements, violences sexuelles, passage à tabac, torture au taser ou injection forcée. Un membre de l'organisation de la flottille affirme qu'au moins 37 militants présentent des fractures et deux des Français détenus en Israël sont toujours hospitalisés en Turquie.
0: Les images en tout cas de ces mauvais traitements ont suscité un tollé à l'international, tollé beaucoup moins unanime lorsqu'il s'agit des détenus palestiniens.
2: Qui subissent tous les jours bien pire dans les prisons israéliennes, c'est ce que rappellent notamment les défenseurs des droits humains dans le pays. Une rapporteuse spéciale de l'ONU s'inquiétait cette semaine de cas de plus en plus nombreux de torture, de violences sexuelles, voire de décès en détention. Et le sort de l'un de ces prisonniers alerte tout particulièrement le militant palestinien Marwan Barghouti, détenu depuis 24 ans. Son avocat s'est vu refuser cette semaine une visite à son client, Ablaj Junaidi.
5: Le rire amer de Ben Marmarelli. L'avocat espérait voir son client le plus célèbre à la prison de Ganot mardi dernier, mais la visite prévue de longue date a été annulée sans raison par les autorités pénitentiaires. Impossible pour l'avocat de constater si l'état de Marwan Barghouti s'est encore dégradé depuis sa dernière visite en avril.
6: Depuis le 7 octobre 2023, Marwan a été frappé sévèrement une dizaine de fois, au point qu'il a eu les côtes brisées, que son audition a été altérée. Une fois, il a aussi été attaqué par un chien. Une autre, il a perdu du sang et a demandé à être soigné en vain.
5: Alors que la tension internationale s'est portée sur le sort des membres de la flottille pour Gaza cette semaine, il ne faut pas oublier ce qui se passe chaque jour dans les prisons israéliennes, alerte l'avocat.
6: Ce qu'ils font aux prisonniers palestiniens est bien pire que ce qu'ils ont fait aux activistes de la flottille et cela arrive tout le temps. Comme tous les prisonniers palestiniens, Marwan ne reçoit pas suffisamment de nourriture. Il est très amaigri. Comme tous les prisonniers politiques, depuis des années, on ne lui autorise aucun contact avec sa famille, pas même avec la Croix-Rouge, alors qu'Israël a signé la Convention de Genève.
5: Ben Marmarelli a perdu tout espoir de voir la communauté internationale réagir au sort des prisonniers palestiniens. Pourtant, dit l'avocat, la responsabilité européenne est entière.
2: Ablaj Junaidi. En Chine, c'est un bilan qui ne cesse de s'alourdir. Au moins 90 morts selon les médias du pays lors d'une explosion dans une mine de charbon du nord-est du pays. Bonjour Cléa Broadhurst.
7: Bonjour Julien, bonjour à tous.
2: En direct avec nous de Pékin, c'est d'ores et déjà l'un des accidents miniers les plus meurtriers de ces dernières années en Chine.
7: Oui, et l'alerte a été donnée vendredi soir après un dépassement du seuil de monoxyde de carbone dans la mine de Liushenyu, dans le Shaanxi, province au cœur de l'industrie charbonnière chinoise. 247 ouvriers travaillaient alors sous terre. Plus de 300 secouristes et 6 équipes nationales spécialisées ont été déployées sur place. Dans les hôpitaux de la région, les survivants sont soignés pour des intoxications liées à l'inhalation de gaz toxiques. Le président chinois Xi Jinping a appelé à ne ménager aucun effort pour les opérations de sauvetage, tout en réclamant une enquête approfondie. lundi. Les responsables de l'entreprise ont d'ores et déjà été placés sous contrôle des autorités, car la mine avait déjà été sanctionnée ces derniers mois pour des problèmes de sécurité. Selon les documents administratifs relayés par les médias chinois, un système d'arrêt d'urgence était...
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3: Il est midi ici à Paris, 18h à Pékin. Bonjour à tous.
2: Karine Bellicha.
3: À la une, les accidents dans les mines de charbon sont fréquents en Chine, mais le coup de grisou qui s'est produit hier au nord-est du pays est le plus meurtrier depuis près de 20 ans. Il a fait au moins 90 morts. Les autorités promettent de tirer les enseignements alors que la mine avait déjà été sanctionnée pour des problèmes de sécurité. En Turquie, après la décision d'un tribunal d'Ankara de suspendre la direction du parti CHP pour irrégularité, l'opposition dénonce un coup d'état judiciaire et parle d'un jour noir pour la démocratie en Turquie. Et puis la fête du foot s'est poursuivie tard dans la nuit au stade Bollaert pour fêter la première Coupe de France du RC Lens. Compte rendu de cette finale contre Nice et des célébrations avec Victor Missistrano à la fin de ce journal. Les secouristes s'activent toujours dans une mine de charbon du nord-est de la Chine à la recherche des 9 personnes toujours disparues. Le bilan encore provisoire du coup de grisou de Liu Chenyu s'établit pour l'heure à 90 morts. Le président Xi Jinping promet de tirer les leçons de cette catastrophe, même si les accidents de ce type restent fréquents en Chine. À Pékin, Cléa Broderst.
4: L'alerte a été donnée vendredi soir après un dépassement du seuil de monoxyde de carbone dans la mine de Liu Chenyu, dans le Shanxi, province au cœur de l'industrie charbonnière chinoise. 247 ouvriers travaillaient alors sous terre. Plus de 300 secouristes et 6 équipes nationales spécialisées ont été déployées sur place. Dans les hôpitaux de la région, les survivants sont soignés pour des intoxications liées à l'inhalation de gaz toxiques. Le président chinois Xi Jinping a appelé à ne ménager aucun effort pour les opérations de sauvetage, tout en réclamant une enquête approfondie. Les responsables de l'entreprise ont eux déjà été placés sous contrôle des autorités, car la mine avait déjà été sanctionnée ces derniers mois pour des problèmes de sécurité. Selon les documents administratifs relayés par les médias chinois, un système d'arrêt d'urgence était devenu inaccessible pour les mineurs dans certaines galeries, tandis que d'autres zones présentaient des défauts de soutènement. L'entreprise avait été condamnée à une amende par les autorités locales de gestion des urgences. Malgré un renforcement des règles de sécurité ces dernières années, les accidents continuent de frapper régulièrement le secteur minier chinois. Cléa Broderst, Pékin, RFI.
3: Pékin qui a déployé plus de 100 navires de guerre et des bâtiments des gardes-côtes dans les eaux régionales. Un déploiement ces derniers jours que déplore Taïwan, accusant la Chine de saboter le statu quo et de menacer la paix, alors que Pékin envisage toujours de recourir à la force pour s'emparer de l'île. De son côté, à en croire plusieurs médias américains, Washington envisage de nouvelles frappes contre Téhéran. Selon CBS, l'armée se prépare à d'éventuels bombardements demain ou après-demain. Hier, le souvent très bien informé site d'information Axios, Donald Trump a rassemblé ses plus proches conseillers pour discuter de la guerre, alors que le président a annoncé qu'il ne pourrait ni assister au mariage de son fils aîné aux Bahamas ce week-end, ni se rendre dans l'un de ses golfs. En attendant, Islamabad continue sa médiation pour éviter une nouvelle escalade. Le chef de l'armée pakistanaise est à Téhéran. Il s'est entretenu plusieurs heures avec le chef de la diplomatie iranienne Abbas Araghchi. En Turquie, le Haut Conseil électoral, saisi par le principal parti d'opposition, a rejeté hier soir son recours formé contre la suspension de sa direction. Le CHP s'est engagé à s'opposer par tous les moyens à cette décision de justice qui a écarté son président Özgür Özel. Celui-ci dément toute irrégularité dans le vote qui lui a permis de prendre la tête du parti en 2023 et dénonce un jour noir pour la démocratie en Turquie. Pour l'ancien diplomate Kaya Türkmen, membre du CHP en charge des affaires étrangères, cette décision constitue un coup d'état judiciaire destiné à mettre fin aux activités de l'opposition.
5: La Cour institutionnelle des élections ayant validé l'Assemblée générale, aucun tribunal n'a le droit et ne peut annuler une Assemblée générale. Donc c'est une première en Turquie. C'est historique et aujourd'hui nous sommes tous stupéfaits devant cette décision.
6: Le président du CHP, donc Özgür Özel, parle d'un jour noir pour la démocratie et parle d'un coup d'État judiciaire.
5: Tout à fait, tout à fait. Donc en très peu de temps, un deuxième jour noir pour la justice turque, pour la démocratie turque. Le premier étant le 19 mars 2025, lors de l'arrestation de Monsieur Ekrem İmamoğlu, maire d'Istanbul. Et aujourd'hui, nous sommes une page noire encore de la démocratie et de la justice en Turquie, malheureusement.
3: Kaya Türkmen, membre du CHP, interrogé par Daniel Valo. Et 13 membres du CHP ont été arrêtés aujourd'hui dans plusieurs province de Turquie. En Ukraine, les secouristes ont passé la nuit à déblayer les décombres d'un lycée dans la région de l'Est, contrôlée par la Russie, à Starobielsk. Un dortoir de plusieurs étages s'est effondré alors que 80 adolescents s'y trouvaient. La frappe de drone ukrainien a fait 10 morts et 38 blessés. La Russie condamne un crime de guerre. Kiev dément avoir visé des civils. Tout en se disant inquiète, l'ONU souligne qu'elle est incapable pour le moment d'attribuer la responsabilité de cette frappe. Plusieurs membres du Conseil allié de Kiev renvoient la responsabilité sur Moscou en raison de l'invasion de l'Ukraine en 2022. En Serbie, c'est un test pour l'opposition. Première mobilisation d'ampleur pour les étudiants en lutte contre la corruption et contre le régime du président Aleksandar Vučić. Elle a lieu à Belgrade, cette manifestation. Là même où l'an passé, plus de 300 000 personnes s'étaient rassemblées dans ce qui reste aujourd'hui la plus forte mobilisation de l'histoire moderne de Serbie. À Belgrade, Laurent Rouy.
7: Des groupes citoyens se sont organisés partout en Serbie pour rejoindre Belgrade, où une grande manifestation étudiante contre la corruption et contre le régime doit se tenir dans l'après-midi. Même si la mobilisation n'a pas cessé depuis l'accident mortel de la gare de Novi Sad fin 2024, c'est le premier rassemblement d'ampleur cette année. Les étudiants sont moins bien organisés et sont surtout victimes de la répression du régime qui tente de mettre au pas les universités et qui n'hésite pas à renvoyer les fonctionnaires qui ont fait preuve de sympathie pour le mouvement. La manifestation d'aujourd'hui aura valeur de test, avec pour objectif affiché de faire pression sur le président Aleksandar Vučić et le forcer à convoquer des élections anticipées. Mais le pouvoir ne semble pas enclin à accéder à cette revendication. Au contraire, les accrochages violents entre manifestants et militants pro-pouvoir sont devenus monnaie courante. Le défenseur des citoyens, comme les étudiants, ont lancé par avance un appel à la retenue. Pas sûr qu'il soit entendu. Laurent Rouy, Belgrade, RFI.
3: Du foot à présent, Lens a donc remporté hier soir la 109e Coupe de France, la première de son histoire. Le club du Nord succède ainsi au Paris Saint-Germain après sa victoire en finale. 3-1 contre Nice. La logique a été respectée puisque le vice-champion de France a triomphé du 16e de Ligue 1, toujours à la lutte pour le maintien. Victor Missistrano, de quoi couronner une saison exceptionnelle pour les Lensois et faire la fête avec leur public.
8: Tous ensemble, ils sont allés la chercher. Rapidement devant au score, les Lensois ont tremblé en seconde période, mais ont été libérés par Abdallah Sim. Le Sénégalais, auteur du but du 3-1, à un quart d'heure de la fin pour faire chavirer les supporters.
9: On a exploré.
10: J'ai failli tomber. Match magnifique. Après le premier but, j'ai failli faire un malaise, trop de pression. Et puis finalement, on s'en sort. Une victoire, une belle victoire et la première Coupe de France pour Lens, c'est génial.
8: Une marée humaine aux couleurs sang et or avait investi le Stade de France. Ils étaient plus de 50 000 pour cette finale presque à domicile.
11: C'est toujours plein. On va n'importe où, c'est plein tout le temps. On croise des gens dans la rue, on fait la fête avec eux. C'est Lens, quoi.
12: C'est le meilleur public de France.
8: Le meilleur public de France, selon Thierry, venu en famille.
12: Mon fils, mon petit-fils, de père en fils, j'ai plus de voix là. On a ramené la coupe pour la première fois, on finit deuxième du championnat, la Ligue des Champions, c'est merveilleux.
8: Merveilleux aussi pour l'homme du match, Florian Thauvin, médaille autour du cou et des étoiles dans les yeux.
13: C'était magique, j'avais l'impression de revoir quand on a fêté le trophée de la Coupe du Monde avec l'équipe de France, quand on était revenu fêter ça avec le public. C'est des souvenirs qui restent gravés, donc il faut en profiter.
8: Les vainqueurs ont pu prolonger le plaisir dans la nuit en rejoignant le Stade Bollaert où les attendaient leurs supporters restés à Lens.
3: Victor Misistrano, à Cannes, le conclave du jury a commencé. Le lieu est tenu secret. Ses 9 membres sont réunis autour de leur président, le réalisateur sud-coréen Park Chan-wook, et leur verdict sera rendu ce soir. Pas de grand favori cette année au terme d'une compétition très éclectique. Le cinéaste russe en exil, Andrei Zviagintsev, pourrait être récompensé avec Minotaure, porteur d'un message anti-guerre. Le film acclamé par la critique raconte les déboires d'un couple de la bourgeoisie russe avec en toile de fond la guerre et le délitement de la société. L'ambitieuse fresque queer La Bola Negra est aussi sur les rangs pour la Palme d'Or. C'est le duo espagnol Javier Ambrosi et Javier Calvo. Tout de suite, écho d'ici, écho d'ailleurs sur RFI.
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9: Bruno Faure.
15: Bonjour, bonjour à toutes et à tous. Ravi de vous retrouver pour un nouveau numéro d'Écho d'ici, Écho d'ailleurs, l'émission qui suit à la loupe les grands mouvements de l'économie dans le monde. Car cela n'aura échappé à personne depuis quelques mois, depuis le début du blocage du détroit d'Hormuz. Le pétrole accapare notre attention entre des cours qui augmentent, qui mettent en difficulté de nombreux consommateurs et de nombreuses entreprises et des réserves qui diminuent très rapidement, les fameux stocks stratégiques s'épuisent. Résultat, un marché chamboulé et un secteur majeur de l'économie, qu'on le veuille ou non, qui s'interroge. Comment trouver de la rentabilité, comment attirer des investisseurs, stabiliser la production, la structurer, trouver un environnement juridique, comment transformer la rente pétrolière en moteur de diversification. Ce sont des questions qui se posent, en particulier pour les pays africains qui ont des ambitions en la matière, et elles étaient au cœur d'un événement où nous nous trouvons avec un très riche plateau d'invités qui vont se succéder à notre micro, les Journées Pétrole, 4e édition, organisée par un cabinet d'audit et de conseil, 3e Partners et Conseil, présenté ici par Gatien Mouelli. Bonjour.
16: Bonjour.
15: Merci pour votre accueil. Cet événement qui devait initialement avoir lieu aux Émirats Arabes Unis, à Dubaï, mais guerre oblige, c'est à Casablanca, au Maroc, que nous avons atterri. Quels sont les objectifs de ces Journées Pétrole ?
16: Merci. J'aimerais juste rappeler que les Journées Pétrole, c'est une plateforme créée par et pour les Africains, une plateforme de référence pour une réflexion stratégique autour des ressources naturelles, de manière à emmener les États africains à une meilleure prise en main des contrats pétroliers et, comme vous l'avez si bien dit, faire en sorte que les ressources pétrolières deviennent un levier stratégique pour assurer la diversification des économies.
15: Donc croiser les regards, partager les expériences entre les décideurs politiques, les entreprises.
16: C'est exactement ça. Ce que nous voulons, c'est réunir les acteurs autour d'un sujet commun. La gestion des hydrocarbures. L'une des problématiques aujourd'hui de ce thème, c'est l'attractivité, comme vous l'avez dit. L'Afrique a une géologie, l'Afrique a un potentiel. Cependant, les investisseurs deviennent de plus en plus rares. Il n'y a qu'à regarder les chiffres.
15: Oui, les chiffres de la Chambre africaine de l'énergie. L'Afrique, qui devrait représenter 11% de la production mondiale à l'horizon 2025-2030, mais pour le moment, le continent ne capte qu'à peu près 7% des investissements pour l'exploration.
16: C'est exactement ça.
15: Il y a un problème.
16: Et la problématique, c'est ça. Malgré le potentiel, malgré la géologie qui est présente, l'Afrique n'attire pas. Et on se dit, si l'Afrique n'attire pas, c'est qu'il y a un problème. Et c'est quoi ce problème ? C'est de voir que les pétroliers ne s'intéressent plus, les investisseurs ne s'intéressent plus qu'à la géologie. Ils regardent quoi ? Le cadre juridique, ils regardent la fiscalité, ils regardent la gouvernance, ils regardent la gestion. Ce sont tous ces éléments que prennent en compte les investisseurs pour prendre la décision de venir en Afrique. Donc il est important pour nous, Africains, se dire... que devons-nous faire face à cette situation que vous venez de décrire? Tous les enjeux des journées pétrole.
15: Toutes ces thématiques sont évoquées, y compris d'ailleurs la transition énergétique.
16: Complètement. L'Afrique ne doit pas être en reste. Aujourd'hui, à travers ces journées pétrole, ce que nous voulons par rapport à la transition énergétique, c'est de dire comment est-ce que les revenus des hydrocarbures puissent aider à financer la transition énergétique.
15: Et donc penser à l'après-pétrole.
16: Penser à l'après-pétrole. Et il faut commencer à penser maintenant. La réflexion doit être menée maintenant de manière à pouvoir avoir des actions structurées, constructives, de manière à atteindre cet objectif.
15: Gassien Mouelli, vous restez avec nous. On va maintenant faire un point très précis et même chiffré sur ce marché des hydrocarbures sur le continent africain. Et pour cela, nous sommes avec Cyril Ruchonnet, qui est directeur associé chez S&P Global, une société basée aux États-Unis, bien connue, et qui surveille les marchés partout dans le monde, en particulier celui de l'énergie et du pétrole. Bonjour.
17: Bonjour, merci de nous recevoir.
15: Première question très simple, où en est la demande mondiale avec tout ce qui se passe en ce moment au Moyen-Orient? On commence à parler de pénurie.
17: Alors, la demande en énergie à l'échelle globale est toujours, enfin, les hydrocarbures domine en fait cette demande à hauteur d'à peu près entre 78 et 80%. On s'aperçoit qu'en fait, malgré cette transition énergétique vers laquelle beaucoup d'États aspirent, beaucoup d'individus aspirent, on voit que les hydrocarbures quand même dominent très largement cette demande en fait, et que malheureusement, je dirais ces fameuses énergies renouvelables qu'on souhaite voir développer rapidement en fait, ne le sont pas si rapidement en fait.
15: Est-ce que la demande baisse tout de même depuis ces quelques mois, depuis le blocage du détroit d'Hormuz? Est-ce que le monde consomme moins de pétrole?
17: J'ai pas les chiffres pour 2026. Ce que je peux vous dire, c'est que pour 2025, on observe une légère contraction de la demande en huile, en fait, qui se fait essentiellement à l'avantage des énergies renouvelables et du gaz, en fait, qui est aujourd'hui considéré comme une énergie de transition.
15: Alors, si l'on parle du pétrole et du gaz, mais surtout du pétrole, où se trouvent les nouveaux gisements à l'échelle mondiale d'abord?
17: Alors, on aime bien utiliser
15: l'exploration.
17: Alors, on aime bien utiliser une fenêtre de temps, en fait, pour voir quels sont les trends, si vous me permettez l'expression anglo-saxonne. Si vous regardez sur les 15 dernières années, les 25 plus grands bassins sédimentaires dans lesquels on a fait des découvertes majeures ont vraiment une distribution mondiale. Ce que je trouve intéressant, c'est que quand bien même le Moyen-Orient dispose de réserves absolument gigantesques par rapport aux autres, continue à être le moteur et à fournir de nouvelles réserves.
15: Le sous-sol iranien, voilà, en particulier.
17: En particulier, absolument. Il y a toujours l'Arabie Saoudite également. Donc, c'est un trend qu'on voit se poursuivre.
15: Ailleurs dans le monde, le Brésil?
17: Alors, le Brésil, évidemment, vient en troisième position dans la partie offshore du Brésil, dans les sédiments qui sont sous salifère. Là, on a fait des découvertes extrêmement importantes. Maintenant, pour la région qui nous intéresse plus aujourd'hui, savoir l'Afrique, on a 7 grands bassins sédimentaires qui apparaissent sur la carte. Le premier étant le bassin du Rovuma qui se trouve offshore du Mozambique. Et vous avez ensuite essentiellement des bassins sédimentaires qui se situent sur la côte ouest africaine.
15: Mm-hmm. Donc Sénégal, Mauritanie.
17: Voilà, Sénégal, Mauritanie.
15: Gros gisement découvert il y a quelques années.
17: Voilà, et puis je dirais maintenant, la zone très très active à l'heure actuelle, c'est la zone qui se trouve offshore Namibie, dans le fameux bassin de Orange, on appelle ça Orange Sub-Basin, dans laquelle en fait toute une série de découvertes ont été faites ces dernières années.
15: Cyril Ruchonnet, si on s'intéresse aux investissements, est-ce qu'ils sont repartis à la hausse dans ce secteur du pétrole après les années un peu difficiles du Covid puis de la guerre en Ukraine?
17: Alors, on aime bien regarder ce que font les majors, en fait. Les majors, donc, ce sont les 7 grandes compagnies internationales qui opèrent dans le secteur, pour essayer de déterminer ce que fait le reste, en fait, du secteur. Et on s'aperçoit que le montant des investissements, en fait, n'augmente pas tant que ça. Beaucoup de compagnies ont adopté une feuille de route assez exigeante en matière de rémunération du capital. Donc, pour celles qui sont cotées en bourse, on va privilégier les revenus aux actionnaires. Et cette stratégie, en fait, complique, en fait, la recherche de nouveaux hydrocarbures. Donc, à l'heure actuelle, je dirais, ce qui est très intéressant, c'est qu'on voit une tendance, beaucoup d'opérateurs, de grands opérateurs, de par ces contraintes financières, budgétaires, se tournent vers une exploration beaucoup plus risquée, mais aussi beaucoup plus sujette à faire de grandes découvertes, et tendent à délaisser en fait des vieux actifs qui sont souvent coûteux à exploiter et coûteux aussi en termes d'émissions carbone. Donc voilà, c'est un peu la tendance qu'on observe. Maintenant, je dirais, cette tendance, en fait, elle permet à des plus petits acteurs d'entrer sur le marché, de prendre possession de ces vieux actifs et de les développer, mais avec des contraintes financières, avec des exigences de rendement qui sont bien inférieures, mais qui permettent néanmoins de faire des affaires. Entre
15: justement, ça sera ma dernière question pour vous, Cyril Ruchonnet. Est-ce que la situation au Moyen-Orient va changer la donne pour les producteurs africains? Est-ce que ça ouvre de nouvelles opportunités?
17: Oui.
15: Il y a un effet de vase communicant.
17: Oui, dans la mesure où aujourd'hui vous voyez que les coûts de production sont les plus faibles au Moyen-Orient. En fait, ce sont vraiment les pays du Golfe qui produisent avec les plus faibles coûts. Mais évidemment, avec la situation dans le détroit d'Ormuz, on s'attend à ce que
15: rééquilibrer.
17: Voilà, tout l'outil
15: de l'Afrique.
17: Exactement. Tout l'outil de production va être bouleversé avec certainement une augmentation des coûts. Et du coup, un rééquilibrage va se faire par rapport au reste des pays producteurs, y compris les pays africains.
15: Merci Cyril Ruchonnet. Nous avons à vos côtés l'une de vos collègues chez S&P Global, c'est Laura Sima. Bonjour.
18: Bonjour.
15: Vous êtes directrice de la recherche sur les solutions en amont. Expliquez-nous en quelques mots en quoi ça consiste.
18: Nous regardons le secteur vraiment sur plusieurs terrains. On va regarder la géologie des pays, on va la comparer. On va regarder les termes fiscaux, les contrats. On va regarder la stratégie des sociétés pétrolières, où elles sont présentes, comment elles construisent leur portefeuille. Donc on regarde vraiment tous ces aspects et on regarde aussi tout ce qui est supply chain, les coûts dans l'industrie qui ont un rôle important, notamment maintenant dans ces périodes géopolitiques où il y a beaucoup d'impact sur la stabilité avec laquelle je pense qu'on était habitué dans l'industrie dans le passé.
15: Alors justement, la stratégie de ces grandes compagnies pétrolières mondiales, celles qu'on appelle les majors, comment ont évolué leurs investissements ces dernières années, si l'on prend le cadre du continent sur lequel on se trouve, à l'Afrique?
18: Les plus grandes dans tous les cas, c'est qu'elles s'adaptent toujours. Elles trouvent des solutions, elles sont innovantes, elles ont des départements de recherche et développement qui leur permettent de s'adapter. Elles ont des portefeuilles et un bilan qui est très puissant, qui leur permet cette adaptation. Si on regarde l'industrie il y a 15 ans, être dans 25-35 pays dans le monde, c'était le mantra pour la majorité de ces sociétés pétrolières. Cumuler les 7 grandes sociétés, elles produisent entre 10 et 12% de la consommation actuelle, donc elles sont vraiment un baromètre de l'industrie. Aujourd'hui, en passant par 5 ans de transition énergétique, de soucis sur le futur du secteur, des soucis ou de manque de visibilité sur la consommation des hydrocarbures, on voit que ces sociétés ont réduit leur présence géographique. Certains sont à 15 à 17 pays.
15: Donc
18: Retirées de certains pays. Et globalement, c'est pas une préférence pour un pays ou un autre. Différents éléments ont pu influencer leur stratégie. Ça a pu être des actifs qui voient leur production en déclin, des coopérationnels qui s'agrandissent, du sabotage, notamment sur l'infrastructure. Quand on pense aux infrastructures en terre, des difficultés à produire des profits qui leur correspondent. Et donc toujours cette recherche de gisements plus importants pour qu'ils puissent attendre leur marge, leur retour qui leur correspond.
15: Alors ça, il y a des choses assez conjoncturelles et puis il y a un cadre global qui ne convient pas toujours à ces investissements. On en a parlé. Qu'est-ce qui retarde ces investissements? Est-ce que c'est parfois un manque de transparence, un manque de gouvernance dans certains pays?
18: Ça peut être un mélange de tout ça. S'il n'y a pas une stabilité des clauses, les sociétés pétrolières n'aiment pas ça. Les sociétés pétrolières aiment la stabilité. Comme tous les investisseurs, ça leur permet d'avoir une vision à long terme. Et puis, n'oublions pas un aspect qui est important. Cette industrie, c'est une industrie sur des décennies. Un projet pétrolier est envisagé pour 30-40 ans. Donc, un pétrolier voit par cette optique son projet. Il ne pense pas, le mandat d'un président dure 4 ans, il faut que je fasse tout pour extirper le plus de valeur d'un projet pendant 4 ans. C'est impossible. Donc, il y a aussi cette appréciation que le politique et le cadre doivent être découplés d'une manière pour permettre à ces projets de se développer et d'avoir cette stabilité pour l'investisseur.
15: Et ne pas trop dépendre d'un pouvoir politique ?
17: C'est une question
18: d'un pouvoir politique qui peut impacter effectivement le contexte. Donc ne pas avoir cette stabilité ou voir la monnaie du pays se dévaluer ou fluctuer trop. N'oublions pas que parfois les pétroliers peuvent être payés dans la monnaie du pays où le projet se déroule, mais eux, tous leurs coûts sont en dollars parce qu'ils vont payer pour les équipements, les câbles, les turbines, les pipes, tout est payé en dollars. Donc ça amène beaucoup de flexibilité, d'inconnu pour le pétrolier.
17: Et en même temps, quand les cours du pétrole évoluent à une grande vitesse comme en ce moment, est-ce que ces grandes compagnies pétrolières ont aussi besoin tout de même de flexibilité ?
18: Bien entendu, n'oublions pas qu'au moment où les prix sont élevés, il y a aussi des taxes qui vont se rajouter et qu'en fait le pétrolier va pas spécialement bénéficier. C'est une image qu'on a, le prix est à 140, 180, ils vont se faire énormément d'argent. Il y a énormément de taxes qui peuvent s'appliquer, donc le problème est plus complexe. Mais pour revenir à votre question sur cette présence géographique, on voit quand même un retour des sociétés pétrolières, même avant le conflit au Moyen-Orient, d'étudier de nouveau un peu plus de pays. Mmh. On est dans un état où on voit ces pétroliers re-signer des contrats, retourner dans des pays qu'ils ont quittés il y a 15-20 ans. On ne voit pas encore ces conversations se matérialiser dans des budgets investis, dans des découvertes qui sont faites. Mais le bruit dans l'industrie est prometteur et on espère voir un retour, en fait, un peu plus important que ces derniers 5 ans, je dirais.
17: Merci à vous, Laura Sima de S&P Global, pour ce tour d'horizon très précis dans Éco d'ici, Éco d'ailleurs. Oui, voilà, à présent le décor planté. On va maintenant voir ce que peut être la stratégie des pays pétroliers en Afrique. Et pour cela, en marge de cette 4e journée pétrole à Casablanca, nous avons rencontré l'un des promoteurs des investissements dans un des principaux pays producteurs sur le continent.
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17: Et pour parler de l'attractivité du secteur pétrolier dans les pays africains, on va prendre un exemple, celui du Gabon. Nous sommes avec le directeur général adjoint de l'Agence nationale de promotion des investissements du Gabon, Achir Mabignatsal. Bonjour.
20: Bonjour.
17: L'attractivité du secteur pétrolier au Gabon, comment a-t-elle évolué depuis la transition, depuis ces dernières années, depuis la transition politique ? Qu'est-ce que vous avez fait concrètement pour renforcer cette attractivité?
20: Merci beaucoup. Ce qui est important de retenir, c'est que de façon générale, depuis la transition et surtout l'arrivée au pouvoir de son Excellence M. Brice Clotaire Oligui Nguema, nous avons gagné en crédibilité, nous avons gagné en confiance de la part des investisseurs, parce que nous avons, durant toute la phase de transition, tenu tous nos engagements. Et donc cela a eu pour intérêt et avantage de favoriser l'arrivée de nouveaux investisseurs et de redonner confiance aux investisseurs qui étaient déjà en production dans notre pays. Nous avons eu un certain nombre de volontés de souveraineté, donc de réappropriation de notre production nationale avec un investissement fait dans le rachat d'un certain nombre de structures pétrolières. Nous avons revu un peu le cadre institutionnel pour revoir tous les aspects d'incitation, mais tous les sujets aussi de fiscalité pétrolière, pour permettre véritablement à ces investisseurs-là de venir de nouveau, de poursuivre les efforts d'exploration afin de découvrir de nouvelles potentialités. Et on voit bien qu'au-delà du bassin sédimentaire et du potentiel d'un pays, il y a le cadre institutionnel, il y a la confiance, il y a la crédibilité qui doivent être de mise pour que les investisseurs puissent de nouveau choisir la destination Gabon.
17: Changer le cadre fiscal, ça veut dire quoi concrètement? Ce sont des exonérations. Qu'est-ce que vous avez fait?
20: C'est-à-dire qu'il faut que nous puissions nous inscrire dans un dialogue avec nos partenaires, les investisseurs, dans le domaine pétrolier notamment. Et donc sur les aspects de fiscalité pétrolière, il y a un certain nombre d'efforts à faire pour favoriser l'investissement, pour ne pas que les taxations soient excessives. Et donc, il y a des négociations très avancées qui vont permettre, in fine, de modifier le code pétrolier et d'intégrer plus de souplesse, plus de flexibilité dans l'intérêt bien compris de l'État gabonais naturellement,
15: donc,
20: mais aussi...
15: Donc ça veut dire parfois au cas par cas, selon tel ou tel contrat.
20: Tout à fait.
15: Le but aussi, c'est de diversifier les investisseurs, d'attirer de nouveaux investisseurs. Il y a des investisseurs historiques, les majors étrangères, les producteurs gabonais, les exploitants gabonais. Est-ce que vous essayez d'aller aussi chercher des investisseurs venus d'autres pays qui n'étaient pas représentés jusque-là au Gabon?
20: Tout à fait, sans trahir les négociations qui sont des négociations importantes et qui ont cours jusqu'à présent. Il y a de grandes majors américaines et italiennes et dans d'autres pays qui s'intéressent au Gabon de façon très importante et très prégnante, parce que justement le fait de remettre de la crédibilité, de redonner de la visibilité, de la lisibilité aussi sur les ambitions du pays, cela attire forcément. Et nous avons la chance d'avoir un chef de l'État qui est le VRP des investissements au Gabon et qui, dans le cadre de tous ses déplacements à l'étranger, échange notamment avec des majors dans le secteur pétrolier. Et nous avons bon espoir que certaines d'entre elles vont concrétiser un certain nombre de deals. Ce qui est important, c'est d'arriver à réduire les temps entre les signatures des contrats et le début de l'exploration tel que souhaité par les majors. Et nous, au niveau de l'Agence nationale de promotion des investissements, nous sommes en train de travailler pour créer ce cadre-là, cette flexibilité-là, et cela va certainement attirer encore plus d'investisseurs.
15: Surtout vu la conjoncture internationale, cette crise, cette guerre au Moyen-Orient, est-ce que ça peut réellement ouvrir de nouvelles opportunités pour un pays producteur comme le Gabon, selon vous ?
20: Nous croyons que c'est une opportunité pour nous de forer davantage, de faire de nouvelles découvertes, d'attirer davantage vers notre pays, parce que au-delà de la visibilité et de la lisibilité, il y a besoin de stabilité politique, il y a besoin de stabilité économique, et après, derrière, il y a aussi la question des données. Nous allons certainement continuer d'investir dans les données afin que nous puissions avoir un peu plus de matière pour favoriser les investissements et orienter la recherche vers, en tout cas favoriser le potentiel de réussite en termes de recherche grâce à la mise à la disposition d'un certain nombre de données. Mais effectivement, nous allons continuer d'explorer, nous allons continuer d'investir dans le secteur qui est un secteur qui est structurant et stratégique pour le Gabon, et il n'y a aucune raison qu'il en soit autrement.
15: Merci à vous, Bachir Mabignatsal, le directeur général adjoint de l'Agence gabonaise de promotion des investissements. Et pour illustrer justement cette démarche de diversification énergétique au Gabon, direction le Cap Lopez, c'est dans la banlieue de Port-Gentil, un projet de GNL, le gaz naturel liquéfié que le pays veut exporter à partir de 2028. Il est conduit et financé par le groupe franco-britannique Perenco. C'est un reportage de notre correspondant Yves Laure Gomin.
0: On prépare la zone pour recevoir le LNG.
21: 69 ans après sa construction par Total Gabon, le terminal pétrolier du Cap Lopez, dédié à l'expédition du pétrole brut gabonais sur le marché international, connaît actuellement des grands travaux d'extension pour en faire un hub gazier. Rita Yayaoui, directeur du projet.
22: Vous êtes ici dans la zone qui va accueillir au Cap Lopez le projet LNG. On aura la partie process, liquéfaction et stockage ici, et toute la partie traitement de gaz et arrivée gaz sur la droite.
21: Pour réaliser ce projet, Perenco a prévu une enveloppe très lourde, affirme Nestor Aouré, directeur général adjoint de l'entreprise.
23: C'est

0: Comme pour l'huile, ce sont des marchés qui sont ouverts aujourd'hui avec un bon nombre de compétiteurs et nous mettrons en compétition bien évidemment tous ces acheteurs potentiels et nous vendrons plus offrant pour le bien à la fois de Perenco mais aussi de l'État gabonais qui a ses ressources associées, ses revenus associés à ses réserves de gaz.
1: Plus d'un siècle après le coup d'envoi de sa production pétrolière, le Gabon n'a jamais valorisé son gaz. Celui-ci a toujours été brûlé par torchage. Perenco, souvent accusé d'être un grand pollueur, est devenu numéro un de la réduction du gaz torché et producteur depuis 2006 d'un tiers du gaz butane consommé dans le pays.
2: Reportage d'Yves-Laurent Goma, le correspondant de RFI au Gabon.
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2: Nous poursuivons notre réflexion sur ce secteur du pétrole en Afrique avec d'autres invités, juste après une respiration dans cet écho d'ici, écho d'ailleurs, plein d'énergie. Voici un duo issu du Gabon et du Nigeria, Vicky Air et Oxlade, ce titre, Fala.

0: Fala, c'était Vicky R et Oxlade sur RFI. Écho d'ici, Écho d'ailleurs est à Casablanca pour les 4e journée pétrole, un événement qui réunit les décideurs et les observateurs du secteur des hydrocarbures en Afrique. Nous sommes toujours avec Gatien Mweli, associé gérant chez 3M Partners et Conseil. Nous sommes à présent avec Michel Prudhomme Nzuba, basé aussi au Gabon. Bonjour.
1: Bonjour.
0: Vous êtes à la tête d'Eco Partners.
1: Oui, tout à fait.
0: Vous avez une longue expérience dans ce secteur pétrolier. Je crois que vous avez travaillé pour Assala Energy, l'un des grands acteurs au Gabon, et pour l'anglo-néerlandais Shell.
1: Absolument, oui. Et aussi pour une société française, Morel & Prom.
0: Qu'est-ce que vous tirez de cette expérience dans ces grandes entreprises dont on a parlé tout à l'heure? Qu'est-ce que vous en tirez par rapport à la situation du moment?
1: Eh bien déjà, premièrement, je dirais par rapport au thème qui nous réunit ici aujourd'hui dans les journées du pétrole à l'attractivité, c'est une combinaison de plusieurs choses et ça commence par la géologie. Je pense que tous les intervenants ici l'ont dit clairement, la géologie ne suffit pas à assurer l'attractivité, mais c'est quand même le point de départ parce que si un pays a d'énormes volumes, tout de suite les majors comme Shell et comme d'autres s'en intéressent. Mmh. C'est le

0: cas, par exemple, dans le bassin Orange en Namibie, où des découvertes très importantes ont été faites. Et on voit bien qu'il y a énormément d'engouement pour entrer dans ce bassin-là. C'est aussi le cas par rapport aux dernières découvertes qui ont été faites dans la région dite MSGBC, donc sur les bassins côtiers de l'Afrique de l'Ouest. Et donc la géologie est extrêmement importante. Il faut en ce moment-là que les pays d'Afrique sachent comment mettre en valeur leur géologie pour attirer le plus grand nombre d'acteurs dans l'industrie.
1: Donc la géologie en premier, ça concerne aussi le Gabon d'ailleurs. La géologie, c'est votre métier. Mahamat Togoy, bonjour.
2: Bonjour, monsieur.
1: Dans votre pays, le Tchad, où vous êtes ingénieur, géologue, ancien assistant conseiller à la présidence du Tchad et aujourd'hui enseignant-chercheur à l'INSPEM, l'Institut National Supérieur du Pétrole à Mao, dans l'ouest du Tchad. Mahamat Togoy, est-ce que vous diriez que, vu le contexte international et vu le potentiel géologique de votre pays, il y a une fenêtre qui s'ouvre aujourd'hui?
2: La réponse est évidemment affirmative. Du moment où le potentiel géologique est avéré et confirmé, faut-il le rappeler, le Tchad est entré dans ce cercle restreint des pays producteurs à partir de 2003 exactement, mais avec des travaux de recherche géologique qui ont commencé depuis les années 60-70. Et donc, faut-il le dire, le Tchad est assis sur géologiquement sur ce qu'on appelle le système des failles d'Afrique centrale, qui commence du bassin de Sirte jusqu'au bassin de Noué de Benoué du Nigeria, en passant par tout le reste, le Cameroun, le Gabon, tout ça. Et donc le Tchad du nord au sud est potentiellement très riche, avec deux grands bassins. Un au nord, le bassin d'Erdi, où ils ont permis de découvrir les premières recherches, les premiers résultats. Mais pour des raisons stratégique, c'est celui du sud qu'on a essayé d'approfondir. Et historiquement, c'est des majors qui ont commencé, notamment ExxonMobil. Et partant de là, nous sommes rassurés, non pas juste parce que le potentiel géologique est là, mais on vient de le dire, ça ne suffit pas. Puisque ça ne suffit pas, le Tchad a au moins les infrastructures de base. Depuis 20 ans, on a su au moins mettre en place un ensemble de cadres qui permettaient de profiter de ce man.
1: C'est cette stratégie qui manquait
2: Oui, je peux le dire. Maintenant, malheureusement pour le cas du Tchad, oui, le Tchad a connu le départ d'Exxon, qui c'est que moi j'appelle au sein de l'Institut, on appelle la reconfiguration des cartes pétrolières du Tchad.
1: Ça, c'était en 2022, c'est ça?
2: 22 exactement. Et le major le plus grand, ce sont Exxon, d'accord, mais il y a aussi Glencore. Vous pourrez me dire qu'ils sont que des traders, mais non, chez nous, ils sont des producteurs, ils détiennent des bassins. Donc, ils sont partis et la carte s'est redessinée. Et on nous a mis dans cette situation de bassin mature, voilà, qu'on est en second plan. Maintenant, effectivement, cette brèche qu'il existe, cet ensemble de potentiel, nous l'avons matérialisé à travers des travaux rattachés à un plan national de développement en 2025-2030 qu'on avait l'année dernière débattu largement à Abu Dhabi. Donc c'est ce plan-là aujourd'hui qui fait qu'on avait les grands traits. Ils y sont et on a mis l'accent effectivement sur le cadre juridique qui pouvait accompagner tout investisseur qui serait intéressé par le Tchad.
1: C'est ça qui manquait, le cadre juridique et aussi des mesures fiscales.
2: Le manque n'est pas le mot, mais c'est plutôt l'adaptation. Le contexte évolue à grands pas et ça change. Le cycle doit se restreindre. Mais nous sommes encore dans ce cycle ancien qui consiste à dire que Exxon a fait 20 ans. Donc, est-ce que les autres ne feront pas 20 ans, 30 ans? Non. Aujourd'hui, le retour sur investissement est raccourci. Donc, les compagnies veulent s'adapter à ça. Malheureusement, pour le cas du Tchad, les différentes lois qu'on avait déjà, disons, mis en circuit ne sont pas encore adopté malheureusement. Donc là, il y a une reconfiguration gouvernementale qui est là. Je crois que c'est le défi prochain qu'ils auront en main pour essayer de reconfigurer afin que nous soyons plus adaptés au contexte actuel.
1: Pour illustrer ces enjeux de financement de l'exploitation pétrolière, on va se rendre dans un autre pays du continent, tout en bas, tout à droite, Madagascar. L'unique champ pétrolier de la Grande Île a relancé son activité. C'était au début du mois de mars 2026, après 10 années d'interruption. Madagascar Oil, qui est la société exploitante, tente d'attirer les investisseurs et donc de pérenniser cette activité. C'est un reportage de l'un de nos correspondants à Madagascar, Guilhem Fabry.
3: Le site de Timorour n'est resté actif que quelques mois en 2016 avant que la production ne soit stoppée officiellement à cause des faibles prix du pétrole puis de la pandémie de Covid-19. Depuis début mars, les 25 puits existants sont remis en service et jusqu'à 150 puits supplémentaires seront forés d'ici fin 2027 selon Yonto Sianipar, nouvel administrateur général de Madagascar Oil, société exploitante détenue par le groupe américano-indonésien Benchmark.
4: This asset is a very potential.
5: Ce gisement présente un fort potentiel avec environ 1,6 milliard de barils enfouis. Nous espérons qu'il permettra de répondre aux besoins nationaux, notamment ceux de la Jirama pour ses centrales électriques. Nous prévoyons de faire passer notre production d'environ 300 barils par jour aujourd'hui à 3000 barils par jour d'ici 2 ans.
3: Un volume de production assez proche à terme des besoins en carburant de la Société Nationale d'Eau et d'Électricité, estimé à 3500 barils par jour. Mais Honoré Anjan Taoul, directeur général de l'OMNIS, l'Office des Mines Nationales et des Industries Stratégiques, se montre prudent.
6: Je pense que la question demande une réflexion très sérieuse. Nous disons que Timorour pourrait résoudre une partie de notre problème de dépendance extérieure, mais non pas tous les besoins énergétiques de Madagascar. Cela dépend de la compagnie productrice, de sa capacité technique et financière.
3: Pour réduire cette dépendance énergétique, les autorités de transition veulent relancer l'exploration pétrolière.
6: Le potentiel pour les grandes compagnies existe ici à Madagascar. Donc, nous disposons 577 blocs offshore et 166 blocs onshore, libres.
3: Des zones délimitées en mer, dans les eaux territoriales malgaches et sur terre, où des systèmes pétroliers actifs ont été découverts. Mais la grande île n'est pas encore assez attractive, estime Marcel Danet, présidente de l'association professionnelle du secteur pétrolier amont à Madagascar.
7: Il y a beaucoup de données qui existent, on ne part pas de zéro. Le seul problème jusqu'à présent qui a un peu arrêté les investisseurs, c'est pour ça qu'ils sont partis, c'est la TVA qui est à 20% pour les sous-traitants.
3: En février, les autorités malgaches ont résilié 21 permis d'exploration, un assainissement qui doit précéder l'adoption prochaine d'un nouveau code pétrolier.
1: On va revenir sur cette question des codes pétroliers et des réformes à mener. Michel Prudhomme Nzouba, ce cas malgache, c'est très intéressant, ça fait réfléchir. Hein. On a un pays qui veut aller plus loin, mais on sent que il y a des choses qui l'en empêchent, et notamment ces questions d'attractivité des investisseurs.
0: Et il y a un certain nombre de facteurs, si j'ai bien compris dans le reportage. Non seulement technique, mais aussi évidemment des aspects fiscaux, notamment le problème de la TVA. C'est typiquement le problème qui se pose pour un certain nombre de pays africains. Il va falloir certainement pour Madagascar, comme d'autres pays, réfléchir à une refonte en profondeur. C'est très bien qu'ils pensent à un nouveau code, mais le code doit évidemment adresser des problèmes non seulement de fiscalité, de stabilité économique, de stabilité des contrats et aussi de l'environnement global des affaires à Madagascar qui fait que dans le contexte actuel, ils peuvent exploiter de façon économique cette ressource. Parce que malheureusement, quand le prix est aussi élevé qu'il est aujourd'hui à cause du contexte géopolitique, la fourniture de différents éléments, de la logistique, ainsi de suite, pour mettre en valeur les gisements pétroliers, coûte aussi cher. Parce que les services, oui, le prix des services suit.
1: Il ne s'agit pas que de creuser.
0: Voilà. Exactement, il ne s'agit pas que de creuser. Mais ce qui me fait plaisir dans le reportage que vous avez fait passer, c'est que Madagascar dit qu'ils ne partent pas de zéro. Ils ont un historique, ils ont des données, et nous avons énormément d'exemples dans le reste de l'Afrique de pays qui se sont appuyés sur leur historique, sur leurs données à la fois techniques, économiques, ainsi de suite, pour faire une refonte de leurs champs pétroliers et qui ont réussi à redémarrer certains champs et qui ont réussi à mettre en production des champs qui étaient considérés encore il y a quelques années comme étant marginaux parce que les technologies ont évolué, les coûts ont évolué, les techniques ont évolué aussi. Donc je dirais courage à Madagascar, il y en a d'autres qui ont réussi ce pari avant.
1: Mahamat Togoy, est-ce que vous vous retrouvez au Tchad dans certains aspects en tout cas de ce cas de Madagascar?
2: Oui, bien évidemment. Vous savez, on aurait longtemps voulu parler des réglementations, des réformes, de gouvernance, de tout ce que vous voulez. Mais tant que vous ne tenez pas compte d'un élément majeur, ça te posera toujours un problème. C'est-à-dire, qu'est-ce que vous avez comme interlocuteur? Autrement dit, comment ces compagnies réfléchissent? Il faut le savoir. Vous aurez beau voulu faire du marketing, mais tant que vous n'avez pas des éléments concrets, vous n'aurez pas toujours tissé ce lien naturel qui vous lie dans cette affaire. Par exemple, pour nos États, que aussi bien dans le cas de Madagascar qu'au Tchad, ce qu'on aurait dû censé faire, ou bien dans quelques pays d'Afrique, parce qu'ailleurs ça se fait correctement, il y a ce qu'on appelle le due diligence. C'est-à-dire, il fallait que les États mettent en place. Je ne sais pas comment on le traduit en français, mais en anglais, le mot idéal, c'est... Voilà. Donc, ici, il faut
1: audit, si vous voulez,
2: comme vous voulez. Cet ensemble de réglementations, de cadres qui se met en place, c'est ça qui intéresse les compagnies. Donc, je crois que c'est aussi valable au Tchad, Madagascar ou un peu en Afrique.
1: On va vous remercier, Mahamat Togoy, ingénieur géologue et donc enseignant-chercheur à l'INSPEM, l'Institut National Supérieur du Pétrole à Mao, dans l'ouest du Tchad. Je crois que vous avez un avion à prendre. On va vous libérer. Merci à vous.
2: Merci, c'est très gentil et je suis très, très ému d'avoir participé parce que cette émission, je l'écoutais depuis sa création.
1: C'est très gentil.
2: Voilà, merci et bien des choses à votre équipe.
1: Voilà. Et donc, je sais que vous nous écoutez même du temps de mon prédécesseur Jean-Pierre.
2: Exactement.
1: Boris, je crois.
2: Oui, merci.
1: Merci à vous.
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1: Gassia Mouelli, je ne vous ai pas oublié, vous êtes encore là. Je voudrais que l'on revienne sur ces codes pétroliers, sur cette réforme des codes pétroliers que beaucoup appellent de leur vœu ici en Afrique. Qu'est-ce que c'est d'abord qu'un code pétrolier, en quelques mots?
10: Alors moi, avant d'arriver sur le code pétrolier, j'aimerais quand même revenir sur quelque chose d'important. C'est-à-dire, lorsqu'on parle aujourd'hui d'attractivité, il ne faut pas le voir comme seulement mettre en place un certain nombre de textes ou d'actions. Avant ça, la stratégie, il faut, pour définir une stratégie, comprendre d'abord les adaptations. Comprendre aujourd'hui ce que veulent les investisseurs. Il faut savoir aujourd'hui, il y a un changement de paradigme. Aujourd'hui, les investisseurs ne veulent plus seulement la géologie. Un des éléments qui est fondamental aujourd'hui, c'est le retour sur investissement, mais aussi la rémunération des actionnaires, qui sont aujourd'hui de plus en plus exigeants. Mmh. Et donc, qui ne veulent plus attendre très longtemps. Donc, il est important, lorsque l'on veut même mettre un code, ce que j'en venais, il faut déjà connaître les attentes des investisseurs avant de pouvoir mettre un code.
1: On ne peut pas le faire sans eux.
10: Exactement. Parce que, n'oublions pas une chose, c'est eux qui financent l'exploration, c'est eux qui financent l'exploitation.
1: Et donc ça ressemble à quoi un code pétrolier? C'est un cahier des charges.
10: Alors, c'est une très bonne question. Qu'est-ce que c'est qu'un code pétrolier? C'est tout simplement un document qui va pouvoir définir et encadrer l'exploitation pétrolière dans un pays. Ça va reprendre les aspects fiscaux, ça va reprendre les aspects administratifs, ça va reprendre les aspects environnementaux et ça va reprendre aussi les aspects liés à tout ce qui est accompagnement tel que le transfert de compétences, transfert de technologie. Et donc, il est important lorsqu'on rédige ces documents, comme je le disais en amont, de comprendre la stratégie en face. Et nous, c'est l'objectif de ces journées pétrole, c'est de dire, lorsque nous définissons une stratégie, c'est pas seulement pour le secteur des hydrocarbures, c'est une stratégie globale. Un, le cadre institutionnel et juridique. Est-ce que vous êtes un pays où les formalités, par exemple, pour l'ouverture d'une société, sont faciles ou pas? Si moi, dans un pays, je peux ouvrir une entreprise en une heure et chez une autre en trois mois, le choix est vite fait. Même si vous avez du potentiel, ça ne m'intéresse pas.
1: Est-ce que je vais pouvoir faire venir mes salariés ou mes dirigeants facilement? La question des visas.
10: Exactement. Donc vous voyez
1: qu'Aliko Dangote.
10: Exact. Donc vous voyez que ça va au-delà récemment du code. Le code n'est qu'un outil, mais avant le code, il faut définir des préalables qui sont très importants et qui permettent.
1: Prudence Zuba, cette question des codes pétroliers, est-ce que vous diriez qu'ils sont trop figés, trop peu flexibles aujourd'hui dans la majorité des pays africains? Est-ce que c'est ça qui décourage les investisseurs?
0: En fait, moi j'ai une vue un tout petit peu différente sur la question. Je pense que beaucoup de pays ont fait du chemin par rapport à leur code. Quand je regarde notamment le code du Gabon aujourd'hui, ou même de ceux de certains pays avoisinants, ils sont plutôt bons. Ils sont plutôt bons. À mon avis, l'un des problèmes qui reste à régler, où les États africains ont besoin de s'améliorer de façon significative, c'est plutôt dans la mise en application de ces codes-là. Évidemment, on peut toujours améliorer les codes.
1: La gouvernance, finalement.
0: C'est un problème de gouvernance. On peut toujours améliorer les codes. Et je pense que c'est ce que le Gabon a décidé de faire cette année. Il y avait évidemment quelques limites aux codes précédents, qui avait été identifié, qui avait été dénoncé par un certain nombre des acteurs privés dans le secteur. Le Gabon a décidé d'améliorer pour simplement rendre les choses plus fluides, parce qu'il faut que les choses soient écrites et que les règles soient connues de tous. Donc c'est louable, mais à mon avis, là où on peut faire de plus gros efforts et de grosses améliorations, c'est dans la mise en route de ces codes, dans comment on applique ces codes au quotidien, de l'expression d'intérêt pour un opérateur qui rentre dans un pays, à la signature du contrat et à l'exécution

0: du contrat et la mise en place des opérations dans un certain pays. C'est là où, à mon avis, le bât blesse.
1: Il y a une question intéressante, c'est celle du partage des tâches et du partage des revenus entre les sociétés locales et les sociétés étrangères. Voilà, comment créer cette émulation et comment faire en sorte que tout le monde ait à y gagner. Et c'est un sujet qu'a évoqué le milliardaire nigérian Aliko Dangote récemment lors du sommet Africa Forward à Nairobi au Kenya.
2: Nous avons commis beaucoup d'erreurs par le passé en comptant sur les étrangers pour venir et pour développer notre continent. Mais ça n'a pas fonctionné. Nous devons prendre les devants. Ce qui attire les investissements étrangers, ce sont les investissements nationaux. Nous devons fournir nous-mêmes ce dont l'Afrique a besoin et je suis sûr que les étrangers suivront.
1: Gatien Mouedi, comment vous réagissez à ces propos d'Aliko Dangote? Il y a une responsabilité d'abord du milieu des entreprises locales?
3: Je pense que ce que je disais préalablement, le code n'est qu'un élément dans la chaîne. Il y a en amont le cadre général des affaires. Et nos États doivent pouvoir créer les conditions permettant de pouvoir susciter de l'intérêt pour nos différents environnements.
1: Et donc il n'y a pas de problème à ce que la production et l'exploitation soient réparties entre des entreprises étrangères et des entreprises locales. Pas besoin d'avoir un opérateur unique.
3: Non, je pense que la problématique qu'il y a aussi dans le secteur des hydrocarbures, n'oublions pas, c'est le financement. Et donc, si on veut avoir de la production, il faut en amont la financer. Et donc, si une entreprise décide d'investir, que ce soit privé ou international, derrière, il faut bien qu'elle puisse, premièrement, rembourser les capitaux et, deuxièmement, rémunérer ses actionnaires.
1: Donc, il faut lui laisser de la place.
3: Il faut lui laisser de la place, forcément.
1: Alors, il y a encore beaucoup de sujets qu'on aurait pu évoquer, notamment ceux de l'innovation, de la data, de la digitalisation de ce secteur pétrolier. Je voudrais quand même que l'on termine cette émission en parlant aussi des obligations environnementales pour les investisseurs. C'est quand même ça aussi qui est relativement nouveau dans l'histoire du secteur pétrolier, Michel Podam-Zumba. C'est que les investisseurs n'ont pas le choix. Ils sont obligés de respecter ces obligations environnementales et donc de penser à cet après-pétrole.
0: Absolument. Et les yeux du monde entier sont sur non seulement les opérateurs économiques, mais même sur les États, hein, d'ailleurs. On parle d'attractivité et les pays qui sont cow-boys dans leur approche à l'exploitation pétrolière par rapport à l'environnement n'attireront pas les majors, par exemple, parce que les majors, ils sont cotés en bourse, ils sont regardés, ils doivent rendre un rapport chaque année sur leur performance sociale et environnementale. Et évidemment, ces pays-là vont favoriser des pays où la performance sociale et la performance environnementale, et les standards sont élevés, parce que leurs propres standards à eux sont aussi élevés. Donc c'est quand même un facteur qui devient de plus en plus important et auquel non seulement les États ont tout intérêt à prêter attention, mais aussi les compagnies elles-mêmes.
1: Encore faut-il trouver des effets de levier économiques, Gatien Mouedi. C'est bien de dire qu'on veut une énergie plus propre, une énergie plus diversifiée. Encore faut-il que ça soit rentable. Est-ce qu'on va vers ça?
3: C'est ce que je disais tout à l'heure. Quelles sont les attentes des investisseurs? Et ça, c'est important. Qu'est-ce qu'on dit aujourd'hui? Quelle est la problématique aujourd'hui des investisseurs? C'est d'avoir le risque le plus court possible. C'est-à-dire des investissements à rentabilité courte avec des projets importants. Et donc, ce qu'on retient aujourd'hui...
1: Le gaz, ça commence là à intéresser de plus en plus d'investisseurs.
3: Le gaz peut intéresser les investisseurs, mais n'oublions pas que la production de gaz est complexe. Un autre élément également, les prix du gaz à l'international sont moins importants que le pétrole. Et donc, aujourd'hui, pour une société qui veut développer le gaz, elle devra s'assurer de la rentabilité de son projet. Et surtout, ce qu'elle voudra voir, c'est quel est le potentiel géologique, premièrement, et deuxièmement, comment est-ce qu'elle pourra assurer la rentabilité, sachant que les coûts sont onéreux et les marges très faibles.
1: Merci à vous tous. Merci à tous nos invités. Gatien Mouedi, le cabinet 3M Partners. et conseils. Merci à vous, Michel Prudhomme Zuba, Eco Partners. Merci à notre réalisateur aujourd'hui à Casablanca, Adrien Toureau, qui m'a accompagné pour cet écho d'ici, écho d'ailleurs. À la semaine prochaine. Dans 10 minutes sur Radio France Internationale, ce sera Carrefour du Maghreb. Juliette Rangeval avec l'historien Emmanuel Alcaraz, co-auteur de l'ouvrage Afrique du Nord, mutation et défis. Et dans un tout petit instant, c'est le journal sur RFI.
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8: Il est 13h ici à Paris, 14h30 à Téhéran. Bonjour à tous.
4: Karine Bellicha.
8: À la une, les efforts de paix se poursuivent au Moyen-Orient alors que les médias américains font état d'une possible reprise des hostilités avec de nouveaux bombardements américains envisagés en Iran. En Israël, on s'inquiète d'être tenu à l'écart des différentes tractations. La diplomatie américaine active en Inde également avec une visite de 4 jours de Marco Rubio avec la mission de recoller les morceaux d'un partenariat de longue date entre Washington et New Delhi. Mais mise à mal par Donald Trump, le premier ministre indien est très officiellement invité à la Maison Blanche. Et puis nous évoquerons du foot féminin et la Ligue des Champions qui oppose en fin d'après-midi le FC Barcelone à l'OL Lyon. À en croire plusieurs médias américains, les signaux d'une possible reprise des hostilités s'accumulent au Moyen-Orient. Mais pour le moment, Islamabad a repris son bâton de pèlerin et continue ses efforts pour éviter une nouvelle escalade en Iran. Le chef de l'armée pakistanaise est à Téhéran comme médiateur. Il s'est entretenu plusieurs heures avec le chef de la diplomatie iranienne de la République islamique, Abbas Araghchi. En Israël, un constat s'impose. Le gouvernement est totalement écarté des négociations cruciales menées en coulisses. Michel Paul, vous êtes en direct de Jérusalem. Bonjour Michel.
9: Bonjour Karine, bonjour à tous.
8: Cet isolement diplomatique inquiète profondément en Israël.
9: Oui, ce sont des informations qui émanent de responsables sécuritaires israéliens, reprises par les médias ici et également par le New York Times. Selon ces sources, l'administration Trump a totalement marginalisé Israël dans les pourparlers sur le cessez-le-feu. Résultat, pour savoir ce qui se trame en coulisses, les services de renseignement israéliens sont contraints de glaner des bribes d'informations auprès de dirigeants régionaux ou via leurs propres sources au cœur du régime iranien. La fracture est profonde, toujours selon ses responsables. Pour Donald Trump, Benjamin Netanyahou était un partenaire pour la guerre, mais pas pour la paix. En Israël, on craint un accord à minima qui ferait l'impasse sur le programme de missiles balistiques et qui, en levant les sanctions, offrirait à Téhéran une bouffée d'oxygène financière pour réarmer ses alliés. Pour Netanyahou, les promesses de début de conflit telles que la chute du régime et la fin du nucléaire semble aujourd'hui s'éloigner, laissant Israël face à un avenir stratégique de plus en plus incertain.
8: Michel Paul, en direct de Jérusalem. En attendant, le détroit d'Ormuz est toujours largement paralysé, l'économie mondiale impactée et au premier chef, l'Asie. Il en sera question lors du déplacement de Marco Rubio qui est en Inde pour une visite fleuve. 4 jours pour recoller les morceaux d'une alliance mise à mal par Donald Trump depuis son retour au pouvoir. Karl Pasquet, la question de l'énergie est une bonne raison de rapprocher ces deux alliés de longue date.
10: Vendre du carburant pour réchauffer les relations diplomatiques, c'est la stratégie de Marco Rubio en Inde, alors que l'économie locale subit de plein fouet le blocage du détroit d'Ormuz. Au-delà des barils, le secrétaire d'État vient éteindre l'incendie allumé par Donald Trump. L'Inde n'a pas digéré sa visite en Chine la semaine dernière, ni son rapprochement avec le Pakistan. Lors du conflit frontalier l'an dernier, le président américain avait agacé l'Inde en s'attribuant le mérite du cessez-le-feu. Ces derniers mois, il a encore encensé Islamabad, devenu médiateur dans le conflit avec l'Iran. Pour réparer ses accrocs, Marco Rubio s'appuie sur le travail du nouvel ambassadeur Sergio Gore. C'est lui qui a amorcé la détente après 10 mois d'impasse. Donald Trump a depuis abaissé ses taxes de 50 à 10% sur les produits indiens en échange d'un plan d'achat de 500 milliards de dollars de produits américains. Dernière étape de cette visite, la réunion en début de semaine du Quad avec l'Inde, le Japon et l'Australie. La participation de Marco Rubio viendra sceller ce rabibochage indispensable pour contrer l'influence de la Chine dans l'océan Indien.
8: Karl Pasquet et puis Marco Rubio invitent donc très officiellement le Premier ministre indien à la Maison Blanche. Pendant ce temps, Pékin a déployé plus de 100 navires de guerre et des bâtiments des gardes-côtes dans les eaux régionales. Un déploiement ces derniers jours que déplore Taïwan, accusant la Chine de saboter le statu quo et de menacer la paix, alors que Pékin envisage toujours de recourir à la force pour s'emparer de l'île. La Chine, par ailleurs, endeuillée par un coup de grisou dans une mine de charbon du Nord-Est. Le bilan s'établit pour l'heure à 90 morts. Le président Xi Jinping promet de tirer les leçons de cette catastrophe, même si les accidents de ce type restent fréquents en Chine et que la mine avait déjà été sanctionnée pour des failles de sécurité. En Ukraine, les secouristes ont passé la nuit à déblayer les décombres d'un lycée dans la région de l'Est contrôlée par la Russie. La frappe de drones ukrainiens a fait 10 morts et 38 blessés. Un dortoir de plusieurs étages s'est effondré alors que 80 adolescents s'y trouvaient. Pour la Russie, il s'agit d'un crime de guerre, mais Kiev dément avoir visé des civils. Inquiète, l'ONU souligne qu'elle est incapable pour l'heure d'attribuer la responsabilité de cette frappe. En France, à présent, le scandale du périscolaire à Paris n'en finit pas. Hier, deux animateurs ont été écroués pour des faits à caractère sexuel qui auraient été commis sur des enfants. Le monde périscolaire de la capitale, ses agents qui s'occupent des enfants en dehors des temps d'enseignement, est secoué depuis plusieurs mois par de nombreux scandales pédocriminels. Oriane Gendreau, bonjour.
11: Bonjour.
8: Une enquête a donc été ouverte contre ces deux animateurs et elle vient rejoindre une liste qui s'allonge sans cesse.
11: Si on dresse un état des lieux des procédures en cours, 4 enquêtes sont ouvertes et 5 procès sont prévus. En tout, 5 animateurs sont mis en examen pour des faits d'agression sexuelle et d'exhibition sexuelle. Après le premier procès de début mai, un nouveau commence mardi. Un animateur d'école maternelle est accusé d'avoir agressé 5 enfants entre septembre 2024 et avril 2025. 3 autres procédures pour des faits similaires sont prévues cet été. Et puis mi-juin, le parquet de Paris rendra une première décision sur ces affaires suite au procès de début mai. L'animateur de 47 ans, accusé de harcèlement et d'agression sexuelle, risque 18 mois de prison avec sursis. Depuis le début de l'année, 31 animateurs du périscolaire ont été suspendus pour des faits d'agression sexuelle. Le parquet de Paris a annoncé enquêter sur 115 écoles parisiennes, enquête qui a justement permis d'arrêter ces deux animateurs hier. En parallèle, le maire de Paris a lancé un grand plan d'action à 20 millions d'euros pour simplifier la chaîne de signalement. Une initiative inadaptée d'après l'intersyndicale du périscolaire qui appelait à la grève ces deux dernières semaines.
8: Oriane Gendreau, la 25e finale de Ligue des champions féminines de football oppose en fin d'après-midi à Oslo le FC Barcelone à l'OL Lyon. Les Catalanes ont remporté 3 des 5 dernières finales européennes, dont une victoire il y a 2 ans, justement face aux Françaises. Il y aura donc un parfum de revanche pour des Lyonnaises qui peuvent obtenir le 9e titre de l'histoire du club dans la compétition. Parmi les petites histoires autour de cette finale, il y aura le retour d'Ada Hegerberg sur ses terres. L'attaquante star norvégienne de l'OL Lyon a déjà tout gagné sous les couleurs lyonnaises. Mais l'emporter sur ses terres aurait une saveur particulière, Baba Cardiara.
12: Avec Ada Egerberg sur la pelouse d'Oslo, le public norvégien devrait passer outre sa neutralité. Entre les Barcelonaises et les Lyonnaises, la balance penchera forcément vers ces dernières en termes de popularité. Partie du pays il y a 13 ans avec sa sœur, l'attaquante est devenue la première femme ballon d'or de l'histoire. Une star en quête d'une 8e Ligue des champions personnelle qui serait forcément à part.
13: C'est vrai que j'aurais jamais imaginé, non, de jouer une finale en Norvège. C'est vrai. On en parle, mais maintenant il faut le faire. On l'a fait avec beaucoup de conviction et qu'on croit en nous-mêmes. Ouais, j'espère qu'on va le faire.
12: Idole des Norvégiennes, Ada Egerberg croisera deux joueuses qui lui ont succédé au palmarès du trophée individuel le plus prisé du football. Les Barcelonaises Alexia Putellas et Aitana Bonmatí, respectivement double et triple ballon d'or. Le défi s'annonce donc immense, mais la locale de l'étape connaît la recette.
13: Et c'est vrai qu'une seule équipe serait soudée au ballon. Qu'est-ce qu'on peut faire avec le ballon nous-mêmes? Qu'est-ce qu'on peut faire physiquement pour... Ouais, pour prendre le dessus du match, il faut surpasser soi-même dans une finale pour gagner. Et ça, je pense qu'on en a capacité pour et j'en ai confiance en l'équipe.
12: Egerberg le sait, plus qu'une finale, c'est la suite d'une rivalité continentale qui se joue cet après-midi à Oslo.
14: Et le coup d'envoi sera donné à 16h, temps universel. Enfin à Cannes, le conclave du jury a commencé, le lieu est tenu secret. Et les 9 membres sont réunis autour de leur président, le réalisateur sud-coréen Park Chan-wook. Et leur verdict sera rendu ce soir, pas de grand favori cette année. Au terme d'une compétition très éclectique, le cinéaste russe en exil Andrei Zviagintsev pourrait être récompensé avec Minotaur, un film porteur d'un message anti-guerre. L'ambitieuse fresque queer, La Bola Negra, est aussi sur les rangs pour la Palme d'Or. C'est signé du duo espagnol Javier Ambrosi et Javier Calvo. Tout de suite.
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1: 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Il est 14h.
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nous avons commencé notre émission d'habitude, comme tous les samedis, avec un morceau de la zone andina du Pérou. Et cette fois, c'était la zone de Cajamarca avec la agrupación Los Reales de Cajamarca. Cette chanson que se appelle Tu mala cabeza. Vous êtes à l'écoute de Cordillera de los Andes, Radio TSF 88, Héroïne Saint-Clair, Normandie. Je vous accompagne jusqu'à 18h en voyage avec la musique de tous les pays de l'Amérique du Sud, la chaîne montagneuse, la Cordillère des Andes. Tout à l'heure, de quelques instants, on va faire une connexion en direct depuis la ville de Buenos Aires, en Argentine, avec le chanteur Daniel Cañoveto, grand musicien, qu'on va parler sur la musique de las chacareras, sa composition surtout. À tout à l'heure. On continue notre voyage, on va partir au Chili avec la grande chanteuse chilienne Violeta Parra. Miren cómo sonríen, chantusto de Chile. Empezábamos nuestra emisión de costumbre como todos los sábados, llevando el canto y el mensaje de los pueblos andinos. Era Los Reales de Cajamarca del Perú, de la zona norte. Tu mala cabeza, un hermoso tema en ritmo de carnaval. Estás a la escucha de Cordillera de los Andes, Radio TSF 98, Normandía, Francia, para el mundo, llevando el canto y el mensaje de los pueblos andinos. Dentro de algunos instantes estamos en una conexión en directo desde Buenos Aires, Argentina, con el gran cantautor, compositor Daniel Cañoveto. Estaremos hablando sobre sus composiciones, sobre la chacarera, la música argentina, no se la pierda. Seguimos nuestro recorrido, nos vamos para Chile con la gran Violeta Parra. Miren cómo sonríen.

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Cette semaine, on a consacré notre entretien avec les musiciens, compositeurs argentins, Daniel Cañueto. Nous sommes en direct depuis Buenos Aires, Argentine, avec ce grand musicien, Daniel Cañueto. Esta semana hemos consagrado nuestra entrevista con el gran músico, compositor argentino, Daniel Cañueto.

C'était le groupe équatorien Maucas depuis Saraguro en el Ecuador. Le morceau chanté dans la langue quichua, Katrikama. Vous êtes toujours à l'écoute des Cordillères de los Andes, Radio TSF 98. Maintenant, on va passer à la Bolivie avec le groupe Coca, s'appelle Matrimonio. Desde el Ecuador, desde Saraguro, el grupo Maucas. El tema cantado en el idioma quichua ecuatoriano, Katrikama, siempre reivindicando los valores del pueblo andino ecuatoriano. Nos vamos para Bolivia con el grupo Coca, Matrimonio.

0: 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L'émission Cordillère des Andes continue après le Flash Info. A tout à l'heure.
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3: Il est 17h ici à Paris, 16h à Kinshasa. Bonjour à tous.
4: Karine Bellicha.
3: À la une, selon l'Africa CDC, 10 pays africains risquent d'être touchés par Ebola tandis que l'épidémie progresse en RDC. Le niveau d'alerte est désormais maximal, mais la riposte sanitaire tarde à se mettre en place en Ituri, déjà en proie aux violences des groupes armés. C'est une décision très rare en France. Un ministre étranger est officiellement interdit de territoire. Il s'agit d'Itamar Ben-Gvir après la diffusion d'une vidéo des membres de la flottille pour Gaza qui avait provoqué une vague d'indignation internationale. Ces militants pro-palestiniens étaient apparus les mains attachées, face contre terre, invectivés par le ministre israélien de la Sécurité nationale. Paris emboîte le pas à l'Espagne et la Pologne avec cette mesure. Et puis nous évoquerons du foot féminin et la Ligue des Champions qui oppose dans une heure maintenant le FC Barcelone à l'OL Lyon. Trois nouveaux cas d'Ebola ont été confirmés en Ouganda aujourd'hui, tandis que l'Organisation mondiale de la santé a relevé hier le niveau d'alerte en RDC. Il est désormais maximal. L'épidémie se propage très rapidement dans le pays. On compte désormais près de 750 cas suspects et 176 décès probablement dus à la maladie. Paulina Zidi, pour ce qui est de la riposte, les acteurs sanitaires sont confrontés à la dégradation des conditions sécuritaires, notamment en Ituri.
5: Un groupe de personnes en colère s'en est pris aux infrastructures de santé que Médecins Sans Frontières est en train de déployer à Mongoualou. Cette cité minière fait partie des zones les plus touchées du pays. Une tente d'isolement a été totalement détruite dans un incendie. C'est le deuxième incident sécuritaire de ce type en deux jours. Une attaque similaire a eu lieu jeudi à Rampara, près de Bounia, avec là aussi des tentes incendiées. Dans cette province d'Ituri, une nouvelle zone de santé est désormais concernée par l'épidémie, Kilo Mission, limitrophe de celle de Bounia. Propagation aussi en Ouganda, pays voisin. Trois nouvelles contaminations ont été confirmées par les autorités sanitaires. Un chauffeur ougandais et une professionnelle de santé contactent du premier cas recensé dans le pays. Et une Congolaise arrivée avant la déclaration de l'épidémie, prise en charge dans une structure de santé en raison de douleurs abdominales. Elle est rentrée en RDC le 14 mai, donc la veille de l'alerte sanitaire. Kampala dit retracer les cas contacts pour assurer un suivi. Paulina Zidi, Kinshasa, RFI.
3: Et désormais, l'épidémie pourrait se propager à la région. Selon l'Africa CDC, 10 pays africains risquent d'être touchés. L'agence sanitaire de l'Union africaine met en garde le Soudan du Sud, le Rwanda, le Kenya, la Tanzanie, l'Éthiopie, le Congo, le Burundi, l'Angola, la Centrafrique et la Zambie. En revanche, le risque de contamination mondiale reste faible. Au Bangladesh, c'est la rougeole qui tue plus de 500 décès en deux mois et les enfants pauvres sont les premières victimes car ils n'ont pas accès au vaccin pourtant très efficace. Il s'agit de l'une des flambées les plus meurtrières depuis des décennies dans le pays. Le gouvernement affirme que l'épidémie est désormais contenue au Bangladesh. Au Moyen-Orient, les signaux s'accumulent vers un possible accord de paix entre Washington et Téhéran. L'Iran dit désormais être en phase de finalisation d'un protocole avec les États-Unis. Marco Rubio affirme qu'un accord est possible dès aujourd'hui. Un vent optimiste qui contraste avec des informations de presse diffusées plus tôt, relatant une possible reprise des bombardements sur l'Iran. En attendant un accord qui pourrait débloquer la situation, le détroit d'Ormuz est toujours là. Largement paralysé, l'économie mondiale impactée, au premier chef l'Asie. Il en sera question en Inde. Le secrétaire d'État américain Marco Rubio y est pour 4 jours. 4 jours pour recoller les morceaux d'une alliance mise à mal par Donald Trump depuis son retour au pouvoir. Le Premier ministre Modi est invité très officiellement à la Maison Blanche. Karl Pasquet, la question de l'énergie est une bonne raison de rapprocher ces deux alliés de longue date.
6: Vendre du carburant pour réchauffer les relations diplomatiques, c'est la stratégie de Marco Rubio en Inde, alors que l'économie locale subit de plein fouet le blocage du détroit d'Ormuz. Au-delà des barils, le secrétaire d'État vient éteindre l'incendie allumé par Donald Trump. L'Inde n'a pas digéré sa visite en Chine la semaine dernière, ni son rapprochement avec le Pakistan. Lors du conflit frontalier l'an dernier, le président américain avait agacé l'Inde en s'attribuant le mérite du cessez-le-feu. Ces derniers mois, il a encore encensé Islamabad, devenu médiateur dans le conflit avec l'Iran. Pour réparer ses accrocs, Marco Rubio s'appuie sur le travail du nouvel ambassadeur Sergio Gore. C'est lui qui a amorcé la détente après 10 mois d'impasse. Donald Trump a depuis abaissé ses taxes de 50 à 10% sur les produits indiens en échange d'un plan d'achat de 500 milliards de dollars de produits américains. Dernière étape de cette visite, la réunion en début de semaine du Quad avec l'Inde, le Japon et l'Australie. La participation de Marco Rubio viendra sceller ce rabibochage indispensable pour contrer l'influence de la Chine dans l'océan Indien.
3: Après l'Espagne et la Pologne, la France bannit à son tour le ministre israélien de la Sécurité nationale. Itamar Ben-Gvir est interdit de territoire français. Le ministre des Affaires étrangères l'a annoncé aujourd'hui en réaction à la vidéo choquante des militants pro-palestiniens de la flottille pour Global Soumoud, malmenée en Israël, Julien Chavanne.
7: À compter de ce jour, Itamar Ben-Gvir est interdit d'accès au territoire français, écrit Jean-Noël Barrot. Le chef de la diplomatie française dénonce des agissements inqualifiables contre des citoyens français et européens de la flottille Global Soumoud. L'Espagne a déjà déclaré Ben-Gvir persona non grata. La procédure est lancée en Pologne. De leur côté, l'Italie et l'Irlande ont demandé à l'Union européenne d'imposer des sanctions contre le ministre israélien d'extrême droite. À Bruxelles, sa vidéo a finalement relancé le camp des partisans de nouvelles mesures contre Israël. Un projet de sanctions commerciales contre les importations en provenance des colonies israéliennes avait pourtant capoté la semaine dernière et il y a 2 semaines, Ben-Gvir lui-même avait été retiré de la liste de personnes visées par des sanctions. Interdire de territoire un ministre est une décision très rare, un acte symbolique fort, mais sans conséquences directes dans la vie du ministre d'extrême droite. Politiquement, Itamar Ben-Gvir pourrait même s'en servir pour se présenter comme la victime d'une ingérence étrangère à quelques mois des élections d'octobre.
3: Et pendant ce temps, à Gaza, Israël a mené une nouvelle frappe meurtrière. Un adolescent et 5 policiers palestiniens ont été tués. Et au Liban aussi, les frappes israéliennes se poursuivent. Beyrouth affirme qu'une caserne a été visée, blessant un soldat. Du sport, pour respirer un peu à présent, la 25e finale de Ligue des champions féminines de football oppose en fin d'après-midi, dans une heure maintenant à Oslo, le FC Barcelone à l'OL Lyon. Les Catalanes ont remporté 3 des 5 dernières finales européennes, dont une victoire il y a 2 ans justement face aux Françaises. Il y aura donc un parfum de revanche pour des Lyonnaises qui peuvent obtenir le 9e titre de l'histoire du club dans la compétition. Parmi les petites histoires autour de cette finale, il y aura le retour d'Agdeberg sur ses terres. L'attaquante star norvégienne de l'OL Lyon a déjà tout gagné sous les couleurs lyonnaises, mais l'emporter sur ses terres aurait une saveur particulière, Babacar Diarra.
8: Avec Ada Egerberg sur la pelouse d'Oslo, le public norvégien devrait passer outre sa neutralité. Entre les Barcelonaises et les Lyonnaises, la balance penchera forcément vers ces dernières en termes de popularité. Partie du pays il y a 13 ans avec sa sœur, l'attaquante est devenue la première femme ballon d'or de l'histoire. Une star en quête d'une 8e Ligue des champions personnelle qui serait forcément à part.
9: C'est vrai que j'aurais jamais imaginé, non, de jouer une finale en Norvège. C'est vrai. On en parle, mais maintenant il faut le faire. On l'a fait avec beaucoup de conviction et qu'on croit en nous-mêmes. Ouais, j'espère qu'on va le faire.
8: Idole des Norvégiennes, Ada Egerberg croisera 2 joueuses qui lui ont succédé au palmarès du trophée individuel le plus prisé du football. Les Barcelonaises Alexia Putellas et Aitana Bonmati, respectivement double et triple ballon d'or. Le défi s'annonce donc immense, mais la locale de l'étape connaît la recette.
9: Et c'est vrai qu'une scène qui stresse au dos au ballon, qu'est-ce qu'on peut faire avec le ballon nous-mêmes? Qu'est-ce qu'on peut faire physiquement pour prendre le dessus du match? Il faut surpasser soi-même dans une finale pour gagner. Et je pense qu'on en a la capacité pour et j'en ai confiance à l'équipe.
8: Egerberg le sait, plus qu'une finale, c'est la suite d'une rivalité continentale qui se joue cet après-midi à Oslo.
3: À Cannes, le conclave du jury a commencé. Le lieu est tenu secret. Ses 9 membres sont réunis autour de leur président, le réalisateur sud-coréen Park Chan-wook. Et le verdict sera rendu ce soir. L'ambitieuse fresque queer La Bola Negra est sur les rangs pour la palme d'or du duo espagnol Javier Ambrosi et Javier Calvo, surnommé Los Ravis, héritier revendiqué de Pedro Almodovar. 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

C'était un morceau de rythme de Vallenato de la Colombie avec Otto Sergi y Rafael Ricardo, Señora. Nous sommes toujours en connexion depuis Radio TSF 88, son émission de tous les samedis, Cordillera de los Andes. Maintenant, je vous propose d'écouter un morceau andina avec le groupe Guanyusha, Amor Amargo. Desde Colombia, en ritmo de Vallenato con Otto Sergi y Rafael Ricardo, Señoras. Seguimos nuestro recorrido por los Andes. Les presento al grupo Guanyusha, Amor Amargo.

C'était le groupe bolivien Rupai avec ce morceau chanté dans la langue quechua Amapola. Maintenant, je vous propose d'écouter un morceau avec le groupe du Pérou de la zone de Ayacucho Huamanga, Los Beltons. C'est le premier groupe qui font la musique andina cumbia. Cette fois, c'est un morceau qui s'appelle Ollantay. 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

C'était un morceau instrumental avec le groupe mexicain Casicumbe, Canto a la Naturaleza. Vous êtes toujours à l'écoute de Cordillera de los Andes. Maintenant, je vous propose d'écouter un morceau avec un chanteur de Cusco, Pérou, Julio Peralta, qui s'appelle Machu Picchu. Desde México, la agrupación Casicumbe, Canto a la Naturaleza. Nos vamos al Perú, al Cusco, con Julio Peralta, tema dedicado a la citadela de Machu Picchu.

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1: Il est 18h à Paris, 16h en temps universel.
2: Arthur Ponchelet.
1: Bonjour à toutes et à tous, merci d'écouter RFI. À la une, après des semaines de pourparlers, les négociations entre l'Iran et les États-Unis s'intensifient. Et Téhéran affirme finaliser un protocole d'accord quand Washington promet des annonces peut-être dès ce soir. On fait un point complet dès le début de ce journal. Arrivé main dans la main à la tête du Sénégal, les voilà désormais séparés. Le duo Diomaye-Sonko s'est transformé en duel. Le président a limogé son premier ministre tard hier soir. L'actualité, c'est aussi le clap de fin dans quelques heures du Festival de Cannes. On reviendra sur la polémique de la quinzaine. Et puis les espoirs tricolores douchés à Roland-Garros. Le numéro 1 français Arthur Fils a déclaré forfait. Se dirige-t-on vers un accord entre l'Iran et les États-Unis? En tout cas, ce soir, plusieurs signaux pointent vers une percée dans les négociations. Le porte-parole du ministère iranien des Affaires étrangères affirme que son pays est en phase de finalisation d'un protocole d'accord. 14 clauses, dont la fin de la guerre, y compris au Liban, mais aussi l'arrêt du blocus naval américain. Le nucléaire iranien, lui, ne figurerait pas dans ce texte, affirme Esmaïl Baghaï. Quelques minutes plus tôt, c'est Marco Rubio, le chef de la diplomatie américaine, qui se montrait plutôt optimiste.
3: À propos du dossier iranien, et comme je l'ai dit, il y a eu des progrès. Au moment même où je vous parle, nous y travaillons encore. Il est possible que plus tard, aujourd'hui, demain ou dans quelques jours, nous ayons des informations à vous communiquer. Mais il faut trouver une solution.
1: Voilà, Marco Rubio interrogé tout à l'heure pendant un déplacement en Inde. En coulisses, c'est le Pakistan qui continue de jouer son rôle de médiateur. Le chef de l'armée pakistanaise est arrivé hier à Téhéran. Le Premier ministre est lui en Chine. Signe aussi de l'influence de Pékin dans ses discussions. Pour Christophe Jaffrelot, directeur de recherche au CNRS et spécialiste de l'Asie du Sud, il y aurait un changement de donne diplomatique en cours.
4: L'inflexion durable, elle me paraît incontestable, au sens où on voit aujourd'hui le Pakistan devenir un garant de sécurité régionale grâce au soutien de l'Arabie Saoudite, avec laquelle le Pakistan a quand même signé l'an dernier un accord de défense sans précédent, impliquant le nucléaire. Et puis, au-delà, on voit la Turquie, l'Égypte, rejoindre ce duo pour former une sorte de quatuor, alors que, en parallèle, on voit un alignement très très différent entre les Émirats, Israël, l'Inde, les États-Unis. Donc on est en train de peut-être assister à travers le Moyen-Orient, à travers la nouvelle donne au Moyen-Orient, à une nouvelle bipolarité.
1: Christophe Jaffrelot, directeur de recherche au CNRS, il était l'invité d'Olivier Sherman dans RFI Midi. On le disait, Téhéran insiste pour que la fin des combats au Liban fasse partie de l'accord. Cet après-midi, l'armée israélienne a une nouvelle fois frappé le sud du pays. Une caserne militaire de la ville de Nabatieh a été visée, faisant un blessé.
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1: C'est donc un décret de quelques lignes publié tard hier soir qui a mis fin à un long compagnonnage politique. Ousmane Sonko n'est plus Premier ministre au Sénégal. Après des mois de tensions à la tête de l'État, la rupture est consommée. Bassirou Diomaye Faye a mis fin aux fonctions du chef du gouvernement. L'ensemble de l'exécutif a été limogé dans la foulée. Juliette Dubois, les partisans d'Ousmane Sonko n'étaient pourtant pas découragés hier soir. L'ambiance était même plutôt à la fête.
6: C'est l'ex-Premier ministre lui-même qui a donné le ton en réagissant tout de suite sur les réseaux sociaux. Ce soir, je dormirai le cœur léger. Il a ensuite été accueilli par quelques centaines de partisans en liesse à son domicile de la cité Cœur Gorgui. Les réactions ont été plus contrastées ailleurs dans la ville. À l'université Cheikh Diop, des vidéos circulaient hier soir montrant des groupes d'étudiants réunis dans les rues, criant non pas le nom de Sonko, mais celui de Diomaye. Côté Sonko, une première démission ce matin, celle de Mohamed Abdallahi, directeur du Musée des Civilisations Noires et figure proche de l'ex-premier ministre. Du côté de la coalition Diomaye président, on explique que la rupture était inévitable et qu'il est désormais temps de réorganiser les forces politiques. Il est loin, en effet, le slogan « Sonko c'est Diomaye, Diomaye c'est Sonko » qui avait porté les deux hommes au pouvoir en 2024. Les tensions ont rapidement émergé, les attaques sont devenues plus frontales ces derniers mois et Bassirou Diomaye Faye avait prévenu publiquement qu'il n'hésiterait pas à se séparer de son premier ministre si la confiance venait à se rompre. Hier à l'Assemblée nationale, Sonko a donné nouveau affiché son désaccord avec le président sur la réforme des fonds politiques, des enveloppes opaques que leur camp avait promis de supprimer. Quelques heures plus tard, il était limogé. En attendant la nomination d'un prochain gouvernement, l'équipe sortante continue d'assurer les affaires courantes. Juliette Dubois, Dakar, RFI.
1: Dakar où Juan Gomez et toute l'équipe d'appel sur l'actualité attendent vos réactions sur le limogeage d'Ousmane Sonko. Ce sera le thème de l'émission de lundi. 33 9 693 693 70. 10 pays africains risquent d'être touchés par Ebola. C'est l'agence sanitaire de l'Union africaine, Africa CDC, qui l'affirme aujourd'hui. Le Soudan du Sud, le Rwanda, le Kenya, la Tanzanie, l'Éthiopie, le Congo, le Burundi, l'Angola, la Centrafrique et la Zambie pourraient faire face au virus. Pour l'heure, l'épidémie fait surtout rage en RDC, où l'on dénombre 176 décès probablement dus à Ebola et 746 cas suspects. Une nouvelle zone de santé dans la province de l'Ituri est désormais concernée par la maladie. On fait un point complet sur RFI.fr. 18h06 au Palais des Festivals à Cannes. Qui va décrocher la Palme d'Or au 79e Festival de Cannes? Réponse dans quelques heures. Le jury s'est retiré pour délibérer dans une villa. On vivra ensemble cette cérémonie de clôture du festival, édition spéciale, à partir de 19h, temps universel. Que retenir de cette 79e édition? Les films, bien sûr, mais aussi la polémique qui entoure le groupe Canal+, propriété de Vincent Bolloré. Au début du festival, 600 professionnels du cinéma ont signé une pétition dénonçant l'emprise du milliardaire conservateur sur le 7e art. Maxime Saada, le PDG de Canal, annonçait dans la foulée boycotter ses signataires. Aujourd'hui, nouveau rebondissement, Oriane Gendreau, puisque deux organisations ont demandé au tribunal de Nanterre d'assigner le groupe en justice.
7: Pour le syndicat du spectacle et la Ligue française pour la défense des droits de l'homme, c'est une atteinte à la liberté d'expression. La remarque de Maxime Saada est discriminante et doit être reconnue comme telle par la justice. Ghislain Gauthier est secrétaire de la fédération CGT Spectacle.
8: On va demander deux choses dans cette affaire. La première, c'est que le tribunal reconnaisse que ce sont des propos discriminatoires. La deuxième, on demande au tribunal d'annuler ces propos discriminatoires, d'annuler cette décision. On va demander également à une tierce personne qui soit nommée pour vérifier que Canal+ ne met pas en œuvre cette discrimination.
7: La menace du PDG de Canal+ n'avait d'ailleurs pas fait fuir les cinéastes. Juste après l'annonce de Maxime Saada, la Tribune a récolté 650 signatures de plus. Elle frôle maintenant les 4000 signataires.
8: Les gens continuent de se positionner. Je pense que ça choque beaucoup la profession. Et ça va au-delà du monde du cinéma. C'est la question de cette bataille culturelle menée par l'extrême droite. On ne peut pas laisser un milliardaire avec une telle idéologie racheter l'ensemble de nos secteurs pour imposer ses vues et son discours à en plus un an de la présidentielle.
7: Ghislain Gauthier appelle l'ensemble de la profession et le public à se mobiliser le 30 mai devant l'Olympia, salle de concert détenue par Vincent Bolloré.
1: Oriane Gendreau, avant de retrouver Hugo Moissonnier pour Mondial Sport, où il sera question de tennis fauteuil et de parasport, un détour par Roland Garros et cette mauvaise nouvelle pour le tennis tricolore, Arthur Fils déclare forfait. Le numéro 1 français l'a annoncé tout à l'heure dans une conférence de presse. Éric Mamrut, on vous retrouve porte d'Auteuil. On savait le français souffrant, mais là c'est un coup dur pour les Bleus.
9: Oui. Ce n'est pas un drame, a-t-il lancé tout à l'heure, mais il avait quand même effectivement la tête des mauvais joueurs. Arthur Fils, au moment d'annoncer son forfait pour Roland-Garros, le numéro 1 français, stoppé en raison d'une hanche douloureuse. Cette blessure survenue le 9 mai au tournoi de Rome et qu'il avait contraint, souvenez-vous, à rapidement abandonner lors de son match du premier tour. Tout va bien, avait-il pourtant écrit sur ses réseaux deux jours plus tard après des examens médicaux, mais depuis le début de la semaine, Arthur Fils était invisible ici à Roland-Garros. Garros jusqu'à hier pour une petite mise en jambe avant une sortie plus convaincante ce matin sur le court central avec un set d'entraînement remporté 6 jeux à 3 face au Tchèque Leshka, 14e mondial. Les signaux étaient au vert, croyait-on à l'heure. Alors, eh bien erreur, car la douleur à la hanche en fait ne l'a jamais quitté et le tenaille après 20 minutes de jeu seulement. Impossible dans ces conditions d'enchaîner des matchs en 5-7 durant deux semaines. Arthur Fils a donc préféré jeter l'éponge, évidemment très déçu. Lui, le 20e joueur mondial qui se présentait porte d'Auteuil avec un statut d'outsider, fort d'un printemps flamboyant, ponctué notamment d'un titre à Barcelone. Un coup dur donc pour le français, mais aussi pour le tournoi parisien, qui perd donc une autre de ses grandes attractions, après le forfait annoncé il y a quelques semaines du double tenant du titre, l'Espagnol Carlos Alcaraz.
1: Éric Mamrut en direct de la Porte d'Auteuil à Paris. Et puis le sport, c'est aussi la finale de la Ligue des championnes féminines qui vient de démarrer. Le FC Barcelone affronte les Françaises de l'OL Lyon. Et pour l'instant, à la sixième minute, toujours 0-0. Voilà pour l'actualité à 16h10, temps universel. Tout de suite, c'est Hugo Moissonnier et Mondial Sport.
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1: 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On est là. TSF 98, l'écoute et les couleurs avec l'émission Racine Rail, Maghreb oriental, tous les samedis 20h-22h, Hérouville-Saint-Clair. 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Allez, 09 54 60 60 00.

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1: Voilà, nous sommes toujours sur TSF 98 à Hérouville-Saint-Clair, l'émission Racine, Rai Maghreb Oriental, 20h, 22h, tous les samedis. 09 54 60 60 00.
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Bonsoir à toutes et bonsoir à tous. Vous êtes sur TSF 98 avec l'émission Racine Rail, Maghreb Oriental, Berbère. Et vous êtes avec Mohamed. Oui, tous les samedis 20h, 22h. Voilà, il est 21h20. Allez. Il est 21h20, nous sommes ensemble jusqu'à 22h, Inch'Allah. Voilà, 09 54 60 60 00, l'émission Racine, c'est tous les samedis, 20h, 22h, présenté par Mohamed. Voilà, tous les samedis, j'espère que vous allez bien. En tous les cas, nous, on est ravis de vous retrouver, tranquille, quoi. Alors, pour Internet, c'est www.tsf98.com. D'accord. 09 54 60 60 00 tous les samedis, l'émission Racine, du rail, du Chabé, voilà, en tous les cas Maghreb, voilà. Merci.

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1: علي علي علي زيد زيد زيد dans un petit quart d'heure, je vous dis bonne soirée, bon dimanche et une bonne semaine. J'étais ravi de vous retrouver en tous les cas, c'est sur TSF 98, l'écoute et les couleurs avec l'émission Racine. Rail Maghreb Oriental Berbère, tous les samedis 20h-22h, présenté par Mohamed, 09 54 60 60 00, Hérouville-Saint-Clair. Chauffe, chauffe.

Amen Allah, inshallah, tsbou ala khair, aqbou inshallah, un bon dimanche. Merci à toutes et à tous. Merci de votre fidélité. Je vous dis à la semaine prochaine, inshallah. Si à l'écoute, bien sûr, il y aura Musique sans frontières à 22h.

0: À toutes et bonsoir à tous, vous êtes sur TSF 98 avec l'émission Racine Rail, Maghreb Oriental, Berbère, et vous êtes avec Mohamed tous les samedis, 20h, 22h.
1: Là, c'est bientôt la fin, bien sûr, on est là, il est 21h50, l'émission se termine. Voilà, merci, j'étais ravi de vous retrouver en tous les cas tous les samedis, 20h, 22h, merci à toutes et à tous, portez-vous bien, je vous souhaite une bonne soirée, un bon dimanche et une bonne semaine. Voilà, le téléphone c'est 09 54 60 60 00 et pour internet, pour nous suivre partout, voilà, www.tsf98.com. L'émission Racine se termine, mais vous n'oubliez pas que juste après, il y aura Musique sans frontières.

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1: Allez, bonne soirée à toutes et à tous et merci de votre écoute, merci de votre fidélité, merci à tout le monde, merci pour la bonne soirée, portez-vous bien, en tous les cas je vous souhaite une bonne nuit, un bon dimanche, une bonne semaine, j'espère qu'elle sera belle comme aujourd'hui, il a fait beau et tout, voilà, tranquille, allez. Hey, Denis.

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4: h en temps universel, minuit ici à Paris. Bienvenue à vous sur RFI.
5: Fanny Bay.
4: Un accord avec l'Iran a été largement négocié sous réserve d'être finalisé, déclaration du président états-unien alors que les négociations se sont accélérées ces dernières heures. Coup de téléphone aussi entre Donald Trump et le premier ministre israélien. Téhéran de son côté parle d'une percée dans les négociations. Au sommaire également, le bilan s'alourdit après la frappe sur un lycée en Ukraine dans la région de Lugansk, région occupée par Moscou. Au moins 18 personnes tuées et 3 toujours portées disparues selon le Kremlin. Moscou pointe du doigt Kiev et dénonce une attaque terroriste. 10 pays africains risquent d'être touchés par l'épidémie d'Ebola. L'agence sanitaire de l'Union africaine met en garde ce samedi alors que le virus continue de se propager en République démocratique du Congo, foyer de l'épidémie. Et puis clap de fin du 79e Festival de Cannes en France et la Palme d'Or est décernée à Fjord. Le Roumain Christian Mundiu en est à son deuxième sacre dans cette catégorie. On vous résume tout le palmarès dans ce journal.
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4: Accélération des négociations entre Téhéran et Washington. Un accord avec l'Iran a été largement négocié sous réserve d'être finalisé, a déclaré samedi le président états-unien. Projet qui inclut la réouverture du détroit d'Ormuz, selon Donald Trump. Le dirigeant assure par ailleurs avoir parlé avec le premier ministre israélien de son projet d'accord avec l'Iran. L'Iran qui évoque de son côté une phase de finalisation d'un protocole d'accord en 14 points. À Téhéran, Siavosh Ghazi, un rapprochement est en tout cas évoqué avec Washington.
6: Selon le porte-parole de la délégation iranienne aux négociations avec les Américains, la position des deux parties se sont très rapprochées au cours des derniers jours. Il faudra encore 3 ou 4 jours, peut-être une semaine, pour finaliser un protocole d'accord, a affirmé donc M. Barahi, qui est également porte-parole du ministère des Affaires étrangères. Il a dit qu'à ce stade, il y aura donc un délai de 30 jours et de 60 jours qui seront fixés. Pas question pour l'instant de parler du programme nucléaire, ni de la levée des sanctions dans le détail. Les deux parties se concentrent sur donc l'annonce de la fin des hostilités à la fois en Iran mais aussi sur le théâtre libanais. D'ailleurs, le ministre iranien des Affaires étrangères a appelé le chef du Hezbollah pour lui dire que l'Iran n'abandonnera jamais le Hezbollah libanais. Donc une manière de montrer sa solidarité avec les chiites au Liban. On parlera pas non plus de la levée des sanctions à ce stade. Ça viendra plus tard dans de nouvelles négociations. Mais ce qui est certain, c'est que désormais, on entre véritablement s'il y a finalisation de ce protocole dans un processus de négociation entre l'Iran et les États-Unis et une déclaration de fin des hostilités entre les deux parties.
4: Les précisions de notre correspondant à Téhéran, Siavosh Ghazi. C'est dans ce contexte que le président français s'est entretenu avec son homologue américain Donald Trump et avec les dirigeants des Émirats Arabes Unis, du Qatar, d'Arabie Saoudite et de Jordanie. Emmanuel Macron, selon son entourage, pousse pour une solution négociée. On parlait à l'instant avec notre correspondant du Liban. Le Hezbollah pro-iranien souhaite que le cessez-le-feu entre l'Iran et les États-Unis soit élargi au pays du Cèdre. Annonce faite alors que les hostilités se poursuivent dans le sud. Une frappe israélienne a ciblé samedi une caserne dans la région. Un soldat blessé. L'armée israélienne par ailleurs a annoncé qu'un de ses soldats avait été tué la veille près de la frontière avec le Liban. Pourtant, un cessez-le-feu est en place depuis avril entre le groupe chiite et l'État hébreu. Alors que l'épidémie d'Ebola continue sa propagation en République démocratique du Congo, l'agence sanitaire de l'Union africaine a mis en garde 10 pays d'Afrique centrale risquent d'être touchés eux aussi par la maladie. Soudan du Sud, Rwanda, Kenya, Tanzanie, Éthiopie, Congo, Burundi, Angola, Centrafrique et Zambie sont concernés. Par ailleurs, 3 nouveaux cas ont été détectés en Ouganda ce samedi, un virus qui a provoqué plus de 200 décès sur 867 cas suspects en RDC. Selon un dernier bilan publié samedi soir par le ministre congolais de la Santé. Direction l'Ukraine où le bilan s'alourdit. Les autorités russes accusent l'Ukraine d'avoir frappé un établissement d'éducation publique dans la région de Lugansk dans la nuit de jeudi à vendredi. Lugansk, territoire ukrainien occupé par la Russie. Moscou dénonce une attaque terroriste alors que les autorités font état samedi de 18 morts et 60 blessés. À Moscou, les explications de Jean-Didier Revoin.
5: Moscou a dénoncé cette attaque de drones ukrainiens contre un lycée de la région de Lugansk. À l'heure de l'impact, 86 jeunes âgés de 14 à 18 ans se trouvaient dans le dortoir qui s'est effondré après avoir été touché. Devant le Conseil de sécurité des Nations Unies, le représentant permanent de la Russie a dénoncé un crime de guerre dans la mesure où, selon lui, ce raid sur la ville de Starobylsk ne pouvait être accidentel. L'occasion pour Vassili Nebenzia d'accuser les capitales occidentales. À ses yeux, ce sont elles qui fournissent des renseignements aux forces armées ukrainiennes et les aident à cibler leurs attaques. Un point de vue partagé par le Kremlin. Aucun site à vocation militaire, ni aucun site appartenant aux services secrets ou à des services apparentés n'était situé à proximité, a précisé Vladimir Poutine, promettant une réponse de ses soldats. Autant de gesticulations qui permettent à la Russie de voir si l'Occident collectif, comme on l'appelle ici, va réagir, et à défaut de réaction, elle aura beau jeu de se poser en victime. Jean-Didier Revoin, Moscou, RFI.
4: L'Ukraine, elle, qui craint une attaque massive russe, le président Volodymyr Zelensky a mis en garde ce samedi contre une potentielle frappe d'ampleur imminente. Même son de cloche du côté de l'ambassade des États-Unis en Ukraine qui estime qu'il y a un risque de frappe au cours des prochaines 24 heures. Dans la nuit de vendredi à samedi, Moscou a attaqué Kiev avec 124 drones selon l'armée ukrainienne. La Russie, elle, a affirmé avoir intercepté 348 drones ukrainiens. Un carnage en Ukraine auquel Vladimir Poutine doit mettre fin. Appel lancé par le réalisateur russe exilé Andrei Zviagountsev ce samedi soir à Cannes alors qu'il recevait le grand prix du festival. La seule personne qui puisse mettre fin à cette boucherie est le président de la Fédération de Russie, a-t-il déclaré. Direction Cannes, justement, fin du suspense au plus grand festival de cinéma du monde. La cérémonie a réuni quasiment tous les grands favoris de cette compétition 2026 ce samedi. Lisa Giraldini, vous revenez sur le palmarès de cette 79e édition.
7: Et de deux palmes d'or pour Christian Mungiu, après une première pour 4 mois, 3 semaines, 2 jours, récompensée en 2007. En voici une deuxième pour son film Fjord, parmi les favoris du public cette année sur la croisette. Une famille roumaine évangélique s'installe en Norvège et se voir retirer la garde de ses 5 enfants pour suspicion de maltraitance. Ce film, tout en nuances, ne prend jamais parti ni pour les parents conservateurs, ni pour le travail très investi de l'aide sociale à l'enfance. Le grand prix a lui été remis à Minotaur du réalisateur russe Andrei Zviagintsev, un chef-d'œuvre de mise en scène plongé dans l'actualité du conflit entre la Russie et l'Ukraine, où les vies professionnelles et personnelles du personnage principal s'effondrent en même temps. Quant au prix de la mise en scène, cette récompense est décernée ex aequo à la Bola Negra de Javier Calvo et Javier Ambrosi, mais aussi à 1949 de Pavel Pavlikovski, un récit sur la guerre civile espagnole, l'autre sur les suites de la Seconde Guerre mondiale. Plusieurs prix ex aequo d'ailleurs pour cette édition, car le prix d'interprétation féminine a été remis à Virginie Efira et à l'actrice et mannequin japonaise Tao Okamoto pour le plus long film de la compétition, Soudain, de Ryosuke Hamaguchi, 3h16 au compteur.
4: Lisa Giraldini, envoyée spéciale à Cannes, notre prix décerné, celui de la caméra d'or qui revient au film Benimana de la réalisatrice rwandaise Marie-Clémentine Douza-Bejambo, un long métrage qui suit Vénéranda, survivante du génocide de 1994 contre les Tutsis, qui s'engage dans des initiatives communautaires en faveur de la justice et de la réconciliation. Et je vous parlais il y a quelques instants d'attaques potentielles imminentes en Ukraine. Les journalistes de l'AFP font état à l'instant de puissantes explosions à Kiev dans la capitale pendant une alerte aérienne. Le gouvernement vietnamien rétropédale sur ses mesures anti-pollution après avoir voulu interdire dès cet été les véhicules thermiques dans une partie de la capitale où circulent près de 7 millions de motos. La mesure est finalement revue à la baisse. En cause, le coût du passage à l'électrique, le manque d'infrastructures et les inquiétudes sociales. Jean-Pierre Fage.
8: Le projet d'interdire les motos à essence dans le centre-ville d'Hanoï a été revu à la baisse par les autorités vietnamiennes. Initialement envisagé dès le 1er juillet 2025, précise, dans une zone d'environ 26 km², la mesure devrait finalement être appliquée de manière beaucoup plus progressive. Selon la presse vietnamienne, la première phase ne concernerait plus qu'un périmètre réduit d'environ 0,5 km² dans l'hypercentre historique. Les motos personnelles à essence ne seraient pas totalement bannies, mais seulement limitées à certains horaires du week-end, dans des rues déjà en partie fermées à la circulation. Cette révision intervient sur fond d'inquiétudes liées au passage à l'électrique, au manque d'infrastructures de recharge et à l'impact social possible pour les livreurs, les mototaxis et les habitants dépendants de leurs deux roues. Jean-Pierre Fage, Hanoï, RFI.
4: Du football en bref, pour terminer, cette défaite des Lyonnaises. L'OL Lyon s'est inclinée samedi en finale de la Ligue des Champions féminines face à Barcelone, score 4-0. Barcelone qui remporte donc à Olso son quatrième sacre continental en 4 ans. Nous y reviendrons en détail dans la prochaine édition. C'est la fin de ce journal. 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
12: Bonjour à tous et merci d'être avec nous dans ce nouveau numéro du débat africain sur RFI. Une émission consacrée au regard des journalistes et éditorialistes africains. Comment ont-ils perçu l'actualité de Kinshasa à Cotonou en passant par N'Djamena? Nos consoeurs et confrères nous livrent leur point de vue. Dans la deuxième partie de ce débat africain, la Chine est-elle au centre du jeu diplomatique après les réceptions en grande pompe de Vladimir Poutine et Donald Trump?
13: Si les relations sino-russes ont progressé pas à pas pour atteindre leur niveau actuel, c'est précisément parce que nous avons su sans cesse renforcer notre confiance politique mutuelle et notre coordination stratégique, avec une résilience qui reste inébranlable malgré mille épreuves et tribulations.
12: En recevant le président russe cette semaine, quelques jours après avoir reçu le président américain Donald Trump, Pékin veut apparaître comme un passage obligé de la diplomatie mondiale, mais cette centralisation est-elle le signe d'un nouvel équilibre mondial ou simplement d'une mise en scène du pouvoir chinois? Discussion à suivre, mais tout de suite l'actualité en Afrique avec la 17e épidémie d'Ebola en République démocratique du Congo. Comment en est-on arrivé là? Quelle est l'ampleur réelle de cette épidémie? Et comment y répondre dans une zone en guerre sans traitement face à une nouvelle souche du virus? On en parle avec nos invités du jour. De Kinshasa en RDC, Jean-Marie Kassamba, directeur général de la chaîne télévisée Télé 50, de Cotonou au Bénin, Wuldat Mama, journaliste béninoise et spécialiste des questions internationales. Enfin, de Bonn, en Allemagne, Eric Topona, journaliste tchadien au sein de la rédaction Afrique francophone de la Deutsche Welle. Bonjour à tous les trois et merci d'être avec nous.
14: Bonjour Namori.
15: Bonjour Namori.
16: Bonjour Namori.
17: Nous avons aussi des défis matériels importants. Parce que contrairement à la souche Zaïre que nous connaissons très bien, la souche Bundibugyo n'a pas de vaccin et n'a pas de traitement spécifique. Je rappelle qu'avec cette souche, le taux de létalité est très important. On peut aller jusqu'à 50% de taux de létalité. Et donc, plus tôt vous prendrez en charge, plus tôt on pourra résoudre le problème.
12: La RDC a officiellement déclaré le 15 mai une nouvelle épidémie d'Ebola dans la province de l'Ituri, située dans l'est du pays. Il s'agit du virus Ebola Bundibugyo, contre lequel il n'existe pas de vaccin ni de traitement spécifique homologué selon l'OMS. Le contexte est particulièrement fragile. L'est de la RDC est déjà affecté par les conflits armés, les déplacements massifs de population et une défiance persistante envers les autorités sanitaires. Alors comment répondre efficacement à Ebola lorsque les structures de santé santé sont sous pression lorsque les populations doutent parfois de la parole officielle. Cette nouvelle épidémie révèle-t-elle d'abord la vulnérabilité sanitaire de la RDC ou bien l'échec plus large de l'État, de la gouvernance et de la communauté internationale dans l'Est congolais? Jean-Marie Kassamba, vous êtes donc à Kinshasa. Est-ce que cette nouvelle crise Ebola est perçue en RDC comme une urgence sanitaire maîtrisable ou comme une crise de plus dans un pays déjà saturé par les urgences?
14: L'avantage que la RDC a en la matière, c'est que nous avons l'expertise avec les différentes crises que nous avons eues, notamment avec ce virus d'Ebola, avec ses variantes. Nous avons ici des spécialistes comme Dr Muyembe, reconnu mondialement, mais nous avons aussi le corps de santé qui, aujourd'hui, se sont déjà déployés sur site pour essayer d'endiguer cette situation. Mais la difficulté est que nous sommes quand même un pays en développement, la RDC, qui a connu, comme beaucoup de pays d'ailleurs, la suspension brutale de l'assistance internationale, notamment américaine, avec ce que Donald Trump a pris comme mesure d'arrêter ce qu'il y avait comme programme d'aide, notamment sur le plan sanitaire.
12: Alors attendez Jean-Marie, pour être tout à fait concret et précis, vous nous dites que la suspension, l'arrêt de l'aide américaine serait d'une certaine manière responsable de ce 17e virus d'Ebola?
14: Absolument, parce qu'il y avait des programmes installés, notamment dans toutes ces zones, pour anticiper sur ces genres de crises. Et qu'une fois que nous avons constaté une situation comme celle-ci, il y avait un redéploiement rapide et une prise en charge rapide de la zone. Maintenant, la RDC fonctionne pour le moment avec ses propres moyens. Vous avez écouté le ministre de Kamba qui a montré combien c'est difficile à la RDC, qui n'a pas de vaccin pour le moment, qui a des problèmes, on va dire, logistiques. Et puis, c'est dans une zone, par exemple, le Sud Kivu, qui n'est pas sous contrôle pour une partie. Et donc, il faut aujourd'hui alerter la communauté internationale que c'est de sa responsabilité d'assister la RDC dans cette situation, parce que ça y va aussi de sa sécurité, parce que Ebola est une maladie très dangereuse.
12: Alors nous reviendrons justement, Jean-Marie, sur cette problématique des frontières, mais je tiens quand même à préciser que Ebola continue de se propager selon les autorités. De premiers cas sont signalés depuis hier dans la province orientale du Sud Kivu. Mouldat Mama, est-ce que Kinshasa est selon vous prête, et notamment a-t-elle les moyens de piloter une réponse efficace depuis la capitale, alors que l'épicentre du virus se situe totalement à l'est du pays, compte tenu également de la situation sécuritaire dans ces territoires?
15: Oui, effectivement, c'est un combo. Vous avez une espèce de cycle, de cercle vicieux, parce que, effectivement, il y a une difficulté structurelle de l'État à se déployer à l'Est. Des problèmes, des questions de l'articulation entre la gouvernance centralisée à Kinshasa, vous l'avez précisé, à 2000 km de l'Est, et la gouvernance locale, d'autant plus que on a des territoires qui sont disputés à l'État congolais par plusieurs groupes rebelles, et aujourd'hui principalement la FC M23, et on sait ce groupe-là profite, se saisit de l'occasion de l'irruption de cette épidémie-là pour justement montrer ses ambitions et sa capacité à gouverner justement les provinces qu'elle s'est accaparées. Donc vous avez un cercle vicieux, et la question ici, c'est de sortir de la dictature aussi de l'urgence. La seule solution, c'est de se tourner vers les structures déjà existantes. Les grands laboratoires qui sont majoritairement gérés par les puissances occidentales. Donc vous avez cette dictature de l'urgence. Il faut encore demander de l'aide internationale. Il faut encore se tourner vers ces majors de Big Pharma. Mais il faut sortir de ça justement et anticiper désormais. Donner les moyens aux chercheurs locaux qui sont bien formés. On a des talents en Afrique qui sont capables de mobiliser des savoirs et de sortir des réponses lorsqu'on fait face à des épidémies de la sorte. Et puis, la question de l'aide internationale, la façon dont ça a été fait, on ne reproche pas aux acteurs internationaux, aux bailleurs, d'en être sortis, mais c'est l'urgence, la brutalité avec laquelle ça a été fait qui a effectivement accentué des vulnérabilités.
12: Jean-Marie, le premier cas remonte au 24 avril, selon les informations disponibles. L'Organisation mondiale de la santé n'a alerté que le 5 mai. La 17e épidémie d'Ebola en RDC n'est officiellement déclarée que le 15 mai par les autorités de Kinshasa. 3 semaines de délai donc. Jean-Marie, comment expliquer ce retard de détection?
14: Bon, c'est d'abord la prudence pour bien comprendre de quoi il s'agissait, parce que les quelques décès constatés durant cette période, que ce soit Butembo, que ce soit vers Ituri là-bas, c'était plus par rapport à la situation sanitaire générale. Et donc, c'était tout à fait compréhensible. Maintenant qu'on sait que c'est Ebola, avec une variante qui n'a pas de vaccins ni de protocoles, il faut qu'il y ait une riposte rapide. Ce qui tarde encore à venir, je le rappelle, de la part à la fois de la communauté internationale qui profite en grande partie de la République démocratique du Congo. Et donc, comme a dit ma consoeur tout à l'heure, c'est de la responsabilité de tous ces laboratoires. Vous savez que durant les Covid, nous avons vécu l'injustice. On a commandé des vaccins qui ne sont jamais venus, on nous a livré des vaccins de mauvaise qualité, et ce qui nous a été livré, ça n'a jamais servi, et on a décrété la fin du Covid. Et donc, ce que nous connaissons aujourd'hui, si on ne prend pas garde, ça risque d'avoir des répercussions rapides, à la fois dans la sous-région et sur le plan international.
12: Alors j'aimerais quand même qu'on entende Eric Topona, notre confrère à Bonn en Allemagne pour la Deutsche Welle. Eric Topona, l'OMS parle d'urgence de portée internationale. Est-ce que le monde réagit assez vite ou est-ce que la RDC paie encore le prix d'une forme de fatigue humanitaire ?
18: Le fait que l'OMS ait décidé d'agir très vite est la preuve que l'épidémie a pris des proportions inquiétantes. Mais j'ai comme l'impression que les bailleurs internationaux traînent un peu les pieds. L'OMS, à elle seule, ne peut pas prendre la mesure de la situation. Donc, je m'attends à ce que les partenaires occidentaux, les États-Unis, mettent la main à la pâte pour aider justement la RDC, l'Ouganda et même le Soudan du Sud à contenir cette épidémie par des méthodes de prévention. Et j'insiste là-dessus, on a parlé des incidents qui ont eu lieu dans un hôpital où des populations qui sont toujours incrédules, n'ayant toujours pas de vaccin, le gouvernement ou les gouvernements des pays concernés doivent plutôt se concentrer sur des campagnes de sensibilisation pour que les populations ne puissent pas demeurer incrédules et que les bailleurs de fonds internationaux puissent venir en aide à la RDC et aux autres pays touchés, parce que c'est une épidémie qui va crescendo.
12: Alors justement, en parlant des populations congolaises, le virus est suspecté d'avoir déjà fait 160 morts sur près de 671 cas probables. C'est ce qu'indique le dernier bilan de l'Institut National de Santé Publique Congolais, publié ce jeudi. Mais juste à côté, une étude publiée le 18 mai par l'Imperial College de Londres, en collaboration avec l'OMS donc, estime que l'épidémie d'Ebola Bundibugyo en RDC est bien plus large que les chiffres officiels le montrent. Wuldat Mama, est-ce que vous pensez ce scénario crédible ?
15: Oui, c'est bien probable, Namouri, d'autant plus que l'on connaît la porosité des frontières, qui est une réalité en Afrique. Donc vous avez un mélange de populations, une certaine densité aussi de la population dans ces régions-là. Donc on a une région qui brasse énormément de populations différentes. Donc tout est réuni effectivement pour que le taux de propagation de l'épidémie soit très important et qui étaye effectivement les chiffres avancés par l'Imperial College.
12: Jean-Marie Kassamba, Kinshasa, cette analyse annoncée par l'Imperial College en collaboration avec l'OMS, selon vous, est-ce qu'ils sont crédibles ? Est-ce que les chiffres qu'on nous communique côté congolais sont d'une certaine manière sujets à caution ?
14: Ces chiffres sont estimés. Ce ne sont pas des chiffres concrètement, on va dire, recensés sur place à base des études. Ce sont des chiffres estimés. Et donc, aujourd'hui, il y a urgence, d'une part, de déployer le plus rapidement possible les moyens logistiques pour à la fois aller sur le terrain, notamment province orientale, Nord Kivu, Sud Kivu, qui sont en contact direct avec et le Burundi, et le Rwanda, et l'Ouganda, mais aussi il y a des Occidentaux là-bas, c'est que les gens ne comprennent pas. J'ai appris ce matin qu'il y avait un avion qui a été détourné aux États-Unis parce qu'il y avait un ressortissant qui venait de la RDC, mais il y a des gens qui ne sont pas recensés par exemple notre DGM, qui entrent chez nous frauduleusement, qui sont dans l'exploitation des mines clandestines dans nos forêts là-bas, et ces gens-là voyagent avec les minerais sans le contrôle de la RDC. Qui dit que ces gens-là ne sont pas en contact avec les créseurs, avec ces Congolais qui viennent travailler dans ces mines sans contrôle et qu'eux-mêmes vont transporter ces virus en Occident ?
12: Jean-Marie, vous posez une question intéressante à laquelle a peut-être répondu Jean Kaseya. Il s'agit de l'épidémiologiste et directeur général du Centre africain de contrôle et de prévention des maladies. Il s'exprimait ces dernières heures sur RFI. Écoutez.
19: C'est la recherche scientifique qui doit nous permettre d'avoir le vaccin. Vous savez, il y a énormément de virus pour lesquels il n'y a aucun vaccin parce que la recherche n'a pas permis de développer le vaccin pour l'instant. En tout cas, pour la souche Bundibugyo, nous n'avons pas malheureusement des vaccins. Vous savez que beaucoup de maladies virales, même simplement la grippe, vous voyez qu'on change de vaccin chaque année parce qu'il faut vraiment adapter. Et pour Bundibugyo, la recherche n'a pas encore permis d'identifier le vaccin que nous pouvons utiliser, ni le traitement. Moi, je suis presque certain que si le virus avait menacé certains pays occidentaux, la recherche serait plus financée et produirait plus de résultats, parce que vous savez quand même que nous sommes assez limités en termes de recherche. Et donc, je crois que ce sont parce que le vaccin du variant Zaïre, c'est un vaccin, c'est un vaccin américain. Vous comprenez que c'est vraiment les autres laboratoires occidentaux.
12: Le docteur Jean Casseya sur l'antenne de RFI cette semaine. Éric Topona, la communauté internationale parle beaucoup de solidarité ces derniers temps, mais finance-t-elle réellement la prévention en amont selon vous?
18: Non, on l'a vu aussi pendant la Covid-19. Hein, il y a eu beaucoup de promesses, mais très peu d'actions dans ce sens. Et on a toujours critiqué l'implication des pays occidentaux, des puissances dans le soutien à l'Ukraine. Mais lorsque des pays africains sont confrontés à ce genre de situation, on assiste à des déclarations d'intention, mais très peu d'actions. Et donc, il va falloir peut-être que cette épidémie ou la question de la prévention de cette épidémie puisse être prise très au sérieux, en aidant justement les chercheurs congolais et ceux d'autres pays pour justement parvenir peut-être à un vaccin. On l'a vu, la RDC compte beaucoup de spécialistes, beaucoup de virologues qui peuvent être utiles. Il va falloir que les pays occidentaux aident ces chercheurs africains, congolais précisément, à pouvoir prévenir. Et j'insiste encore une fois dans la prévention, dans la sensibilisation. Il va falloir vraiment que ces populations qui sont restées fidèles à certains rites, à certains us et coutumes, il faudrait les sensibiliser sur la nécessité de respecter et surtout scrupuleusement respecter les mesures barrières pour éviter de se faire contaminer et surtout de propager cette épidémie qui continue de faire des victimes.
12: La difficulté majeure de cette 17e épidémie d'Ebola, c'est que cette crise se déroule dans l'est de la RDC, une région marquée par les violences, notamment autour de l'AFC M23 et d'autres groupes armés. Jean-Marie Kassamba, faut-il négocier avec ces groupes armés pour accéder de manière plus simple, de manière plus fluide aux malades, même si cela donne une forme de légitimité à ces groupes armés?
14: Devant une urgence, tous les moyens sont bons pour arriver à secourir ceux qui sont en détresse. Cela ne veut pas dire que c'est un quitus, c'est une légitimation automatique. Et il y avait d'ailleurs le président Macron qui avait demandé pour des raisons humanitaires. La MONUSCO elle-même est déjà en contact avec l'AFC-M23. Le représentant ici, le secrétaire général des Nations Unies, est déjà allé à Goma. Je pense que la question ne se pose pas à ce niveau-là, la question se pose en termes de moyens déployés. Quand on voit ce qui s'est passé en Iran, ce qui se passe en ce moment au Moyen-Orient, avec autant de moyens déployés, chez nous, nous sommes en Afrique centrale, on peut facilement déployer des moyens assez rapidement pour secourir ces Congolais. Et je rappelle encore une fois, c'est une épidémie qui va avoir des conséquences sur le plan international. Les flux migratoires sont quasiment quotidiens. Et donc, il y a des gens qui peuvent partir du Rwanda, il y a des gens qui peuvent partir de l'Ouganda, il y a des gens qui peuvent partir du Soudan, qui peuvent partir même, je dirais, de certaines zones, comme la Tanzanie, qui est très fréquentée par les touristes. Et donc, il ne faut pas minimiser. Moi, je suis quand même, je veux dire, un peu choqué par une certaine hypocrisie de la communauté internationale. Quand il faut parler du cobalt, parler de matières premières, parler du côté RDC pays pivot, là, il y a beaucoup d'intérêt qui est manifesté. Mais quand il fallait couper l'assistance, on va dire, financière en matière d'aide dans le domaine médical, dans le domaine de la santé, eh bien, les Américains n'ont pas hésité une seule seconde de couper tout ceci. Et voilà que l'Union européenne, qui était en réunion il n'y a pas longtemps, la France en particulier, au Kenya, avec le président Macron, jusqu'à maintenant, nous n'avons pas encore de proposition d'intervention rapide pour aider nos compatriotes à régler ces problèmes.
12: Alors, Woulad Mama, vous êtes dans la même analyse que lui. Est-ce que selon vous, dans cette réponse face à cette 17e épidémie d'Ebola, il y a, comme souvent en ce qui concerne les pays africains, une réponse occidentale qui est d'une certaine manière un deux poids deux mesures?
15: Oui, effectivement, ça se confirme ici aussi. Cette épidémie ne fait pas exception à la règle. Et puis, c'est pas une tendance qui va en s'améliorant, étant donné le désengagement collectif en termes de coopération internationale, en tout cas sur les questions sanitaires, mais de façon générale les questions de développement. On a beaucoup incriminé nommément l'USAID et les Américains qui ont détruit.
12: Mais alors, pardonnez-moi de vous couper, Woldat, mais est-ce que justement cette situation ne devrait pas pousser la RDC en particulier, mais plus généralement les pays africains, à se prendre en charge eux-mêmes en ce qui concerne leur souveraineté sanitaire?
15: Oui, absolument. Alors je continue en disant que tous les autres pays européens, les principaux bailleurs de fonds, ont suivi le mouvement américain. Donc c'est trop facile de cibler seulement les États-Unis. Je pense effectivement que c'est aux pays africains, à défaut de pouvoir le faire individuellement, nationalement, de se regrouper au niveau sous-régional et voir au niveau régional de l'Union africaine pour apporter des réponses en termes de prévention, d'anticipation à ces risques sanitaires, là. Donc effectivement c'est là où on pêche, mais il faut également dire que vous avez cette brutalité dans la façon dont l'aide s'est arrêtée, qui contribue également à l'émergence, sinon l'émergence, du moins la facilité de propagation de cette épidémie, en ce qu'elle a fragilisé la capacité des acteurs locaux, bien que compétents, formés et ayant une expertise en la matière, à y répondre.
12: L'actualité en République démocratique du Congo avec cette 17e épidémie d'Ebola. Bien évidemment, on continue d'en parler sur Radio France Internationale, notamment à travers la revue de presse Afrique, chaque matin à partir de 6h45, temps universel. C'est le moment de faire une courte pause dans le débat africain. Restez avec nous. Juste après le journal, la Chine est-elle devenue le centre du jeu mondial après les visites en grande pompe de Vladimir Poutine et Donald Trump?
20: 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Il est 1h30 à Kampala, minuit 30 à Paris et 22h30 en temps universel.
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20: Bonsoir à tous. La propagation de l'épidémie d'Ebola, 10 pays d'Afrique centrale pourraient être touchés selon l'agence sanitaire de l'Union africaine et selon le dernier bilan officiel. L'épidémie a fait en République démocratique du Congo plus de 200 morts sur 867 cas suspects. Le roi du Maroc gracie les 15 supporters sénégalais emprisonnés pour les violences qui ont émaillé la finale de la CAN. C'est le soulagement, nous l'entendrons, pour leur avocat. Des réactions au Sénégal après le limogeage hier soir du Premier ministre Ousmane Sonko par le président Bassirou Diomaye Faye. Et puis le festival de Cannes, le palmarès a été décerné ce soir. Et la caméra d'or revient à la réalisatrice Marie-Clémentine Doussa-Bejambo pour le film Ben Imana, un premier long métrage rwandais qui porte la voix des femmes de l'après-génocide. La course contre la montre pour enrayer l'épidémie du virus Ebola. Le dernier bilan officiel en RDC ce soir fait état de plus de 200 morts. 3 nouveaux cas ont été confirmés en Ouganda et 10 pays d'Afrique centrale voisins de la République démocratique du Congo risquent d'être touchés à leur tour. C'est dans ce contexte alarmant que les ministres de la Santé de l'Ouganda, de la RDC et du Soudan du Sud se sont réunis à Kampala ce samedi. Une réunion menée par l'Africa CDC. Ici, l'agence sanitaire de l'Union africaine, il s'agit de discuter d'une réponse coordonnée. La réunion a abouti à la signature d'une feuille de route. Lucie Mouillot.
22: Parmi les engagements retenus, le renforcement de la surveillance transfrontalière et des systèmes d'alerte, l'harmonisation des contrôles au point d'entrée et du suivi de la mobilité des personnes et la consolidation d'une coordination opérationnelle, le docteur Jean Kaseya, président de l'Africa CDC.
23: Ce qui est essentiel, et nous nous sommes mis d'accord là-dessus aujourd'hui avec tous nos partenaires et États membres, nous mettons en place une seule équipe, un seul plan, un seul budget et un seul modèle de mise en œuvre. Et tout cela sera placé sous la supervision de l'équipe continentale d'assistance à la gestion des incidents. Et au niveau national, nous devons également veiller à ce que ce mécanisme soit activé.
22: Une réponse pour la RDC et l'Ouganda, mais aussi les pays à risque, chiffrés à près de 319 millions de dollars par Africa CDC, avec déjà 230 millions de promesses de financement.
23: Cette flambée actuelle d'Ebola est la deuxième plus importante au monde en termes de nombre de cas, après celle de l'Afrique de l'Ouest. Lorsque cette épidémie a été déclarée, nous comptions déjà plus de 200 cas suspects. Cela montre que l'ampleur de cette flambée est énorme.
0: magnitude of this outbreak is huge.
22: Nous devons agir vite, a insisté le ministre congolais de la Santé, le docteur Samuel Roger Kamba, sur un problème qui nous concerne tous, a-t-il déclaré. Lucie Mouyo, Kigali, RFI.
20: Et les États-Unis, de leur côté, renforcent les contrôles sanitaires, interdisent l'entrée des ressortissants étrangers ayant voyagé en Ouganda, en RDC ou encore au Soudan du Sud au cours des 21 derniers jours. Et ces mesures ont des répercussions sur la préparation de l'équipe nationale de foot de RDC, les Léopards, pour la Coupe du Monde qui arrive très bientôt. Les autorités américaines exigent que la sélection congolaise respecte une bulle sanitaire de 21 jours avant d'arriver aux États-Unis à Houston, au Texas, le 11 juin. Mais du côté de Kinshasa, on ne l'entend pas de cette oreille. Olga Massangou.
2: Face à ces restrictions, la Fédération Congolaise de Football Association a immédiatement annulé l'étape congolaise. Le rassemblement initial de 3 jours prévu à Kinshasa pour communier avec le public est supprimé. Les Léopards iront directement en Europe. Joint par RFI, le ministre des Sports s'est montré catégorique. Ces mesures ne devraient pas s'appliquer aux internationaux congolais. Pour le patron des sports en RDC, la majorité des joueurs évoluant en Europe, leur imposer cette quarantaine n'a aucun sens. Si on applique cette règle à nos joueurs, alors il faut l'imposer aussi aux sélections françaises ou belges, car certains partagent les mêmes championnats et disputent leurs derniers matchs en même temps, a-t-il martelé. Pas question donc de bloquer la préparation. Le programme est d'ailleurs intégralement maintenu. Le rassemblement débutera le 25 mai à Bruxelles. 2 matchs amicaux attendent les Léopards congolais face au Danemark le 3 juin à Liège, puis contre le Chili une semaine plus tard en Espagne. Olga Massangou, Kinshasa, RFI.
20: Et l'autre titre de l'actualité ce soir, c'est le roi Mohamed VI, le roi du Maroc, qui gracie les 15 supporters sénégalais qui étaient emprisonnés depuis les violences ayant marqué la finale de la CAN. À Rabat, la justice marocaine les avait condamnés pour hooliganisme. Et c'est un soulagement, une grande satisfaction pour l'avocat des supporters, maître Patrick Cabou.
3: Je pense aux familles des détenus parce que figurez-vous qu'après chaque audience, je me déplaçais au Sénégal. Puis je faisais le point pour, avec l'ensemble des familles ainsi qu'aux autorités. Pour la fête de Tabaski, ceux qui vivent ou connaissent le Sénégal savent que c'est un moment où on attend beaucoup de bonnes nouvelles, de joie. Donc je crois que le roi du Maroc participe cette année-là à la joie dans les cœurs de beaucoup de Sénégalais, beaucoup de familles et beaucoup de proches de ses compatriotes qui étaient détenus au Maroc.
6: Et cette libération, on sait quand est-ce qu'elle aura lieu ?
3: Une fois que la grâce, vu qu'on a la bonne nouvelle de la grâce, donc je crois dans toute procédure, il y a quelques formalités à faire. Elles peuvent être accélérées ou prendre un peu de temps. Donc c'est cette question-là que je ne maîtrise pas. Pour les 3 qui étaient sortis, les formalités ont eu à prendre un peu de temps. S'il y a possibilité de faire l'ensemble des formalités au niveau de l'aéroport, ça peut se faire et que dès ce soir-là, que nos compatriotes puissent rentrer au pays. Mais tout dépend de comment les diplomates sénégalais comptent s'y prendre.
20: Maître Patrick Cabou répondait à Sidi Yansané et le président sénégalais Bassirou Diomaye Faye a remercié le roi du Maroc. Hier, on a pris le limogeage du premier ministre sénégalais Ousmane Sonko. C'est donc le président du Sénégal qui a mis fin à ses fonctions. Le PASTEF repasse dans l'opposition. Le président sénégalais lui mobilise sa propre coalition. Et au lendemain de ce limogeage, la décision est très commentée à Dakar. C'est un reportage de Juliette Dubois.
24: Ils étaient 54% de Sénégalais à avoir porté le tandem au premier tour de la présidentielle de 2024 avec de grands espoirs de changement. Mais les rumeurs d'une rupture se faisaient de plus en plus pressantes ces derniers mois. Awa est agent de nettoyage.
25: Non, c'est pas surprise. On attendait de ça. Ça nous fait très mal parce qu'on a battu ça pour le projet. Si demain vient faire ça, ça nous fait très mal.
24: Un limogeage pressenti, des désaccords de plus en plus publics, mais beaucoup se demandent pourquoi maintenant. Bassirou, dans son pressing, pastéfien de la première heure, fait le lien avec la séance de questions à l'Assemblée nationale de vendredi, au cours de laquelle l'ex-premier ministre avait critiqué ouvertement la gestion des fonds politiques, ces enveloppes opaques que le président s'était engagé à supprimer.
26: C'était pas le bon timing, parce que politiquement, ce qu'il a fait là, ça lui rapporte rien du tout. Donc c'est comme si le fait que le premier ministre ait parlé des fonds politiques, qu'il a mis en rogne, alors que les fonds politiques, c'est pas une chose qui est acceptable dans un pays.
24: Désormais, chacun tracera sa route vers les prochaines échéances, les élections locales de 2027 et la présidentielle de 2029. Mais d'ici là, avec une Assemblée nationale à majorité PASTEF, une crise institutionnelle pourrait se profiler.
27: Tout ce que nous, on veut, c'est qu'il y ait un climat de paix dans notre pays. Que la lutte fratricide, ou en tout cas les luttes de pouvoir là, ne nous amène pas dans des difficultés, etc. Chacun a le droit de se présenter.
24: Un nouveau gouvernement devrait être nommé dans les prochains jours. De son côté, l'appareil du PASTEF se dit tourné vers l'avenir et vers son congrès, prévu le 6 juin. Juliette Dubois, Dakar, RFI.
20: Le festival de Cannes 79e édition s'est achevé ce samedi par le traditionnel palmarès et la caméra d'or est revenue à la réalisatrice Marie-Clémentine Doussabé-Jambeau. Elle remporte ce prix pour son film Benimana, un premier film rwandais qui porte la voix des femmes de l'après-génocide. Écoutez l'émotion de la lauréate lorsqu'elle a reçu son prix.
1: Je voulais faire ce film parce que je voulais rendre hommage aux femmes de mon pays. Ces mères qui sont à la racine de la guérison de toute une nation. Ces mères qui, à travers l'horreur et l'indicible, ont trouvé la force de rester debout avec dignité. Et plus encore, qui ont trouvé dans leur cœur la capacité de donner, de se donner, de pardonner et d'avancer, même imparfaitement, même douloureusement, même parfois sans parvenir toutefois. Je dédie ce prix à ces mères du colline de Mouchoubati qui m'ont fait confiance pour porter leur voix, à toutes ces mères de mon pays, mais aussi du monde entier, à toutes les histoires qui attendent encore d'être racontées. Merci au Festival de Cannes de donner des ailes à nos premiers pas. Merci à mon pays, le Rwanda. Murakoze, merci beaucoup.
20: Alors, toute l'émotion de la lauréate de la caméra d'or, Marie-Clémentine Doussabé-Jambeau. Sachez encore que la Palme d'or a été décernée à Fjord du réalisateur roumain Christian Munju. 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
12: Merci d'être avec nous dans la seconde partie du débat africain sur RFI. Ce samedi, place au regard des journalistes et éditorialistes du continent sur ce monde en perpétuel mouvement. Avec nous ce samedi, de Kinshasa en RDC, Jean-Marie Kassamba, directeur général de la chaîne télévisée Télé 50. De Cotonou au Bénin, Wuldat Mama, journaliste béninoise, spécialiste des questions internationales. Enfin de Bonn en Allemagne, Eric Topona, journaliste tchadien au sein de la rédaction Afrique.

0: et civilisationnelle, ainsi que le respect du droit des États à se développer en toute souveraineté, et nous nous efforçons de bâtir un ordre mondial plus juste et plus démocratique.
1: Vous venez d'entendre le président russe Vladimir Poutine. Pékin, cette semaine, en l'espace de quelques jours, deux visites symboliques et fastueuses. Donald Trump d'abord du 13 au 15 mai, puis Vladimir Poutine, le président russe cette semaine. Deux adversaires géopolitiques, géostratégiques, reçus successivement par le même hôte, le président chinois Xi Jinping. Pékin est donc devenu en quelques jours l'épicentre de la diplomatie mondiale. L'image de la semaine était saisissante. Xi Jinping a qualifié Poutine de bon ami de longue date, une formule qu'il n'a pas employée à l'adresse de Donald Trump la semaine précédente. La Chine est capable donc de dialoguer successivement avec les États-Unis et la Russie, et c'est précisément ce qui fait sa force et qui nous interroge aujourd'hui. La Chine est-elle au centre des enjeux du monde, et qu'est-ce que cela change en ce qui concerne les pays africains? On en parle avec nos invités du jour. On débute avec vous, Eric Topona. Quand Pékin reçoit Donald Trump puis Vladimir Poutine à quelques jours d'intervalle, que veut montrer très précisément Xi Jinping, le président chinois?
2: Le président chinois Xi Jinping cherche d'abord à imposer l'image de la Chine comme étant un pôle de stabilité dans la tourmente actuelle du monde. On le sait, la Chine et la Russie sont opposées à un ordre global qui est dominé par les Occidentaux et les États-Unis. Et donc, Pékin cherche donc à montrer d'abord cette solidité des relations entre les deux pays qui ont une certaine convergence des affaires du monde. Et on parlera tout à l'heure certainement également des enjeux économiques et commerciaux entre les deux pays. Et il faut aussi rappeler que Pékin a essayé de jouer à l'équilibriste en recevant quelques jours plus tôt le président Trump. Et elle a également, la Chine, reçu Vladimir Poutine. Elle vise d'abord ses intérêts au-delà des clivages hégémoniques, des clivages entre puissances. Donc Pékin cherche d'abord à préserver ses intérêts, à montrer que je m'entends avec tout le monde et j'essaie donc de gérer mes relations individuellement aux intérêts qui nous lient.
1: Alors vous le savez, dans cette émission, on parle beaucoup d'images et de communication en ce qui concerne la scène internationale. Lorsque la Chine reçoit de cette manière le président russe et le président américain, comment faut-il l'interpréter selon vous, Awul Datmama? Est-ce simplement de la communication ou y a-t-il de véritables enjeux géopolitiques derrière cette position chinoise?
3: Oui, c'est au-delà de la communication. Je pense qu'on va au-delà de l'image. C'est la preuve de la centralité globale de la Chine. Alors, vous avez parlé, certes, des États-Unis et de la Russie, mais commençons par le pôle que la Chine représente vis-à-vis du Sud global, étant donné qu'elle est le leader de facto des BRICS.
1: Et premier partenaire des pays africains en termes d'économie.
3: Premier partenaire, voilà, des pays africains, donc un pôle du Sud global. Ensuite, c'est la seule à pouvoir s'opposer aux États-Unis et à résister aux intimidations de la puissance américaine, que ce soit sur la question de droits de douane qu'elle a calmé quelque part en brandissant cet embargo sur les terres rares. Ensuite, les sanctions internationales qu'elle brave à l'égard des hydrocarbures russes et également de l'Iran. Et puis, c'est aussi aujourd'hui une alternative aux puissances moyennes.
1: Donc pour vous, Wouldat, il ne s'agit pas uniquement de communication. La Chine adopte une véritable position de pays alternatif face aux États-Unis. Donc.
3: Absolument. Je m'en réfère au discours très remarqué du Premier ministre canadien Mark Carney lors de Davos. Également, toutes les puissances européennes qui sont orphelines de l'alliance transatlantique se reportent sur la Chine comme un partenaire commercial. Donc je pense qu'il s'agit évidemment de bien plus qu'ici d'une mise en scène en termes d'image.
1: Jean-Marie Kassamba, Kinshasa, selon vous, la Chine est-elle dans une position d'arbitre du monde ou est-elle un acteur qui défend simplement et uniquement ses intérêts?
4: La Chine est sans conteste une grande puissance aujourd'hui. On a du mal à dire que c'est la première puissance économique, mais c'est le cas. Sur le plan militaire, la Chine a pris beaucoup d'avance. Regardez l'aide de la Chine à l'Iran qui a permis à identifier les cibles américaines. Et les États-Unis sont conscients du retard qu'ils viennent de prendre en matière de stocks. Et donc, pour par exemple le cas de Taïwan, les Américains vont réfléchir à deux fois pour affronter les Chinois.
1: Jean-Marie, j'entends ce que vous dites, mais peut-on parler de nouvel ordre mondial avec la Chine si les États-Unis restent, selon les chiffres, militairement, financièrement et technologiquement dominants?
4: Aujourd'hui, il faut comprendre que les dépenses militaires de la Chine sont largement, on va dire, sous-estimées. La marine chinoise est la première au monde aujourd'hui. la Chine en termes de satellites.

0: et largement en avance. Et puis, en termes de liquidité, les Chinois ont énormément des stocks. Les fonds souverains qu'ils ont sous leur contrôle, les terres rares qu'ils contrôlent, les matières premières, etc. Et donc, les Américains, pour récupérer, par exemple, le retard en République démocratique du Congo, sont obligés de revenir sur même de compagnies comme TFM ou GEMAS qui viennent de racheter pour rattraper les Chinois. Et donc, les Chinois ont compris que pour dévancer les Américains, il faut aller sur le plan technologique. C'est le cas aujourd'hui. Les Russes viennent de faire des essais nucléaires 3 jours durant pour montrer que ce qui s'est passé en Ukraine, c'était un entraînement. Et donc, les Américains ont compris que tout ceci, c'est la redéfinition du leadership mondial. Le nouvel ordre mondial dont on parlait, il y a sous peu, est en train de s'installer avec la superpuissance de la Chine, et la Chine qui commence à installer des bases militaires quasiment partout, y compris ici en Afrique. Et
1: alors, justement, Jean-Marie, c'est la question que je souhaitais vous poser à tous les trois. En Afrique, comment cette séquence est-elle perçue? Est-ce que les pays africains voient en la Chine une alternative crédible face à l'Occident, Eric Toponin?
2: C'est un peu l'air du temps, hein. Les Chinois, les Russes, les Occidentaux, Européens, Américains, chacun essaie de consolider sa position. Et ces dernières années, la Chine a justement consolidé sa position à travers justement des prêts bancaires qu'elle effectue et qu'elle octroie à des pays africains à des conditionnalités quasiment nulles. Donc du coup, beaucoup de pays africains aujourd'hui se sentent bien dans ces relations gagnant-gagnant, comme ça se dit dans les communications officielles, sans conditionnalité. Je pense par exemple à la construction du siège de l'Union africaine. Donc sur le continent, on estime que ce sont quand même des partenariats qui sont utiles aux pays africains. Mais dans le fond, il y a beaucoup d'opacité dans certains prêts, sinon dans la quasi-totalité des prêts octroyés à la Chine aux pays africains.
1: Wouldat Mama, la Chine alternative vraiment ou nouvelle dépendance économique, comme le souligne notre confrère Eric Toponin.
3: Il ne faut pas regarder le partenariat avec la Chine qui est davantage économique, à l'instar du partenariat sécuritaire avec la Russie qui a déçu, on l'a vu au Mali, de façon avec romantisme. Il faut regarder ça avec réalisme et avec la brutalité qui suit aux relations internationales. Et puis, on parle souvent, effectivement, de l'opportunité que les fonds chinois représentent pour l'Afrique, mais il faut rappeler également que l'Afrique a été une opportunité pour la Chine. Et il faut se souvenir que c'est l'Afrique qui a été déterminante dans le passage de la reconnaissance à l'ONU de Taïwan à la République populaire de Chine. Et Mao l'a reconnu ouvertement. L'Afrique et la Chine ont un lien qui va au-delà d'une relation simplement vectorielle et dans un sens unique. Mais ce qui me frappe également, Anna Mouri, c'est la façon dont la Chine réinvente quelque part le rôle de puissance façon 21e siècle à mon sens, parce qu'il contraste avec celui des États-Unis et celui que beaucoup s'attendaient à ce qu'elle prenne, c'est-à-dire une projection essentielle une domination militaire sur le reste du monde. Non, la Chine préfère une projection, pour l'instant en tout cas, commerciale. Donc ça me frappe la façon dont, encore une fois, le Sud et la Chine réinventent un nouveau paradigme façon 21e siècle des relations internationales.
4: Namori Dessau.
5: Je reste en contact étroit avec Monsieur le Président et ensemble, nous orientons le partenariat stratégique et de coopération globale entre la Chine et la Russie, qui marque le début d'une nouvelle ère, en veillant à ce qu'il continue de s'approfondir et de se consolider. Nous cultivons des relations de bon voisinage et d'amitié profondément enracinées entre nos deux nations, au-delà des générations, et avons établi un nouveau modèle de relations entre grandes puissances, fondé sur le respect mutuel, l'équité, la justice et une coopération mutuellement avantageuse, apportant ainsi une stabilité et une certitude précieuse à un monde en proie aux troubles et à l'incertitude.
1: Le président chinois Xi Jinping, cette semaine à Pékin, lors de la réception du président russe en Chine. La relation entre Pékin et Moscou est souvent décrite comme une amitié sans limite, mais dans les faits, la Russie est affaiblie par sa guerre en Ukraine et dépend de plus en plus de la Chine. Jean-Marie Kassamba à Kinshasa, est-ce encore un partenariat équilibré?
0: Il faut sortir de ces discours de la Russie affaiblie. Est-ce que vous savez que pendant cette crise avec l'Iran, la Russie a vendu plus de pétrole que pendant toute la guerre avec l'Ukraine? En fait, la Russie est aujourd'hui un partenaire pragmatique de la Chine. Ils se sont divisés les tâches.
1: Un partenaire pragmatique, mais un partenaire isolé économiquement.
0: Non, parce que la Russie vend son pétrole à la Chine. la Russie vend son pétrole à l'Inde. Les Américains, par exemple, ont voulu empêcher ces commerces du pétrole russe, en passant par le Venezuela d'abord, ensuite aujourd'hui avec ce qui se passe en Iran. Ça ne fonctionne pas parce que la Russie est en train de vendre en même temps et le gaz et même le pétrole à l'Europe. Et il y a souvent beaucoup d'hypocrisie autour de la faiblesse de la Russie. La Russie est une grande puissance militaire, économique aussi, mais la Chine a pris beaucoup d'avance en termes de liquidité, en termes technologiques, en termes d'influence. Sur le continent africain, la Russie est en train de prendre beaucoup de place à Madagascar, toujours dans le Sahel. Mais n'oublions pas que la Russie a aussi des matières premières dont l'Occident a besoin, par exemple.
1: Éric Topona, Bonn en Allemagne, à la lumière de ce que nous dit notre confrère à Kinshasa, est-ce que vous partagez son analyse? Est-ce que, selon vous, la Russie n'est pas spécialement affaiblie depuis qu'elle est entrée en guerre en Ukraine il y a 4 ans maintenant?
2: Je ne suis pas totalement d'accord. Je vais nuancer un peu ces développements. On le sait tous, la Russie est affectée par la guerre en Ukraine, par 4 ans de guerre en Ukraine. Son économie ne se porte pas très bien et c'est pourquoi elle a besoin de déboucher. Et même si on sait que la Chine est le principal acheteur, Jean-Marie le rappelait, de pétrole brut et de charbon russe, mais la dépendance russe est beaucoup plus forte que l'inverse. Le président russe est obligé de se rapprocher de son homologue chinois pour essayer de raffermir les relations qui unissent les deux pays. Et on le sait, dans une intense rivalité stratégique. Or, la Chine n'a pas peur des Russes. Donc, ce sont des relations qui permettront à la Chine d'obtenir les matières premières qu'elle souhaite et à la Russie également d'essayer de se faire un peu d'argent en vendant donc ces matières premières à Pékin.
1: Huldat Mama Kotonou, est-ce que Poutine est-il le véritable allié de Xi Jinping ou son partenaire junior?
3: Bon, je ne serai pas aussi catégorique que vous, mais je tendrai vers la deuxième option. La Russie et la Chine ne font pas exception. Le jeu des grandes puissances est un jeu d'intérêt. Il n'y a pas d'affect, il n'y a pas d'émotion.
1: Non, mais je veux dire par là, Huldat, que si demain, oui, le président chinois décide de cesser son partenariat ou son soutien à la Russie, est-ce que le pays de Vladimir Poutine pourrait tenir encore quelques mois, notamment dans sa guerre en Ukraine?
3: Ben, ce sera très difficile. Ce sera très difficile parce que la Russie s'est tournée vers la Chine. Eh bien, en termes de partenariat commercial, l'illustration est notamment au cours de cette deuxième visite, l'appui marqué du président russe en faveur de la signature de tous les documents nécessaires à la réalisation de ce second gazoduc qui devrait acheminer plus de 50 milliards de mètres de gaz par an encore une fois vers la Chine. Donc aujourd'hui l'économie russe est totalement adossée à celle chinoise. Sa dépendance est totalement accentuée. On a déjà vu le partenariat sino-russe au cours de la Seconde Guerre mondiale et on a vu ce que ça a donné. Les États-Unis ont réussi à détourner ce partenariat en reconnaissant la République populaire de Chine et quelque part en cassant cette alliance-là. En arrimant la Chine quelque part à l'économie mondiale libérale. Donc vous avez ça relativise quelque part la solidité de cette alliance-là qui fait du bien au monde parce que c'est un autre pôle, ça crée de l'équilibre dans la géopolitique globale. Mais je pense qu'il faut aussi avoir une perspective historique et arrêter de la romantiser, la regarder pour ce qu'elle est, avec ses forces et ses fragilités.
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6: Nous devons tout particulièrement nous opposer à tous les actes provocateurs qui nient les acquis de la victoire de la Seconde Guerre mondiale, ainsi qu'à ceux qui cherchent à réhabiliter et à raviver le fascisme et le militarisme. Nous devons conjointement promouvoir l'édification d'un système de gouvernance mondiale plus juste et plus raisonnable. La voie du progrès doit avancer avec son temps. La grande cause de l'amitié Chine-Russie, conforme aux grandes tendances de l'histoire et à l'esprit de notre époque, poursuivra assurément sa marche résolue, progressant avec une persévérance inébranlable et écrivant sans cesse de nouveaux chapitres brillants.
1: Le président chinois Xi Jinping, cette semaine, lors de la réception de Vladimir Poutine. Eric Topona, aujourd'hui, certains estiment que la Chine est devenue incontournable, notamment sur la scène internationale, parce que les autres puissances sont en difficulté. Est-ce que vous partagez cette analyse ?
2: La Chine essaie de tirer son marron du feu dans le contexte international que l'on connaît. La Chine essaie donc de jouer à l'équilibriste. Et vous savez, dans la guerre actuelle en Iran, la Chine a de bons rapports avec les autorités de Téhéran.

0: mais essaie de ne pas franchir le Rubicon. Elle essaie d'avoir de bons rapports avec les Américains, avec les Russes, mais c'est vraiment le tout dans un équilibrisme qui est peut-être critiquable. Donc, de façon globale, Pékin essaie de privilégier ses intérêts tout en se positionnant comme une puissance qui prend de la hauteur et qui essaie donc de mettre en garde, hein, et Xi Jinping l'a dit à l'issue de la rencontre avec Poutine, la Chine a mis en garde justement les Américains, elle a dénoncé les dangers de l'unilatéralisme et surtout de l'hégémonisme et surtout le risque des retours à la loi de la jungle. Donc sans être belliciste, Xi Jinping essaie de rappeler la position actuelle de son pays, en appelant au dialogue et en privilégiant ses relations avec les autres pays.
1: Enfin, une dernière question, et je vous la pose à vous, Eric et Wouldat, hein. Les pays africains peuvent-ils tirer profit de cette rivalité, hein, entre grandes puissances, ou vont-ils simplement devenir un terrain de jeu?
2: Je pense qu'ils le font déjà, Namori. C'est ce
1: Wouldat
2: qu'on leur
1: Mama.
2: reproche quelque part. Du moins, c'est ce que les anciennes puissances coloniales et impérialistes leur reprochent en tout cas, de se jeter dans les bras de la Chine en termes de financement, de s'endetter, de brader leurs infrastructures, etc., etc. Bon, c'est un narratif auquel je ne souscris pas, même s'il faut faire attention, mais c'est globalement exagéré. De toute façon, c'est ce qu'on leur reproche déjà. Je pense qu'elles jouent pleinement le rôle des puissances, mais pas seulement la Chine d'ailleurs, hein, mais également les puissances moyennes, avec les puissances du Golfe, avec la Turquie et d'autres. Aujourd'hui, on a compris qu'il y a plusieurs pôles et clairement, on en joue bien pour favoriser ses intérêts nationaux.
1: Enfin, Jean-Marie Kassamba.
3: La Chine s'installe durablement dans ses leaderships qu'elle s'est elle-même construite durant des années. La Chine était dans l'attente de s'affirmer sur le plan à la fois militaire et économique. C'est le cas aujourd'hui. C'est sans discussion. Rappelez-vous que la Chine n'avait pas de bases militaires à travers le monde. C'est le cas. La Chine n'avait pas une marine militaire confortable. C'est le cas. La Chine et la Russie ont beaucoup aidé l'Iran à affaiblir notamment l'intervention américaine sur le territoire iranien. La Chine, sous le plan commercial, a fait reculer Donald Trump sur la menace des taxes, etc. Et la Chine avance toujours d'une manière stratégique. La Chine prends de la hauteur, prends de l'espace, voilà.
1: Et c'est avec les mots de notre confrère Kinshasa que nous allons clore ce débat africain. Merci à tous d'y avoir participé. 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Merci à l'équipe grâce à laquelle nous vous proposons cette émission chaque semaine. Delphine Michaud à la coordination et Taguimfa Traoré à la réalisation. De Tunis au Cap, en passant par Dakar et Mogadiscio, merci de votre fidélité.

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4: 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Il est 1h ici à Paris, 23h en temps universel. 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
1: Fanny Bay.
4: Mettez fin à ce carnage, le monde entier attend cela. Les mots d'Andrei Zviagintsev qui ont résonné ce samedi soir au Palais des Festivals de Cannes. En recevant le Grand Prix du jury, le réalisateur russe en exil a lancé cet appel au président Vladimir Poutine alors qu'une attaque massive russe s'abat à nouveau cette nuit sur Kiev. Un pas de plus vers une fin de guerre entre l'Iran et les États-Unis. Donald Trump a annoncé qu'un accord avec la République islamique avait été largement négocié ce samedi, mais sous réserve d'être finalisé. Téhéran parle d'une percée dans les négociations. On s'intéresse au rôle du Pakistan médiateur entre les deux pays dans ce journal. On parlera football également à la fin de cette édition. Victoire du FC Barcelone en Ligue des Champions féminines. Les Catalanes se sont imposées 4-0 face aux Lyonnaises d'OL Lyon ce samedi soir à Oslo.
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4: Mais tout d'abord, cette information de dernière minute, des tirs ont été entendus près de la Maison Blanche. Information donnée par des journalistes sur place et confirmée à l'instant par le FBI. D'importantes forces de police sont mobilisées ce samedi soir dans le quartier de la Maison Blanche à Washington. Accès fermé dans le quartier. On y reviendra dans nos prochaines éditions. Et à la une également, au moins 4 endroits de Kiev touchés cette nuit. De puissantes explosions ont été rapportées dans la capitale selon une journaliste de l'AFP sur place. Attaque qui s'est abattue sur Kiev après une alerte déclenchée par les autorités en raison d'une attaque massive de missiles balistiques russes. Un peu plus tôt, le président ukrainien Volodymyr Zelensky, tout comme l'ambassade des États-Unis en Ukraine, avait dit s'attendre à des frappes d'ampleur de la part de Moscou. Des frappes qui résonnent avec l'appel lancé à Cannes par Andrei Zviagintsev. Le Grand Prix lui a été décerné samedi soir pour son film Minotaur, un film qui explore la crise d'un couple et la déliquescence morale de la société russe face à l'invasion de l'Ukraine. Le réalisateur russe qui vit en France depuis 2022 s'est adressé dans son discours de remerciement au président russe Vladimir Poutine. Écoutez.
5: Il y a quelqu'un d'autre à qui je voudrais m'adresser en personne aujourd'hui, en mon nom propre. Il n'utilise pas de VPN pour suivre cette cérémonie en direct, mais je suis certain d'ailleurs qu'il a d'autres décisions à prendre bien plus importantes en ce moment. Il n'utilise pas non plus Internet pour entendre cette déclaration que je lui fais, mais je sais qu'il y a des personnes autour de lui, son entourage, qui les lui transmettront ces paroles. Et ces paroles, les voici. Des millions de gens de part et d'autre de la ligne de contact ne rêvent que d'une chose, que les massacres cessent enfin. Et la seule personne qui puisse mettre fin à cette boucherie est le président de la Fédération de Russie. Mettez fin à ce carnage, le monde entier attend cela. Merci beaucoup.
4: Et puis la cérémonie de fin de cette 79e édition du Festival de Cannes s'est achevée par le sacre de Fjord du Roumain Christian Mungiu qui remporte sa deuxième Palme d'Or. Coup d'accélérateur ces dernières heures entre l'Iran et les États-Unis. Un accord a été largement négocié sous réserve d'être finalisé. C'est ce qu'assure le président américain alors que Téhéran fait aussi état d'avancer dans les pourparlers. D'après Donald Trump, cet accord comprend la réouverture du détroit d'Hormuz. Et puis un responsable pakistanais évoque lui un protocole d'accord en cours de finalisation. Le Pakistan qui endosse un rôle de médiateur dans ce conflit. Preuve qu'il y a un changement de donne diplomatique en cours. C'est en tout cas l'analyse de Christophe Jaffrelot, directeur de recherche au CNRS, enseignant à Sciences Po Paris et spécialiste de l'Asie du Sud.
6: L'inflexion durable, elle me paraît incontestable, au sens où on voit aujourd'hui le Pakistan devenir un garant de sécurité régionale grâce au soutien de l'Arabie Saoudite, avec laquelle le Pakistan a quand même signé l'an dernier un accord de défense sans précédent, impliquant le nucléaire. Et puis, au-delà, on voit la Turquie, l'Égypte rejoindre ce duo pour former une sorte de quatuor, alors que, en parallèle, on voit un alignement très très différent entre les Émirats, Israël, l'Inde, les États-Unis. Donc on est en train de peut-être assister à travers le Moyen-Orient, à travers la nouvelle donne au Moyen-Orient, à une nouvelle bipolarité.
4: Christophe Jaffrelot, au micro d'Olivier Sherman. Autre tentative de médiation, le président français s'est entretenu avec son homologue américain Donald Trump et avec les dirigeants des Émirats Arabes Unis, du Qatar, d'Arabie Saoudite et de Jordanie. Emmanuel Macron, selon son entourage, pousse pour une solution négociée en Iran. Itamar Ben-Gvir n'est plus le bienvenu en France, annonce du chef de la diplomatie sur X ce samedi. Jean-Noël Barrot a dénoncé des agissements inqualifiables à l'égard de citoyens français et européens. Réaction aux images publiées par le ministre de la Sécurité nationale israélien qui ont provoqué un véritable tollé à l'international. Une vidéo sur laquelle on a vu cette semaine des membres de la flottille pour Gaza arrêtés par l'armée israélienne, agenouillés, front sur le sol, pieds et mains liés. Bilan toujours plus lourd en République démocratique du Congo. Plus de 200 décès recensés sur 867 cas suspects d'après le ministère congolais de la Santé. Et alors que l'épidémie d'Ebola se propage encore, l'agence sanitaire de l'Union africaine met en garde ce samedi 10 pays d'Afrique centrale risquent d'être touchés eux aussi par la maladie. Soudan du Sud, Rwanda, Kenya, Tanzanie, Éthiopie, Congo, Burundi, Angola, Centrafrique et Zambie sont concernés. Par ailleurs, 3 nouveaux cas ont été détectés en Ouganda ce samedi. Des dizaines de milliers de manifestants dans les rues de Belgrade. C'est l'un des plus grands rassemblements depuis des mois du mouvement anticorruption, le plus grand de l'année. C'était ce samedi la revendication principale, la démission du président Aleksandar Vučić et des élections anticipées. Des heurts ont éclaté entre des protestants et la police qui a fait usage de la force. Plus d'une vingtaine d'arrestations selon notre correspondant sur place. L'Inde, confrontée à une intense vague de chaleur ces derniers jours, un pic à 47 degrés Celsius enregistré dans le pays et des températures nocturnes élevées qui laissent peu de répit à la population d'1,4 milliard d'habitants. Une vague de chaleur qui s'accompagne d'une forte demande en électricité, notamment liée aux appareils de climatisation. Vendredi, le ministère indien de l'énergie est allé jusqu'à exhorter la population à, je cite, utiliser l'électricité avec discernement. Annonce faite après un record de consommation battu jeudi. Plus d'explications avec Juliette Pietraszewski.
7: Même si nous sommes prêts à fournir l'électricité nécessaire, efforçons-nous de l'utiliser de manière réfléchie et judicieuse. Ce sont les mots du ministère indien de l'énergie face à la chaleur extrême atteignant jusqu'à 47,6 degrés Celsius et avec elle des records battus en demande d'électricité. Records annoncés dans les médias nationaux comme par cette journaliste de la chaîne d'information indienne NDTV.
8: L'Inde a enregistré une forte demande d'électricité, dépassant les 270 gigawatts ce jeudi. Ce qui nous rappelle que cette vague de chaleur est en train de tester simultanément nos infrastructures, notre système énergétique et notre réponse sanitaire.
7: Avec la chaleur intense, les transformateurs et câbles électriques parfois usés et surchargés ont notamment provoqué des coupures de courant à certains endroits. L'Inde reste par ailleurs très dépendante du charbon et occupe la troisième place des pays les plus émetteurs de gaz à effet de serre. Ce jeudi, 62% de la demande en énergie du pays s'est donc appuyée sur l'énergie thermique, le charbon, 22% sur l'énergie solaire, 5% pour l'éolien, mais aussi l'hydroélectricité. Alors que le gouvernement indien a pour objectif d'atteindre la neutralité carbone d'ici 2070, cette vague de chaleur, tout comme les précédentes, sont de plus en plus fréquentes, intenses et présentes sur la durée. Elles interrogent le pays sur son adaptation au climat les plus extrêmes.
4: Une température élevée également en France. C'est une première pour un mois de mai. Météo France a placé le Finistère, département breton, dans l'ouest du pays, en vigilance jaune canicule dimanche. Place au football à présent. Le FC Barcelone a remporté ce samedi la Ligue des Champions féminines. La finale s'est déroulée à Oslo, en Norvège, et les Catalanes se sont largement imposées 4-0 face aux Lyonnaises d'OL Lyon. Les Barcelonaises succèdent à Arsenal et remportent leur quatrième sacre continental. Baptiste Leduc.
9: 4-0, c'est plus que sévère pour les Lyonnaises. Les Fenottes ont fait mieux que résister en première période. Elles ont dominé, pêchant seulement dans le dernier geste, dégoûtées aussi par le match immense de la gardienne espagnole. espagnole du Barça, Kata Kol. Ada Egerberg, l'attaquante norvégienne d'OL Lyon, a raté plusieurs occasions devant son public à Oslo. La punition catalane est arrivée en seconde période, un doublé de la polonaise Eva Pajor sur les deux premiers tirs cadrés du Barça, ce qui a complètement éteint les Lyonnaises qui n'avaient alors pas les ressources physiques ni mentales pour retourner la situation. Efficacité maximale des catalanes et gestion parfaite ensuite avec un autre doublé splendide de Salma Paraluelo en fin de match pour sceller une victoire pleine d'autorité. Le Barça installe un peu plus sa dynastie sur le football européen. C'était sa sixième finale consécutive et même si les Barcelonaises avaient laissé le trophée à Arsenal la saison dernière, c'est la quatrième fois qu'elle remporte la Ligue des Champions depuis 2021.
4: Et c'est ainsi que se referme cette édition. Merci d'être à l'écoute de RFI. Le prochain point sur l'information dans 50 minutes.
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14: Bonjour, bonjour à toutes et à tous. Ravi de vous retrouver pour un nouveau numéro d'Écho d'ici, Écho d'ailleurs, l'émission qui suit à la loupe les grands mouvements de l'économie dans le monde. Car cela n'aura échappé à personne depuis quelques mois, depuis le début du blocage du détroit d'Hormuz. Le pétrole accapare notre attention. Entre des cours qui augmentent, qui mettent en difficulté de nombreux consommateurs et de nombreuses entreprises, et des réserves qui diminuent très rapidement, les fameux stocks stratégiques s'épuisent. Résultat, un marché chamboulé et un secteur majeur de l'économie, qu'on le veuille ou non, qui s'interroge. Comment trouver de la rentabilité, comment attirer des investisseurs, stabiliser la production, la structurer, trouver un environnement juridique, comment transformer la rente pétrolière en moteur de diversification. Ce sont des questions qui se posent en particulier pour les pays africains qui ont des ambitions en la matière et elles étaient au cœur d'un événement où nous nous trouvons avec un très riche plateau d'invités qui vont se succéder à notre micro, les Journées Pétrole, 4e édition organisée par un cabinet d'audit et de conseil, 3e Partners et Conseil, représenté ici par Gatien Mouelli. Bonjour.
15: Bonjour.
14: Merci pour votre accueil. Cet événement qui devait initialement avoir lieu aux Émirats Arabes Unis, à Dubaï, mais guerre oblige, c'est à Casablanca, au Maroc, que nous avons atterri. Quels sont les objectifs de ces journées pétrole ?
15: Merci. J'aimerais juste rappeler que les journées pétrole, c'est une plateforme créée par et pour les Africains, une plateforme de référence pour une réflexion stratégique autour des ressources naturelles, de manière à emmener les États africains à une meilleure prise en main des contrats pétroliers et, comme vous l'avez si bien dit, faire en sorte que les ressources pétrolières deviennent un levier stratégique pour assurer la diversification des économies.
14: Donc croiser les regards, partager les expériences entre les décideurs politiques, les entreprises.
15: C'est exactement ça. Ce que nous voulons, c'est réunir les acteurs autour d'un sujet commun. La gestion des hydrocarbures. L'une des problématiques aujourd'hui de ce thème, c'est l'attractivité, comme vous l'avez dit. L'Afrique a une géologie, l'Afrique a un potentiel. Cependant, les investisseurs deviennent de plus en plus rares. Il n'y a qu'à regarder les chiffres.
14: Oui, les chiffres de la Chambre africaine de l'énergie. L'Afrique qui devrait représenter 11% de la production mondiale à l'horizon 2025-2030. Mais pour le moment, le continent ne capte qu'à peu près 7% des investissements pour l'exploration.
15: C'est exactement ça.
14: Il y a un problème.
15: Et la problématique, c'est ça. Malgré le potentiel, malgré la géologie qui est présente, l'Afrique n'attire pas. Et on se dit, si l'Afrique n'attire pas, c'est qu'il y a un problème. Et c'est quoi ce problème ? C'est de voir que les pétroliers ne s'intéressent plus, les investisseurs ne s'intéressent plus qu'à la géologie. Ils regardent quoi ? Le cadre juridique, ils regardent la fiscalité, ils regardent la gouvernance, ils regardent la gestion. Ce sont tous ces éléments que prennent en compte les investisseurs pour prendre la décision de venir en Afrique. Donc il est important pour nous, Africains, se dire... Que devons-nous faire face à cette situation que vous venez de décrire? Tous les enjeux des journées pétrole.
14: Toutes ces thématiques sont évoquées, y compris d'ailleurs la transition énergétique.
15: Complètement. L'Afrique ne doit pas être en reste. Aujourd'hui, à travers ces journées pétrole, ce que nous voulons par rapport à la transition énergétique, c'est de dire comment est-ce que les revenus des hydrocarbures puissent aider à financer la transition énergétique.
14: Et donc penser à l'après-pétrole.
15: Penser à l'après-pétrole. Et il faut commencer à penser maintenant. La réflexion doit être menée maintenant de manière à pouvoir avoir des actions structurées, constructives, de manière à atteindre cet objectif.
14: Gassia Mouelli, vous restez avec nous. On va maintenant faire un point très précis et même chiffré sur ce marché des hydrocarbures sur le continent africain. Et pour cela, nous sommes avec Cyril Ruchonnet, qui est directeur associé chez S&P Global, une société basée aux États-Unis, bien connue, et qui surveille les marchés partout dans le monde, en particulier celui de l'énergie et du pétrole. Bonjour.
16: Bonjour, merci de nous recevoir.
14: Première question très simple, où en est la demande mondiale avec tout ce qui se passe en ce moment au Moyen-Orient? On commence à parler de pénurie.
16: Alors, la demande en énergie à l'échelle globale est toujours, enfin, les hydrocarbures domine en fait cette demande à hauteur d'à peu près entre 78 et 80%. On s'aperçoit qu'en fait, malgré cette transition énergétique vers laquelle beaucoup d'États aspirent, beaucoup d'individus aspirent, on voit que les hydrocarbures quand même dominent très largement cette demande en fait, et que malheureusement, je dirais ces fameuses énergies renouvelables qu'on souhaite voir développer rapidement en fait, ne le sont pas si rapidement en fait.
14: Est-ce que la demande baisse tout de même depuis ces quelques mois, depuis le blocage du détroit d'Ormuz? Est-ce que le monde consomme moins de pétrole?
16: J'ai pas les chiffres pour 2026. Ce que je peux vous dire, c'est que pour 2025, on observe une légère contraction de la demande en huile, en fait, qui se fait essentiellement à l'avantage des énergies renouvelables et du gaz, en fait, qui est aujourd'hui considéré comme une énergie de transition.
14: Alors, sinon, si l'on parle du pétrole et du gaz, mais surtout du pétrole, où se trouvent les nouveaux gisements à l'échelle mondiale, d'abord?
16: Alors, on aime bien utiliser
14: d'exploration.
16: Alors, on aime bien utiliser une fenêtre de temps, en fait, pour voir quels sont les trends, si vous me permettez l'expression anglo-saxonne. Si vous regardez sur les 15 dernières années, les 25 plus grands bassins sédimentaires dans lesquels on a fait des découvertes majeures ont vraiment une distribution mondiale. Ce que je trouve intéressant, c'est que quand bien même le Moyen-Orient dispose de réserves absolument gigantesques par rapport aux autres, continue à être le moteur et à fournir de nouvelles réserves.
14: Le sous-sol iranien, voilà, en particulier.
16: En particulier, absolument. Il y a toujours l'Arabie Saoudite également. Donc c'est un trend qu'on voit se poursuivre.
14: Ailleurs dans le monde, le Brésil?
16: Alors le Brésil, évidemment, vient en troisième position dans la partie offshore du Brésil, dans les sédiments qui sont sous salifère. Là, on a fait des découvertes extrêmement importantes. Maintenant, pour la région qui nous intéresse plus aujourd'hui, à savoir l'Afrique, on a 7 grands bassins sédimentaires qui apparaissent sur la carte. Le premier étant le bassin du Rovuma qui se trouve offshore du Mozambique. Et vous avez ensuite essentiellement des bassins sédimentaires qui se situent sur la côte ouest africaine.
14: Donc Sénégal, Mauritanie.
16: Voilà, Sénégal, Mauritanie.
14: Gros gisement découvert il y a quelques années.
16: Voilà, et puis je dirais maintenant, la zone très très active à l'heure actuelle, c'est la zone qui se trouve offshore Namibie, dans le fameux bassin de Orange, on appelle ça Orange Sub-Basin, dans laquelle, en fait, toute une série de découvertes ont été faites ces dernières années.
14: Cyril Ruchonnet, si on s'intéresse aux investissements, est-ce qu'ils sont repartis à la hausse dans ce secteur du pétrole après les années un peu difficiles du Covid, puis de la guerre en Ukraine?
16: Alors, on aime bien regarder ce que font les majors, en fait. Les majors, donc, ce sont les 7 grandes compagnies internationales qui opèrent dans le secteur, pour essayer de déterminer ce que fait le reste, en fait, du secteur. Et on s'aperçoit que le montant des investissements, en fait, n'augmente pas tant que ça. Beaucoup de compagnies ont adopté une feuille de route assez exigeante en matière de rémunération du capital. Donc, pour celles qui sont cotées en bourse, on va privilégier les revenus aux actionnaires. Et cette stratégie, en fait, complique, en fait, la recherche de nouveaux hydrocarbures. Donc, à l'heure actuelle, je dirais, ce qui est très intéressant, c'est qu'on voit une tendance, beaucoup d'opérateurs, de grands opérateurs, de par ces contraintes financières, budgétaires, se tourne vers une exploration beaucoup plus risquée, mais aussi beaucoup plus sujette à faire de grandes découvertes. et tendent à délaisser en fait des vieux actifs qui sont souvent coûteux à exploiter et coûteux aussi en termes d'émissions carbone. Donc voilà, c'est un peu la tendance qu'on observe. Maintenant, je dirais, cette tendance, en fait, elle permet à des plus petits acteurs d'entrer sur le marché, de prendre possession de ces vieux actifs et de les développer, mais avec des contraintes financières, avec des exigences de rendement qui sont bien inférieures, mais qui permettent néanmoins de faire des affaires. Entre
17: Justement, ça sera ma dernière question pour vous, Cyril Ruchonnet. Est-ce que la situation au Moyen-Orient va changer la donne pour les producteurs africains? Est-ce que ça ouvre de nouvelles opportunités?
16: Oui.
17: Il y a un effet de vase communicant.
16: Oui, dans la mesure où aujourd'hui vous voyez que les coûts de production sont les plus faibles au Moyen-Orient, en fait, ce sont vraiment les pays du Golfe qui produisent avec les plus faibles coûts. Mais évidemment, avec la situation dans le détroit d'Ormuz, on s'attend à ce que
17: rééquilibrer.
16: Voilà, tout l'outil
17: de l'Afrique.
16: Exactement. Tout l'outil de production va être bouleversé avec certainement une augmentation des coûts et du coup. Un rééquilibrage va se faire par rapport au reste des pays producteurs, y compris les pays africains.
17: Merci Cyril Ruchonnet. Nous avons à vos côtés l'une de vos collègues chez S&P Global, c'est Laura Sima. Bonjour.
18: Bonjour.
17: Vous êtes directrice de la recherche sur les solutions en amont. Expliquez-nous en quelques mots en quoi ça consiste.
18: Nous regardons le secteur vraiment sur plusieurs terrains. On va regarder la géologie des pays, on va la comparer. On va regarder les termes fiscaux, les contrats. On va regarder la stratégie des sociétés pétrolières, où elles sont présentes, comment elles construisent leur portefeuille. Donc on regarde vraiment tous ces aspects et on regarde aussi tout ce qui est supply chain, les coûts dans l'industrie qui ont un rôle important, notamment maintenant dans ces périodes géopolitiques où il y a beaucoup d'impact sur la stabilité avec laquelle je pense qu'on était habitué dans l'industrie dans le passé.
17: Alors justement, la stratégie de ces grandes compagnies pétrolières mondiales, celles qu'on appelle les majors, comment ont évolué leurs investissements ces dernières années, si l'on prend le cas du continent sur lequel on se trouve, à l'Afrique?
18: Les plus grandes dans tous les cas, c'est qu'elles s'adaptent toujours. Elles trouvent des solutions, elles sont innovantes, elles ont des départements de recherche et développement qui leur permettent de s'adapter. Elles ont des portefeuilles et un bilan qui est très puissant, qui leur permet cette adaptation. Si on regarde l'industrie il y a 15 ans, être dans 25-35 pays dans le monde, c'était le mantra pour la majorité de ces sociétés pétrolières. Cumuler les 7 grandes sociétés, elles produisent entre 10 et 12% de la consommation actuelle, donc elles sont vraiment un baromètre de l'industrie. Aujourd'hui, en passant par 5 ans de transition énergétique, de soucis sur le futur du secteur, des soucis ou de manque de visibilité sur la consommation des hydrocarbures, on voit que ces sociétés ont réduit leur présence géographique. Certains sont à 15 à 17 pays.
17: Donc elles se sont retirées de certains pays.
18: Et globalement, c'est pas une préférence pour un pays ou un autre. Différents éléments ont pu influencer leur stratégie. Ça a pu être des actifs qui voient leur production en déclin, des coopérationnels qui s'agrandissent, du sabotage, notamment sur l'infrastructure. Quand on pense aux infrastructures en terre, des difficultés à produire des profits qui leur correspondent. Et donc toujours cette recherche de gisements plus importants pour qu'ils puissent attendre leur marge, leur retour qui leur correspond.
17: Alors ça, il y a des choses assez conjoncturelles, et puis il y a un cadre global qui ne convient pas toujours à ces investissements. On en a parlé. Qu'est-ce qui retarde ces investissements? Est-ce que c'est parfois un manque de transparence, un manque de gouvernance dans certains pays?
18: Ça peut être un mélange de tout ça. S'il n'y a pas une stabilité des clauses, les sociétés pétrolières n'aiment pas ça. Les sociétés pétrolières aiment la stabilité. Comme tous les investisseurs, ça leur permet d'avoir une vision à long terme. Et puis, n'oublions pas un aspect qui est important. Cette industrie, c'est une industrie sur des décennies. Un projet pétrolier est envisagé pour 30-40 ans. Donc, un pétrolier voit par cette optique son projet. Il ne pense pas, le mandat d'un président dure 4 ans. Il faut que je fasse tout pour extirper le plus de valeur d'un projet pendant 4 ans. C'est impossible. Donc, il y a aussi cette appréciation que le politique et le cadre doivent être découplés d'une manière pour permettre à ces projets de se développer et d'avoir cette stabilité pour l'investisseur.
17: Et ne pas trop dépendre d'un pouvoir politique ? C'est une question, c'est
18: d'un
17: une
18: pouvoir question politique qui peut impacter effectivement le contexte. Donc ne pas avoir cette stabilité ou voir la monnaie du pays se dévaluer ou fluctuer trop. N'oublions pas que parfois les pétroliers peuvent être payés dans la monnaie du pays où le projet se déroule, mais eux, tous leurs coûts sont en dollars parce qu'ils vont payer pour les équipements, les câbles, les turbines, les pipes, tout est payé en dollars. Donc ça amène beaucoup de flexibilité, d'inconnu pour le pétrolier.
17: Et en même temps, quand les cours du pétrole évoluent à une grande vitesse comme en ce moment, est-ce que ces grandes compagnies pétrolières ont aussi besoin tout de même de flexibilité ?
18: Bien entendu, n'oublions pas qu'au moment où les prix sont élevés, il y a aussi des taxes qui vont se rajouter et qu'en fait le pétrolier va pas spécialement bénéficier. C'est une image qu'on a, le prix est à 140, 180, ils vont se faire énormément d'argent. Il y a énormément de taxes qui peuvent s'appliquer, donc le problème est plus complexe. Mais pour revenir à votre question sur cette présence géographique, on voit quand même un retour des sociétés pétrolières, même avant le conflit au Moyen-Orient, d'étudier de nouveau un peu plus de pays. Mmh. On est dans un état où on voit ces pétroliers re-signer des contrats, retourner dans des pays qu'ils ont quittés il y a 15-20 ans. On ne voit pas encore ces conversations se matérialiser dans des budgets investis, dans des découvertes qui sont faites. Mais le bruit dans l'industrie est prometteur et on espère voir un retour, en fait, un peu plus important que ces derniers 5 ans, je dirais.
17: Merci à vous, Laura Sima de S&P Global, pour ce tour d'horizon très précis dans Éco d'ici, Éco d'ailleurs. Oui, voilà, à présent le décor planté. On va maintenant voir ce que peut être la stratégie des pays pétroliers en Afrique. Et pour cela, en marge de cette 4e journée pétrole à Casablanca, nous avons rencontré l'un des promoteurs des investissements dans un des principaux pays producteurs sur le continent.
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17: Et pour parler de l'attractivité du secteur pétrolier dans les pays africains, on va prendre un exemple, celui du Gabon. Nous sommes avec le directeur général adjoint de l'Agence nationale de promotion des investissements du Gabon, Achir Mabignatsal. Bonjour.
20: Bonjour.
17: L'attractivité du secteur pétrolier au Gabon, comment a-t-elle évolué depuis la transition, depuis ces dernières années, depuis la transition politique ? Qu'est-ce que vous avez fait concrètement pour renforcer cette attractivité ?
20: Merci beaucoup. Ce qui est important de retenir, c'est que de façon générale, depuis la transition et surtout l'arrivée au pouvoir de son Excellence M. Brice Clotaire Oligui Nguema, nous avons gagné en crédibilité, nous avons gagné en confiance de la part des investisseurs parce que nous avons, durant toute la phase de transition, tenu tous nos engagements. Et donc cela a eu pour intérêt et avantage de favoriser l'arrivée de nouveaux investisseurs et de redonner confiance aux investisseurs qui étaient déjà en production dans notre pays. Nous avons eu un certain nombre de volontés de souveraineté, donc de réappropriation de notre production nationale avec un investissement fait dans le rachat d'un certain nombre de structures pétrolières. Nous avons revu un peu le cadre institutionnel pour revoir tous les aspects d'incitation, mais tous les sujets aussi de fiscalité pétrolière pour permettre véritablement à ces investisseurs-là de venir de nouveau, de poursuivre les efforts d'exploration afin de découvrir de nouvelles potentialités. Et on voit bien qu'au-delà du bassin sédimentaire et du potentiel d'un pays, il y a le cadre institutionnel, il y a la confiance, il y a la crédibilité qui doivent être de mise pour que les investisseurs puissent de nouveau choisir la destination de la bombe.
17: Changer le cadre fiscal, ça veut dire quoi concrètement? Ce sont des exonérations. Qu'est-ce que vous avez fait?
20: C'est-à-dire qu'il faut que nous puissions nous inscrire dans un dialogue avec nos partenaires, les investisseurs, les entreprises dans le domaine pétrolier notamment. Et donc sur les aspects de fiscalité pétrolière, il y a un certain nombre d'efforts à faire pour favoriser l'investissement, pour ne pas que les taxations soient excessives. Et donc, il y a des négociations très avancées qui vont permettre, in fine, de modifier le code pétrolier et d'intégrer plus de souplesse, plus de flexibilité dans l'intérêt bien compris de l'État gabonais naturellement,
17: donc,
20: mais aussi...
17: Donc ça veut dire parfois au cas par cas, selon tel ou tel contrat.
20: Tout à fait.
17: Le but aussi, c'est de diversifier hein, les investisseurs, d'attirer de nouveaux investisseurs. Il y a des investisseurs historiques, les majors étrangères, les producteurs gabonais, les exploitants gabonais. Est-ce que vous essayez d'aller aussi chercher des investisseurs venus d'autres pays qui n'étaient pas représentés jusque-là au Gabon?
20: Tout à fait, sans trahir les négociations qui sont des négociations importantes et qui ont cours jusqu'à présent. Il y a de grandes majors américaines et italiennes et dans d'autres pays qui s'intéressent au Gabon de façon très importante et très prégnante, parce que justement le fait de remettre de la crédibilité, de redonner de la visibilité, de la lisibilité aussi sur les ambitions du pays, cela attire forcément. Et nous avons la chance d'avoir un chef de l'État qui est le VRP des investissements au Gabon et qui, dans le cadre de tous ses déplacements à l'étranger, échange notamment avec des majors dans le secteur pétrolier. Et nous avons bon espoir que certaines d'entre elles vont concrétiser un certain nombre de deals. Ce qui est important, c'est d'arriver à réduire les temps entre les signatures des contrats et le début de l'exploration tel que souhaité par les majors. Et nous, au niveau de l'Agence nationale de promotion des investissements, nous sommes en train de travailler pour créer ce cadre-là, cette flexibilité-là, et cela va certainement attirer encore plus d'investisseurs.
17: Surtout vu la conjoncture internationale, cette crise, cette guerre au Moyen-Orient, est-ce que ça peut réellement ouvrir de nouvelles opportunités pour un pays producteur comme le Gabon, selon vous?
20: Nous croyons que c'est une opportunité pour nous de forer davantage, de faire de nouvelles découvertes, d'attirer davantage vers notre pays, parce que au-delà de la visibilité et de la lisibilité, il y a besoin de stabilité politique, il y a besoin de stabilité économique, et après, derrière, il y a aussi la question des données. Nous allons certainement continuer d'investir dans les données afin que nous puissions avoir un peu plus de matière pour favoriser les investissements et orienter la recherche vers, en tout cas favoriser le potentiel de réussite en termes de recherche grâce à la mise à la disposition d'un certain nombre de données. Mais effectivement, nous allons continuer d'explorer, nous allons continuer d'investir dans le secteur qui est un secteur qui est structurant et stratégique pour le Gabon, et il n'y a aucune raison qu'il en soit autrement.
17: Merci à vous,
20: Bachir
17: Mabignatsal, le directeur général adjoint de l'Agence gabonaise de promotion des investissements. Et pour illustrer justement cette démarche de diversification énergétique au Gabon, direction le Cap Lopez, c'est dans la banlieue de Port-Gentil, un projet de GNL, le gaz naturel liquéfié que le pays veut exporter à partir de 2028. Il est conduit et financé par le groupe franco-britannique Perenco. C'est un reportage de notre correspondant Yves-Laurent Gomard.
0: On prépare la zone pour recevoir le LNG.
21: 69 ans après sa construction par Total Gabon, le terminal pétrolier du Cap Lopez, dédié à l'expédition du pétrole brut gabonais sur le marché international, connaît actuellement des grands travaux d'extension pour en faire un hub gazier. Rita Yayaoui, directeur du projet.
22: Vous êtes ici dans la zone qui va accueillir au Cap Lopez le projet LNG. On aura la partie process, liquéfaction et stockage ici, et toute la partie traitement de gaz et arrivée gaz sur la droite.
21: Pour réaliser ce projet, Perenco a prévu une enveloppe très lourde, affirme Nestor Aouré, directeur général adjoint de l'entreprise.
23: C'est 2 milliards de dollars pour le projet GNL,
1: Donc c'est un gros investissement. C'est un projet qui absorbe énormément de fonds et Perenco est heureux de pouvoir porter un tel projet qui va permettre à notre pays de devenir exportateur de gaz naturel.
21: Une partie de la future usine est en cours de montage dans le Moyen-Orient. Au Gabon, Perenco construit un réseau de 500 km de pipeline pour collecter le gaz produit à divers endroits du sud du pays. Christophe Blanc, directeur général de Perenco Gabon, est fier d'attaquer le marché international du gaz dès 2028.
2: Pour l'export, nous visons les meilleurs marchés, comme pour l'huile. Ce sont des marchés qui sont ouverts aujourd'hui avec un bon nombre de compétiteurs. Et nous mettrons en compétition, bien évidemment, tous ces acheteurs potentiels et nous vendrons plus offrant pour le bien à la fois de Perenco, mais aussi de l'État gabonais qui a ses ressources associées, ses revenus associés à ses réserves de gaz.
21: Plus d'un siècle après le coup d'envoi de sa production pétrolière, le Gabon n'a jamais valorisé son gaz. Celui-ci a toujours été brûlé par torchage. Perenco, souvent accusé d'être un grand pollueur, est devenu numéro un de la réduction du gaz torché et producteur depuis 2006 d'un tiers du gaz butane consommé dans le pays.
14: Reportage d'Yves Laurent Goma, le correspondant de RFI au Gabon.
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14: Nous poursuivons notre réflexion sur ce secteur du pétrole en Afrique avec d'autres invités, juste après une respiration dans cet écho d'ici, écho d'ailleurs, plein d'énergie. Voici un duo issu du Gabon et du Nigeria, Vicky Air et Oxlade, ce titre, Fala.

0: Fala, c'était Vicky R et Oxlade sur RFI. Écho d'ici, Écho d'ailleurs est à Casablanca pour les 4e journée pétrole, un événement qui réunit les décideurs et les observateurs du secteur des hydrocarbures en Afrique. Nous sommes toujours avec Gatien Mouelli, associé gérant chez 3M Partners et Conseil. Nous sommes à présent avec Michel Prudhomme Nzuba, basé aussi au Gabon. Bonjour.
1: Bonjour.
0: Vous êtes à la tête d'Eco Partners.
1: Oui, tout à fait.
0: Vous avez une longue expérience dans ce secteur pétrolier. Je crois que vous avez travaillé pour Assala Energy, l'un des grands acteurs au Gabon, et pour l'anglo-néerlandais Shell.
1: Absolument, oui. Et aussi pour une société française, Morel & Prom.
0: Qu'est-ce que vous tirez de cette expérience dans ces grandes entreprises dont on a parlé tout à l'heure? Qu'est-ce que vous en tirez par rapport à la situation du moment?
1: Eh bien déjà, premièrement, je dirais, par rapport au thème qui nous réunit ici aujourd'hui dans les journées du pétrole à l'attractivité, c'est une combinaison de plusieurs choses et ça commence par la géologie. Je pense que tous les intervenants ici l'ont dit clairement, la géologie ne suffit pas à assurer l'attractivité, mais c'est quand même le point de départ parce que si un pays a d'énormes volumes, tout de suite, les majors, comme Shell et comme d'autres, s'en intéressent. Mmh. C'est le cas, par exemple, dans le bassin Orange en Namibie, où des découvertes très importantes ont été faites. Et on voit bien qu'il y a énormément d'engouement pour entrer dans ce bassin-là. C'est aussi le cas par rapport aux dernières découvertes qui ont été faites dans la région dite MSGBC, donc sur les bassins côtiers de l'Afrique de l'Ouest. Et donc, la géologie est extrêmement importante. Il faut en ce moment-là que les pays d'Afrique sachent comment mettre en valeur leur géologie pour attirer le plus grand nombre d'acteurs dans l'industrie.
0: Donc la géologie en premier, ça concerne aussi le Gabon d'ailleurs. La géologie, c'est votre métier. Mahamat Togoy, bonjour.
2: Bonjour aussi.
0: Dans votre pays, le Tchad.
2: Le Tchad.
0: Où vous êtes ingénieur, géologue, ancien assistant conseiller à la présidence du Tchad et aujourd'hui enseignant-chercheur à l'INSPEM, l'Institut National Supérieur du Pétrole à Mao, dans l'ouest du Tchad. Mahamat Togoy, est-ce que vous diriez que, vu le contexte international et vu le potentiel géologique de votre pays, il y a une fenêtre qui s'ouvre aujourd'hui?
2: La réponse est évidemment affirmative. Du moment où le potentiel géologique est avéré et confirmé, faut-il le rappeler, le Tchad est entré dans ce cercle restreint des pays producteurs à partir de 2003 exactement, mais avec des travaux de recherche géologique qui ont commencé depuis les années 60-70. Mmh. Et donc, faut-il le dire, le Tchad est assis sur géologiquement sur ce qu'on appelle le système des failles d'Afrique centrale, qui commence du bassin de Sirte jusqu'au bassin de Noué de Benoué du Nigeria, en passant par tout le reste, le Cameroun, le Gabon, tout ça. Et donc, le Tchad du nord au sud est potentiellement très riche, avec deux grands bassins. Et au nord, le bassin d'Erdi, où ils ont permis de découvrir les premières recherches, les premiers résultats. Mais pour des raisons stratégiques, c'est celui du sud qu'on a essayé d'approfondir. Et historiquement, c'est des majors qui ont commencé, notamment ExxonMobil. Et partant de là, nous sommes rassurés, non pas juste parce que le potentiel géologique est là, mais on vient de le dire, ça ne suffit pas. Puisque ça ne suffit pas, le Tchad a au moins les infrastructures de base. Depuis 20 ans, on a su au moins mettre en place un ensemble de cadres qui permettaient de profiter de ce man.
0: C'est cette stratégie qui manquait.
2: De profiter de ce man.

0: 2030, qu'on avait l'année dernière débattu largement à Abu Dhabi. Donc c'est ce plan-là aujourd'hui qui fait qu'on avait les grands traits, y sont, et on a mis l'accent effectivement sur le cadre juridique qui pouvait accompagner tout investisseur qui serait intéressé par le Tchad.
1: C'est ça qui manquait, le cadre juridique et aussi des mesures fiscales, parce que ça fait
0: Le
1: partie
0: manque
1: aussi
0: n'est
1: du plan
0: pas
1: stratégique.
0: le mot, mais c'est plutôt l'adaptation. Le contexte évolue à grands pas et ça change. Le cycle doit se restreindre. Mais nous sommes encore dans ce cycle ancien qui consiste à dire que Exxon a fait 20 ans. Donc, est-ce que les autres ne feront pas 20 ans, 30 ans? Non. Aujourd'hui, le retour sur investissement est raccourci. Donc, les compagnies veulent s'adapter à ça. Malheureusement, pour le cas du Tchad, les différentes lois qu'on avait déjà, disons, mis en circuit ne sont pas encore adopté malheureusement. Donc là, il y a une reconfiguration gouvernementale qui est là. Je crois que c'est le défi prochain qu'ils auront en main pour essayer de reconfigurer afin que nous soyons plus adaptés au contexte actuel.
1: Pour illustrer ces enjeux de financement de l'exploitation pétrolière, on va se rendre dans un autre pays du continent, tout en bas, tout à droite, Madagascar. L'unique champ pétrolier de la grande île a relancé son activité. C'était au début du mois de mars 2026, après 10 années d'interruption. Madagascar Oil, qui est la société exploitante, tente d'attirer les investisseurs et donc de pérenniser cette activité. C'est un reportage de l'un de nos correspondants à Madagascar, Guilhem Fabry.
2: Le site de Timorour n'est resté actif que quelques mois en 2016 avant que la production ne soit stoppée officiellement à cause des faibles prix du pétrole puis de la pandémie de Covid-19. Depuis début mars, les 25 puits existants sont remis en service et jusqu'à 150 puits supplémentaires seront forés d'ici fin 2027 selon Yonto Sianipar, nouvel administrateur général de Madagascar Oil, société exploitante détenue par le groupe américano-indonésien Benchmark.
3: This asset is a very potential.
4: Ce gisement présente un fort potentiel avec environ 1,6 milliard de barils enfouis. Nous espérons qu'il permettra de répondre aux besoins nationaux, notamment ceux de la Jirama pour ses centrales électriques. Nous prévoyons de faire passer notre production d'environ 300 barils par jour aujourd'hui à 3000 barils par jour d'ici 2 ans.
2: Un volume de production assez proche à terme des besoins en carburant de la Société nationale d'eau et d'électricité, estimé à 3500 barils par jour. Mais Honoré Anjantaoul, directeur général de l'OMNIS, l'Office des mines nationales et des industries stratégiques, se montre prudent.
5: Je pense que la question demande une réflexion très sérieuse. Nous disons que Timorour pourrait résoudre une partie de notre problème de dépendance extérieure, mais non pas tous les besoins énergétiques de Madagascar. Cela dépend de la compagnie productrice, de sa capacité technique et financière.
2: Pour réduire cette dépendance énergétique, les autorités de transition veulent relancer l'exploration pétrolière.
5: Le potentiel pour les grandes compagnies existe ici à Madagascar. Donc, nous disposons de 577 blocs offshore et 166 blocs onshore libres.
2: Des zones délimitées en mer, dans les eaux territoriales malgaches et sur terre, où des systèmes pétroliers actifs ont été découverts. Mais la grande île n'est pas encore assez attractive, estime Marcel Danet, présidente de l'association professionnelle du secteur pétrolier amont à Madagascar.
6: Il y a beaucoup de données qui existent, on ne part pas de zéro. Le seul problème jusqu'à présent qui a un peu arrêté les investisseurs, c'est pour ça qu'ils sont partis, c'est la TVA qui est à 20% pour les sous-traitants.
2: En février, les autorités malgaches ont résilié 21 permis d'exploration, un assainissement qui doit précéder l'adoption prochaine d'un nouveau code pétrolier.
1: On va revenir sur cette question des codes pétroliers et des réformes à mener. Michel Prudhomme Nzouba, ce cas malgache, c'est très intéressant, ça fait réfléchir. Hein. On a un pays qui veut aller plus loin, mais on sent qu'il y a des choses qui l'en empêchent, et notamment ces questions d'attractivité des investisseurs.
7: Et il y a un certain nombre de facteurs, si j'ai bien compris, dans le rapport. Non seulement technique, mais aussi évidemment des aspects fiscaux, notamment le problème de la TVA. C'est typiquement le problème qui se pose pour un certain nombre de pays africains. Il va falloir certainement pour Madagascar, comme d'autres pays, réfléchir à une refonte en profondeur. C'est très bien qu'ils pensent à un nouveau code, mais le code doit évidemment adresser des problèmes non seulement de fiscalité, de stabilité économique, de stabilité des contrats et aussi de l'environnement global des affaires à Madagascar qui fait que dans le contexte actuel, ils peuvent exploiter de façon économique cette ressource.

0: parce que malheureusement, quand le prix est aussi élevé qu'il est aujourd'hui à cause du contexte géopolitique, la fourniture de différents éléments, de la logistique, ainsi de suite, pour mettre en valeur les gisements pétroliers, coûte aussi cher. Parce que les services,
1: oui,
0: le prix des services suit.
1: Il ne s'agit pas que de creuser.
0: Exactement, il ne s'agit pas que de creuser. Mais ce qui me fait plaisir dans le reportage que vous avez fait passer, c'est que Madagascar dit qu'ils ne partent pas de zéro. Ils ont un historique, ils ont des données, et nous avons énormément d'exemples dans le reste de l'Afrique. De pays qui se sont appuyés sur leur historique, sur leurs données à la fois techniques, économiques, ainsi de suite, pour faire une refonte de leurs champs pétroliers et qui ont réussi à redémarrer certains champs et qui ont réussi à mettre en production des champs qui étaient considérés encore il y a quelques années comme étant marginaux parce que les technologies ont évolué, les coûts ont évolué, les techniques ont évolué aussi. Donc je dirais courage à Madagascar, il y en a d'autres qui ont réussi ce pari avant.
1: Mahamat Togoy, est-ce que vous vous retrouvez au Tchad dans certains aspects en tout cas de ce cas de Madagascar?
2: Oui, bien évidemment. Vous savez, on aurait longtemps voulu parler de réglementation, de réformes, de gouvernance, de tout ce que vous voulez. Mais tant que vous ne tenez pas compte d'un élément majeur, ça te posera toujours un problème. C'est-à-dire, qu'est-ce que vous avez comme interlocuteur? Autrement dit, comment ces compagnies réfléchissent? Il faut le savoir. Vous aurez beau voulu faire du marketing, mais tant que vous n'avez pas des éléments concrets, vous n'aurez pas toujours tissé ce lien naturel qui vous lie dans cette affaire. Par exemple, pour nos États, que aussi bien dans le cadre de Madagascar qu'au Tchad, ce qu'on aurait dû censé faire, ou bien dans quelques pays d'Afrique, parce qu'ailleurs ça se fait correctement, il y a ce qu'on appelle le due diligence. C'est-à-dire, il fallait que les États mettent en place. Je ne sais pas comment on le traduit en français, mais en anglais, le mot idéal, c'est... Voilà. Donc, ici, il faut...
1: La mise en conformité, comme vous voulez.
2: Cet ensemble de réglementations, de cadres qui se met en place, c'est ça qui intéresse les compagnies. Donc je crois que c'est aussi valable au Tchad, Madagascar ou un peu en Afrique.
1: On va vous remercier Mahamat Togoy, ingénieur géologue et donc enseignant-chercheur à l'INSPEM, l'Institut National Supérieur du Pétrole à Mao, dans l'ouest du Tchad. Je crois que vous avez un avion à prendre, on va vous libérer. Merci à vous.
2: Merci, c'est très gentil et je suis très, très ému d'avoir participé parce que cette émission, je l'ai écoutée depuis sa création.
1: C'est très gentil.
2: Voilà, merci et bien des choses à votre équipe.
1: Voilà. Et donc, je sais que vous nous écoutez même du temps de mon prédécesseur Jean-Pierre
2: Exactement.
1: Boris, je crois.
2: Oui, merci.
1: Merci à vous.
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1: Gatien Mouelli, je ne vous ai pas oublié, vous êtes encore là. Je voudrais que l'on revienne sur ces codes pétroliers, sur cette réforme des codes pétroliers que beaucoup appellent de leur vœu ici en Afrique. Qu'est-ce que c'est d'abord qu'un code pétrolier, en quelques mots?
5: Alors moi, avant d'arriver sur le code pétrolier, j'aimerais quand même revenir sur quelque chose d'important. C'est-à-dire, lorsqu'on parle aujourd'hui d'attractivité, il ne faut pas le voir comme seulement mettre en place un certain nombre de textes ou d'actions. Avant ça, la stratégie, il faut, pour définir une stratégie, comprendre d'abord les adaptations. Comprendre aujourd'hui ce que veulent les investisseurs. Il faut savoir aujourd'hui, il y a un changement de paradigme. Aujourd'hui, les investisseurs ne veulent plus seulement la géologie. Un des éléments qui est fondamental aujourd'hui, c'est le retour sur investissement, mais aussi la rémunération des actionnaires, qui sont aujourd'hui de plus en plus exigeants, et donc qui ne veulent plus attendre très longtemps. Donc il est important, lorsque l'on veut même mettre un code, c'est ce que j'en venais, il faut déjà connaître les attentes des investisseurs avant de pouvoir mettre un code.
1: On ne peut pas le faire sans eux.
5: Exactement, parce que n'oublions pas une chose, c'est eux qui financent l'exploration, c'est eux qui financent l'exploitation.
1: Et donc ça ressemble à quoi un code pétrolier? C'est un cahier des charges.
5: C'est une très bonne question. Qu'est-ce que c'est qu'un code pétrolier? C'est tout simplement un document qui va pouvoir définir et encadrer l'exploitation pétrolière dans un pays. Ça va reprendre les aspects fiscaux, ça va reprendre les aspects administratifs, ça va reprendre les aspects environnementaux et ça va reprendre aussi les aspects liés à tout ce qui est accompagnement tel que le transfert de compétences, transfert de technologie. Et donc, il est important lorsqu'on rédige ces documents, comme je le disais en amont, de comprendre la stratégie en face. Et nous, c'est l'objectif de ces journées pétrole, c'est de dire, lorsque nous définissons une stratégie, c'est pas seulement pour le secteur des hydrocarbures, c'est une stratégie globale. Un, le cadre institutionnel et juridique. Est-ce que vous êtes un pays où les formalités, par exemple, pour l'ouverture d'une société, sont faciles ou pas? Si moi, dans un pays, je peux ouvrir une entreprise en une heure, chez une autre en 3 mois, Le choix est vite fait. Même si vous avez du potentiel, ça ne m'intéresse pas.
1: Est-ce que je vais pouvoir faire venir mes salariés ou mes dirigeants facilement? La question des visas.
5: Exactement. Donc vous voyez
1: que l'ICO Dangote.
5: Exact. Donc vous voyez que ça va au-delà du code. Le code n'est qu'un outil, mais avant le code, il faut définir des préalables qui sont très importants et qui permettent aussi, à côté de ça, de créer un climat serein pour les investisseurs.
1: Michel Prudenzuba, cette question des codes pétroliers, est-ce que vous diriez qu'ils sont trop figés, trop peu flexibles aujourd'hui dans la majorité des pays africains? Est-ce que c'est ça qui décourage les investisseurs?
0: En fait, moi, j'ai une vue un tout petit peu différente sur la question. Je pense que beaucoup de pays ont fait du chemin par rapport à leur code. Quand je regarde notamment le code du Gabon aujourd'hui ou même de ceux de certains, à mon avis, l'un des problèmes qui reste à régler où les États africains ont besoin de s'améliorer de façon significative, c'est plutôt dans la mise en application de ces codes-là. Évidemment, on peut toujours améliorer les codes.
1: La gouvernance, finalement.
0: C'est un problème de gouvernance. On peut toujours améliorer les codes. Et je pense que c'est ce que le Gabon a décidé de faire cette année. Il y avait évidemment quelques limites au code précédent qui avait été identifié, qui avait été dénoncé par un certain nombre des acteurs privés dans le secteur. Le Gabon a décidé d'améliorer pour simplement rendre les choses plus fluides, parce qu'il faut que les choses soient écrites et que les règles soient connues de tous. Donc c'est louable. Mais à mon avis, là où on peut faire de plus gros efforts et de grosses améliorations, c'est dans la mise en route de ces codes, dans comment on applique ces codes au quotidien, de l'expression d'intérêt pour un opérateur qui rentre dans un pays, à la signature du contrat et à l'exécution du contrat et la mise en place des opérations dans un certain pays. C'est là où, à mon avis, le bât blesse.
1: Il y a une question intéressante, c'est celle du partage des tâches et du partage des revenus entre les sociétés locales et les sociétés étrangères. Voilà, comment créer cette émulation et comment faire en sorte que tout le monde ait à y gagner. Et c'est un sujet qu'a évoqué le milliardaire nigérian Aliko Dangote récemment lors du sommet Africa Forward à Nairobi au Kenya.
6: Nous avons commis beaucoup d'erreurs par le passé en comptant sur les étrangers pour venir et pour développer notre continent. Mais ça n'a pas fonctionné. Nous devons prendre les devants. Ce qui attire les investissements étrangers, ce sont les investissements nationaux. Nous devons fournir nous-mêmes ce dont l'Afrique a besoin et je suis sûr que les étrangers suivront.
1: Gassia Mouedi, comment vous réagissez à ces propos d'Aliko Dangote? Il y a une responsabilité d'abord du milieu des entreprises locales?
5: Je pense que ce que je disais préalablement, le code n'est qu'un élément dans la chaîne. Il y a en amont le cadre général des affaires. Et nos États doivent pouvoir créer les conditions permettant de pouvoir susciter de l'intérêt pour nos différents environnements.
1: Et donc, il n'y a pas de problème à ce que la production et l'exploitation soient réparties entre des entreprises étrangères et des entreprises locales. Pas besoin d'avoir un opérateur unique.
5: Non, je pense que la problématique qu'il y a aussi dans le secteur des hydrocarbures, n'oublions pas, c'est le financement. Et donc, si on veut avoir de la production, il faut en amont la financer. Et donc, si une entreprise décide d'investir, que ce soit privé ou international, derrière, il faut bien qu'elle puisse, premièrement, rembourser les capitaux et, deuxièmement, rémunérer ses actionnaires.
1: Donc, il faut lui laisser de la place.
5: Il faut lui laisser de la place, forcément.
1: Alors, il y a encore beaucoup de sujets qu'on aurait pu évoquer, notamment ceux de l'innovation, de la data, de la digitalisation de ce secteur pétrolier. Je voudrais quand même que l'on termine cette émission en parlant aussi des obligations environnementales pour les investisseurs. C'est quand même ça aussi qui est relativement nouveau dans l'histoire du secteur pétrolier, Michel Prudenzuba. C'est que les investisseurs n'ont pas le choix. Ils sont obligés de respecter ces obligations environnementales et donc de penser à cet après-pétrole.
0: Absolument. Et les yeux du monde entier sont sur non seulement les opérateurs économiques, mais même sur les États, hein, d'ailleurs. On parle d'attractivité et les pays qui sont cow-boys dans leur approche à l'exploitation pétrolière par rapport à l'environnement n'attireront pas les majors, par exemple, parce que les majors, ils sont cotés en bourse, ils sont regardés, ils doivent rendre un rapport chaque année sur leur performance sociale et environnementale. Et évidemment, ces pays-là vont favoriser des pays où la performance sociale et la performance environnementale, et les standards sont élevés, parce que leurs propres standards à eux sont aussi élevés. Donc c'est quand même un facteur.

0: qui devient de plus en plus important et auquel non seulement les États ont tout intérêt à prêter attention, mais aussi les compagnies elles-mêmes.
1: Encore faut-il trouver des effets de levier économiques, Ghassan Mouali. C'est bien de dire qu'on veut une énergie plus propre, une énergie plus diversifiée. Encore faut-il que ça soit rentable. Est-ce qu'on va vers ça?
2: C'est ce que je disais tout à l'heure. Quelles sont les attentes des investisseurs? Et ça, c'est important. Qu'est-ce qu'on dit aujourd'hui? Quelle est la problématique aujourd'hui des investisseurs? C'est d'avoir le risque le plus court possible, c'est-à-dire des investissements à rentabilité courte avec des projets importants. Et donc, ce qu'on
1: Et donc
2: retient aujourd'hui.
1: le gaz, ça commence là à intéresser de plus en plus
2: Le
1: d'investisseurs.
2: gaz peut intéresser les investisseurs, mais n'oublions pas que la production de gaz est complexe. Un autre élément également, les prix du gaz à l'international sont moins importants que le pétrole. Et donc, aujourd'hui, pour une société qui veut développer le gaz, elle devra s'assurer de la rentabilité de son projet. Et surtout, ce qu'elle voudra voir, c'est quel est le potentiel géologique, premièrement, et deuxièmement, comment est-ce que elle pourra assurer la rentabilité, sachant que les coûts sont onéreux et les marges très faibles.
1: Merci à vous tous. Merci à tous nos invités, Ghassan Mouali, le cabinet 3M Partners et Conseil. Merci à vous, Michel Prudhomme Zuba, Eco-Partners. Merci à notre réalisateur aujourd'hui à Casablanca, Adrien Toureau, qui m'a accompagné pour cet écho d'ici, écho d'ailleurs. À la semaine prochaine. Et dans un tout petit instant, c'est le journal sur RFI.
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3: Lolo Zouaï et This Is.

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2: Fanny Bay.
1: À la une, les négociations vont bon train entre Téhéran et Washington. Les discussions se sont accélérées. Le président américain Donald Trump évoque un accord largement négocié, mais sous réserve d'être finalisé. La République islamique, de son côté, parle de percée dans les pourparlers. Bilan toujours plus lourd en République démocratique du Congo. Plus de 200 décès recensés sur 867 cas suspects, d'après le ministère congolais de la Santé. Pour faire face à la propagation de l'épidémie d'Ebola, les ministres de la Santé de l'Ouganda, de la RDC et du Soudan du Sud se sont réunis samedi. Nous serons en Serbie également dans cette édition à Belgrade où des dizaines de milliers de manifestants se sont rassemblés pour réclamer la démission du président et des élections anticipées. Premier rassemblement d'une telle ampleur depuis le début de l'année à l'appel des étudiants. Est-ce bientôt la fin de la guerre entre l'Iran et les États-Unis? Les négociations, en tout cas, connaissent un coup d'accélérateur ces dernières heures. Téhéran a fait état de percée dans les pourparlers et évoque un projet d'accord en 14 points. Le porte-parole du ministre iranien des Affaires étrangères a dit samedi que les deux pays étaient en phase de finalisation d'un accord temporaire et donnerait un cadre pour discuter du nucléaire plus tard. Une information confirmée par un responsable pakistanais médiateur dans ce conflit. Des avancées dans les discussions que au bord Washington. Les détails avec notre correspondant aux États-Unis, Edouard Maille.
3: Sur son réseau Truth Social, Donald Trump a affirmé qu'un accord avait été largement négocié, mais sujet à une finalisation entre les États-Unis et l'Iran et les autres pays membres des négociations. Le président américain a annoncé s'être entretenu ce samedi avec les pays du Golfe, ainsi que le Pakistan, l'Égypte, la Jordanie et la Turquie. Un très bon appel, selon les mots de Donald Trump, qui a également dit avoir eu un appel séparé avec le premier ministre israélien Benjamin Netanyahou, alors que ce dernier semblait